0: propagande électorale. Le vote aura donc lieu demain. Les bureaux de vote seront ouverts entre 8h et 18h. Des bureaux de vote qu'il faut préparer. Hier à Nouméa, nous nous sommes rendus dans la salle d'honneur de la mairie où tout le matériel nécessaire pour les 57 bureaux de vote que compte la commune était préparé. Reportage à suivre tout à l'heure dans le journal à midi. Le vote aura donc lieu demain entre 8h et 18h et nous vous donnons d'ores et déjà rendez-vous pour notre grande soirée électorale sur Radio Rythme Bleu. Ce sera demain à partir de 18h30. Résultat bureau de vote par bureau de vote. Vous pourrez suivre au fil de la soirée l'évolution du dépouillement du scrutin, les résultats des différentes listes et leur progression jusqu'au résultat définitif. Soirée à suivre à l'antenne bien évidemment, mais aussi sur rb.nc et en Facebook Live. Du monde ce matin au Repair Café Nouvelle-Calédonie, organisé dans les locaux de l'association Les Fils d'Argent à Lonsvata. Il s'agit de la 60e édition et du 3e de l'année. Les Nouméens étaient nombreux avant même l'ouverture des portes à faire la queue pour faire réparer différents appareils utilisés tous les jours à la maison, comme une marmitarie qui s'est mise en grève ou encore un jouet fatigué ou une lampe un peu capricieuse. En métropole, la vague de chaleur perd du terrain très progressivement. 11 départements sont sortis de la vigilance rouge canicule, principalement dans le quart nord-ouest, mais 50 départements resteront en alerte maximale pour la journée de demain. Et après une semaine de chaleur accablante, les hôpitaux sont sous tension. Fini les simples messages de prévention, le gouvernement doit désormais gérer ce qui est une crise sanitaire. Gérald Darmanin qualifie d'absolument ignoble les images du meurtre du jeune Louis. Première réaction du garde des Sceaux après le passage à tabac de cet adolescent de 17 ans attiré dans un guet-apens puis laissé pour mort sur un chantier à Narbonne. 5 suspects sont mis en examen et placés en détention provisoire dans le cadre de l'enquête. Et puis déjà visé par plusieurs signalements pour violences sexuelles sur mineurs et principal suspect du meurtre de la jeune Liana, une nouvelle plainte a été déposée contre Jérôme Barella, l'épouse du quadragénaire, l'accuse de viol et de violence conjugale. Cette femme a été auditionnée par la section de recherche de la gendarmerie de Toulouse. Retour au sport avec du rugby et demain la finale du top 14, le championnat de France élite. Le Stade toulousain, leader de la saison régulière, défendra son bouclier de Brennus contre Montpellier, deuxième du championnat. Coup d'envoi du match demain 6h-5h de Nouméa. Et puis en Calédonie, un double événement au programme ce week-end du VTT et de la course à pied. Pro Evans organise la BCI Deva 100 et Trail ce samedi, place au vélo tout terrain avant le trail de demain dimanche pour la 4e étape du Punch Power Trail Pro Tour. J'ai fait des efforts cette fois-ci. Voilà pour
1: depuis ce matin. Depuis ce matin, il y a un gros effort. Je
0: oui, ah bah, c'est énorme.
1: Vous êtes entraîné?
0: Ah bah, je me suis entraîné toute la matinée, vous croyez?
1: Vous croyez que je vais me prendre deux fois la honte? Je crois pas, non.
0: Voilà, bah si. Et puis même une troisième tout à l'heure. Hein. Voilà, Jennifer, on va se retrouver à midi pour le journal.
1: Avec grand plaisir.
0: Rappelons qu'il n'y a pas de rediffusion du club politique cette semaine.
1: Pour quelles raisons?
0: Pour les raisons que j'évoquais un peu plus haut dans le journal, campagne électorale, etc., etc., etc., Arcom et tout le tralala.
1: Donc on part en musique.
0: Exactement.
1: Pour mon plus grand bonheur.
0: Mais oui, puisque c'est vous qui êtes là.
1: C'est parti, à tout à l'heure.
0: C'est quoi la musique qui vient là?
1: Christina Aguilera, Jenny in a Bottle.
0: Christina, ah oui, vous faites bien l'anglais. Hein. Ah, vous faites bien. C'est sûr que moi je suis ridicule après.
1: Mais ne dites pas ça.
0: Mais si, si, si, vous le faites trop bien. Vous pouvez le refaire?
1: Christina Aguilera, ouais. Jenny in a Bottle.
0: Oh, wow, c'est magnifique.
1: Allez,
0: à tout à l'heure.
1: Bon appétit. Hein.

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2: 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Chez les Toussaints, du grand-père au petit-dernier, l'arnaque est un art qui rapporte. 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Seule option, emprunter l'identité d'une famille sans histoire, Les Parfaits, et se réfugier en Écosse. L'étrangère, après avoir fui la Syrie, Selma se bat pour reconstruire sa vie et retrouver son fils. Un drame poignant porté par l'espoir et la résilience. L'illusion de Yakushima. 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La bataille de Gaulle, deuxième partie, J'écris ton nom, dès le 26 juin. Face à la défaite de 1940, un homme refuse de renoncer et rassemble les premiers résistants. Un hommage puissant au courage et à la liberté. 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
5: L'équipe de France invaincue lors de la phase de poule de la Coupe du Monde. Ce matin, les Bleus sont imposés 4 buts à 1 sur la Norvège. Ousmane Dembélé a inscrit un triplé. Les élections provinciales, c'est demain. Les bureaux de vote seront ouverts de 8h à 18h. Hier, dans toutes les mairies du territoire, on préparait ces élections. La fourrière de Ducos pour une matinée d'adoption de chiens et de chats, une action menée en partenariat avec les associations de protection des animaux, l'occasion pour certaines familles de recueillir un animal à quatre pattes. L'épisode de canicule se poursuit en métropole, les hôpitaux sont sous tension, fini les simples messages de prévention, le gouvernement doit gérer désormais un début de crise sanitaire. 77 milliards d'euros, c'est le montant des intérêts de la dette payée par la France, la Cour des comptes tape une nouvelle fois du poing sur la table en soulignant que tous les signaux sont au rouge. Et puis en Calédonie, du sport et du BMX avec la deuxième manche de la Coupe territoriale. Toutes les catégories d'âge sont représentées pour une compétition qui se déroule avec une quarantaine d'engagés. Bonjour et soyez les bienvenus dans ce journal à la une de l'actualité, le sport et bien entendu la suite de la Coupe du Monde de football et la France qui termine première de son groupe.
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5: La suite des phases de la phase de groupe et les Bleus qui ont assuré l'essentiel en décrochant un troisième succès de rang face à la Norvège, Mikael Juneski.
7: Une nouvelle victoire sans appel sur le score de 4 buts à 1. Les tricolores ont maîtrisé leur sujet. Le secteur offensif notamment a assuré cet objectif avec un triplé du Ballon d'Or, Ousmane Dembélé en première période et une dernière réalisation signée Désiré Doué dans les arrêts de jeu. Dembélé qui a prouvé sa grande efficacité. Trois tirs qui ont fait mouche en l'espace de la 7e à la 32e minute de jeu.
8: On reste concentré, c'était un match important pour terminer premier du groupe. Voilà, on veut gagner tous les matchs et voilà, on va rester concentré parce que ce qui va venir, ça va être encore plus important. Il y a des joueurs de qualité, que ce soit sur le terrain ou même sur le banc. Et puis avec la communication, c'est beaucoup plus facile et on se comprend mieux. Donc non, c'est bien, il faut continuer.
7: Une belle réussite, même si il faudra faire attention à quelques défauts de vigilance en défense. Le gardien Mike Maignan a également prouvé qu'il était paré pour des tirs au but, en arrêtant un pénalty qui aurait pu permettre à la Norvège, évoluant avec, on le rappelle, une équipe largement remaniée, de revenir dans le match. Pour le sélectionneur adjoint Guy Stéphan, l'essentiel a été réussi en terminant premier de la phase de groupe.
9: Trois matchs, 9 points, on nous aurait dit ça il y a un mois, oui, on aurait signé tout de suite. Le troisième match est souvent en dehors du contexte qu'on vit, il est souvent compliqué, le troisième match. Donc voilà, c'est beaucoup de satisfaction, évidemment, sur ce match. Et j'ai évidemment une pensée très forte pour Didier. On est tous contents qu'il revienne très vite et il sera à l'entraînement avec nous demain après-midi.
7: Et les Norvégiens qui finissent de leur côté à la deuxième place, alors que les Sénégalais peuvent encore prétendre à une place de meilleur troisième après leur succès sur l'Irak ce matin, 5-0. Désormais, la question que tout le monde se pose, il faudra attendre la fin de cette phase de groupe pour savoir de qui la France héritera pour le prochain tour, les 16e de finale.
5: Un coup d'œil à présent, Mickaël, aux autres rencontres prévues aujourd'hui.
7: Et pour le compte du groupe H, les matchs Espagne-Uruguay et Cap-Vert-Arabie Saoudite qui sont en cours. Les Espagnols ont pris l'avantage sur les Uruguayens, 1-0 à la mi-temps. Le Cap-Vert et l'Arabie Saoudite en sont toujours à 0-0 à la pause. Pour le moment, ce sont les Espagnols qui sont leaders de ce groupe. À 14h cet après-midi dans le groupe G, cette fois, l'Égypte sera opposée à l'Iran, tandis que la Belgique jouera contre la Nouvelle-Zélande. Dans cette poule, ce sont les Égyptiens qui sont en tête devant les Iraniens. Les Belges en troisième position, juste devant nos voisins néo-zélandais.
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5: Allez, venons-en à l'actualité en Calédonie. C'est un week-end très spécial qui a débuté. C'est en effet demain, dimanche, qu'auront lieu les élections provinciales.
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5: Rappelons que la campagne officielle s'est terminée hier à minuit et si les listes peuvent continuer à faire campagne sur le terrain, les médias, comme l'exigent les règles de l'ARCOM, ne peuvent plus diffuser de déclarations à caractère politique ou relatives à la propagande électorale. Le vote aura donc lieu demain. Les bureaux de vote seront ouverts entre 8h et 18h. Des bureaux de vote qu'il faut évidemment préparer avant le scrutin. Hier à Nouméa, nous nous sommes rendus dans la salle d'honneur de la mairie où tout le matériel nécessaire pour les 57 bureaux de vote que compte la commune étaient préparés. Dans les urnes, non pas d'enveloppe comme ce sera le cas demain, mais une partie du matériel nécessaire à l'installation des bureaux de vote. Installation qui se fera demain dimanche. Alain Bouffnech, secrétaire général adjoint de la ville de Nouméa.
11: Dans l'ordre, on trouve tout le nécessaire pour pouvoir préparer sa journée, mais aussi préparer notamment le dépouillement en fin de journée. Donc on a les enveloppes de centaines, on a l'ensemble des enveloppes Kraft. Alors là, elles sont couleur marron pour cette élection. Vous le découvrirez dimanche dans vos bureaux de vote. On a ce que nous, on a mis en place à Nouméa. C'est une règle qui permet notamment de...
12: Ça, c'est pour les émargements.
11: Exactement. Comme ça, on se trompe pas de case quand on émarge. Et on émarge dans la bonne case, des stylos, même du papier toilette au cas où on en ait besoin, des tampons dateurs. Voilà, tout le nécessaire pour pouvoir tenir son bureau de vote toute la journée. Et à côté, donc forcément, c'est 11 bulletins pour ces 11 listes. Ça représente sur 57 bureaux, alors celui de...

0: qui se créent et qui se mettent en place pour une élection particulière choisissent une couleur autre que celle des grands partis historiques.
1: Je suppose que tout ce matériel va vous revenir à un moment ou un autre. Ça se passe quand? Ça se passe le dimanche soir, le lundi matin? Comment ça se passe?
0: Donc le soir, on fait son dépouillement quand on est dans un bureau de vote. On finit son dépouillement, on recharge sa voiture et on revient en mairie. Quand ça arrive en mairie, le président rentre dans la salle de vérification, dans la salle du conseil municipal, avec ses éléments, les PV et la fiche de récapitulative des résultats. Et tout le staff logistique lui récupère dans les voitures l'ensemble du matériel. On remet tout ça en tas dans la salle d'honneur et le lundi matin, on range tout. Et surtout, on jette toute la paperasse qui n'a pas été utilisée, des bulletins qui n'ont pas été utilisés. Et clairement, c'est une masse énorme de papier pour une élection qui est utilisée.
1: Il y a combien d'agents municipaux qui sont mobilisés pour cette élection, pour traiter tout ça?
0: Alors, quand on prend les agents ici en mairie pour la préparation des urnes, des cagettes, etc., quand on prend le personnel logistique, quand on prend le personnel de sécurité, les polices, la police qui va être mise en œuvre aussi dès aujourd'hui pour apporter une attention particulière sur les lieux de vote, c'est un peu plus de 200 agents.
1: Les bureaux de vote sont regroupés à Nouméa. Ça change la méthode de travail? C'est plus simple finalement que les bureaux de vote soient regroupés dans ce travail-là?
0: Alors, sur la préparation ici en mairie, non, ça ne change rien. Par contre, effectivement, sur les capacités logistiques, notamment qui ont été réduites en 2024, la ville, elle a perdu 100 véhicules. Donc, on doit faire avec moins de véhicules, avec moins de camionnettes. Mais de les avoir au même endroit, ben, forcément, c'est plus simple parce qu'on ne fait qu'une seule livraison. Là, en l'occurrence, on fait 9 livraisons et pas 38 comme auparavant.
1: Bon, ben, tout est prêt pour dimanche, alors?
0: Comme toujours, tout est prêt pour nous.
2: Et le vote aura donc lieu demain entre 8h et 18h. 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
2: La réponse à notre question d'hier, 98% des auditeurs d'RRB qui se sont exprimés par SMS disent qu'ils ont choisi définitivement la liste pour laquelle ils vont voter demain. Ils ne sont que 2% à dire qu'ils sont encore indécis. Merci pour votre participation et rendez-vous désormais lundi pour une nouvelle question du jour. Il y avait du monde ce matin au Ripper Café Nouvelle-Calédonie, organisé dans les locaux de l'association Les Fils d'Argent à Lonsvata. Alors, il s'agissait de la 60e édition, du 3e de l'année. Les Nouméens étaient nombreux avant même l'ouverture des portes à faire la queue pour faire réparer différents appareils, ceux qui sont utilisés tous les jours à la maison, comme la marmitarie qui s'est mise en grève, un jouet fatigué ou encore une lampe capricieuse. Les précisions de Chantal, c'est l'une des responsables de l'association.
4: Ça se passe bien. Dès qu'on a commencé à s'installer, on avait déjà une queue de 15 personnes. Donc c'est ce qu'on dit toujours, venez avec votre curiosité pour les réparations. Et c'est des gens vraiment qui ont à cœur de réparer. Ça serait intéressant d'avoir leur retour. Je sais que c'est toujours compliqué pour eux d'attendre, vraiment. Et on les remercie de leur patience et franchement de leur motivation et de leur engagement. Je ne suis pas sur toutes les tables. J'ai vu une meuleuse, j'ai vu des cafetières, des ventilateurs aussi. Et il y a eu un four, lecteur DVD.
5: Votre objectif en organisant ce genre d'opération, c'est ?
4: La transmission des savoirs, clairement. L'idée, c'est aussi de pouvoir faire venir aussi des familles, des générations, parce que ça peut éveiller aussi des vocations.
2: Et les bénévoles passionnés étaient présents pour diagnostiquer et réparer avec les propriétaires. Et ils étaient nombreux dans la file d'attente.
6: C'est la première fois que je viens. Je voulais tester pour préparer le matériel, un garcheur. Ça fait un bout de temps que je ne m'en sers plus parce que la dernière fois que je m'en suis servi, ça fuyait. Il n'y avait plus de pression et ça fuyait.
7: Pour réparer une crêpière qui fait sauter les plombs. Donc je pense que la panne est toute bête, mais quand je ne m'y connais pas en électricité, je préfère venir voir quelqu'un qui s'y connaît.
8: Plein de choses. Un croque-monsieur, un DVD. Pour nous, ça sert à garder nos souvenirs.
9: Une machine à coudre. Oui, c'est la mienne.

0: multiples tentatives et pas possible de la réparer moi-même, donc j'essaie de voir avec des experts.
1: Je suis venue réparer, que le monsieur répare en fait mon extracteur de jus. J'étais venue la dernière fois, il manquait une petite pièce et monsieur a récupéré cette petite pièce pour que l'appareil puisse être en fonction. Je trouve ça génial en fait, plutôt que de jeter, en fait, on donne une deuxième vie aux appareils ménagers, entre autres, et ça permet aussi de faire attention à la planète.
2: Je suis là pour essayer de réparer mon caisson de basse et apprendre à réparer mon caisson de basse qui est en panne depuis quelques mois. C'est super, c'est un geste pour l'environnement et puis c'est des bénévoles, on rencontre des gens, on partage le savoir, donc c'est super.
3: Des propos recueillis ce matin par Kélinda Boiscourt. Redonner une chance à des animaux perdus ou abandonnés, c'est l'objectif de l'opération qui était menée ce matin à la fourrière de Ducos en partenariat avec les associations de protection des animaux, la SPANC, la Bande à Nounou, Animal Action NC et SOS Animaux Nouvelle-Calédonie. Les familles pouvaient faire le déplacement pour éventuellement adopter un chien ou un chat. Les visiteurs étaient souvent conquis.
4: C'est bien, ça évite qu'ils soient piqués pour pouvoir les adopter. Après, il faut se préparer à adopter un animal.
5: Oui, on a envie d'adopter un chien, c'est sûr, ou un chat, mais pour réfléchir, la bonne solution.
6: Bien sûr, oui, pour ma fille qui est là. Donc c'est elle qui va choisir. C'est vrai, et puis surtout, on a envie de tous les prendre. Mais bon, ça n'est pas possible.
7: Je m'appelle Emmanuel Récamier, je suis le directeur du syndicat intercommunal du Grand Nouméa, en charge notamment de la fourrière intercommunale. Tout au long de l'année, en fait, on a des animaux qui sont détenus à la fourrière et qui ont été abandonnés par leurs propriétaires, donc qui sont libres pour être adoptés, des chiens, des chats. Vous pouvez aller les voir chaque jour sur notre site internet où il y a leurs photos en permanence et ensuite nous contacter ou contacter les associations avec qui on a des partenariats qui vous permettent d'adopter tous ces animaux qui sont chez nous.
3: La fourrière du syndicat intercommunal du Grand Nouméa continuera régulièrement d'informer la population sur ses actions à venir pour les familles qui cherchent à adopter des animaux de compagnie. Quelques mots de l'actualité judiciaire avec cette information qui vient de nous parvenir concernant des méfaits à l'île des Pins. Michael Juniski.
8: Oui, le procureur de la République qui indique ce midi qu'une enquête a été ouverte par la brigade de recherche de Nouméa et la brigade de l'île des Pins pour les chefs de destruction de biens par incendie, dégradation de biens d'utilité publique en réunion, vol en réunion, violence volontaire sans incapacité de travail sur des gendarmes avec armes et outrage à personne dépositaire de l'autorité publique. Des faits survenus donc la nuit dernière vers minuit 30. Les gendarmes ont été à visite d'un départ d'incendie dans un bâtiment de la mairie de Vao. Ils ont trouvé sur les lieux 5 individus qui tentaient d'éteindre l'incendie, déclarés dans un bureau plutôt jeune, des individus qui semblaient fortement alcoolisé. Des outrages ont été proférés à l'égard des gendarmes qui sont parvenus à interpeller un mineur de 17 ans lors de la fuite. Le feu a finalement été maîtrisé. Les enquêteurs ont relevé également d'importants dégâts au préjudice de la commune, des vitrages brisés par la projection de pierre, un bureau totalement détruit par le feu et des traces de fumée ayant atteint la salle du conseil municipal. Le maire a prévu de faire procéder dans la journée au nettoyage de cette salle pour y tenir le bureau de vote lors du scrutin prévu demain. Par ailleurs, lors de l'intervention des gendarmes, un militaire a été victime de violences, des jets de pierres, notamment sur la direction des gendarmes. Un des gendarmes donc souffre d'un traumatisme sonore. Il a dû être évacué. La mesure de garde à vue n'a pas pu encore à ce stade être notifiée aux mineurs mis en cause, car il a été placé en cellule de dégrisement, toujours sous l'emprise de l'alcool.
3: Merci Mickaël. Midi et 17 minutes. On marque une première pause dans ce journal, dans un instant, l'actualité en métropole et dans le monde.
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14: La vague de chaleur perd du terrain très progressivement en métropole. 11 départements sont sortis de la vigilance rouge canicule, principalement dans le quart nord-ouest. Mais 50 départements resteront en alerte maximale pour la journée de demain. Et après une semaine de chaleur accablante, les hôpitaux sont sous tension. Fini donc les simples messages de prévention. Le gouvernement doit désormais gérer un début de crise sanitaire. Arthur Delaborde pour Europe 1.
15: Le gouvernement passe à la vitesse supérieure. Les hôpitaux d'Île-de-France déclenchent le plan blanc. Les services se réorganisent. Des personnels peuvent être rappelés et certaines opérations non urgentes reportées. Un dispositif aussi activé dans plusieurs autres départements. La ministre de la Santé fait état d'une hausse de l'activité aux urgences et au SAMU. Et le Premier ministre décline son plan hôpital annoncé au maire. Il valide la commande de 30 000 climatiseurs destinés aux établissements de santé. Pour éviter un afflux de patients, les autorités multiplient les mesures. La consommation d'alcool dans l'espace public et la vente à emporter sont désormais interdites dans de nombreux départements. Le festival Solidays est annulé. La marche des fiertés à Paris reportée. Le gouvernement renforce aussi la protection des plus fragiles. 2000 places supplémentaires sont ouvertes pour accueillir les personnes sans abri dans des lieux climatisés. Et Sébastien Lecornu appelle chacun à prendre sa part, renoncer aux activités sportives et veiller sur les personnes âgées ou isolées pour éviter que les services d'urgence ne soient davantage sollicités.
14: Et vous l'avez entendu, plusieurs événements ont donc été annulés et l'annulation de ces événements par les autorités, eh bien les autorités espèrent réduire la pression dans les services d'urgence qui sont déjà, on le disait, saturés. Mais avant l'hospitalisation, ce sont les régulateurs de SOS Médecins qui sont en première ligne face aux dégâts de la chaleur sur les organismes. Partout en France, les standards sont sursollicités. Reportage à Lyon de Jean-Luc Boujon d'Europe 1.
16: Oui, bonjour, c'est SOS Médecins. Qu'est-ce qui vous arrive? Je vous écoute.
17: Des appels comme celui-là, le standard de SOS Médecins reçoit des centaines chaque jour et encore plus depuis le début de la semaine où l'effet canicule se fait vraiment sentir, explique le docteur Pierre-Henri Jouan, responsable de la structure.
18: On est à plus 25, plus 30% d'appels liés à la chaleur. On a peu de problèmes de chaleur liés aux enfants, mais beaucoup, beaucoup liés aux personnes âgées de 80, voire 90 ans et plus. Au bout de 7, 8 jours de canicule, ils puissent dans leurs réserves et après, 8, 9, 10, 11, 12, ils n'ont plus de réserves. Mais ils subissent de la plus forte des manières les températures élevées.
17: Depuis le début de la semaine, 6 appels sur 10 sont liés à la canicule, comme ici avec Yousra, régulatrice.
19: Il disait qu'il avait la tête qui tournait et il s'est mis à transpirer à grosses gouttes.
16: D'accord, ok. Il a bu depuis ce matin?
19: Oui, on le fait boire régulièrement.
16: Il se peut que ce soit une déshydratation, notamment due à la chaleur.
17: Alors pour l'instant, un petit peu plus loin dans la chaîne sanitaire, cela ne se fait pas encore trop sentir dans les services d'urgence des hôpitaux de Lyon, qui n'enregistraient hier que 10% d'activité en plus. Mais on arrive petit à petit à un haut plateau d'activité comparable à une épidémie hivernale. Lyon, Jean-Luc Boujon, Europe 1.
14: Et c'est sous une chaleur difficilement supportable que 850 000 collégiens ont planché sur l'épreuve du brevet, maintenu coûte que coûte par le ministre de l'Éducation nationale, malgré les craintes pour la santé des élèves. Édouard Geoffrey affirme ne pas regretter cette décision et souligne l'absence d'incident majeur. Mais ce n'était pas une partie de plaisir, comme l'expliquent ces jeunes candidats.
20: C'était un peu dur, il faisait vraiment chaud. Moi, je dégoulinais. J'avoue qu'on a du mal un peu à se concentrer. C'est vraiment pas propice pour travailler. C'était pas les meilleures conditions. C'était très étouffant, très lourd, il faisait très lourd.
21: C'est vraiment chaud, mais l'avantage, c'est que les professeurs étaient gentils. Ils nous ont aidés par rapport à... Ils nous ont donné de l'eau. Bon, il y avait des ventilos, mais ils étaient dans le couloir, ils étaient pas dans la salle, donc on n'avait pas d'air frais directement pour nous. Et aussi, on avait fait une pause de rafraîcheur, 15 minutes, puis après une pause plus longue.
22: Et ça fait du bien, les pauses?
21: Ah oui, quand même, parce que ça se permet de se reposer, et souvent il fait plus frais dans les couloirs.
14: Les pauses fraîcheurs, comme à la Coupe du Monde de football, des propos recueillis par Maximilien Carlier, le correspondant d'Europe 1 à Lille. Il y aura un avant et après canicule dans l'éducation nationale. Le ministre annonce que tous les examens du brevet et du baccalauréat se dérouleront uniquement le matin.
3: dès l'année prochaine, bien sûr. Gérald Darmanin qualifie d'absolument ignoble les images du meurtre du jeune Louis. Première réaction du garde des Sceaux après le passage à tabac de cet adolescent de 17 ans, attiré dans un guet-apens, puis laissé pour mort sur un chantier à Narbonne. 5 suspects sont mis en examen et placés en détention provisoire dans le cadre de l'enquête. Et puis déjà visé par plusieurs signalements pour violences sexuelles sur mineurs et principal suspect du meurtre de la jeune Liana, une nouvelle plainte a été déposée contre Jérôme Barella, l'épouse du quadragénaire, l'accuse de viol et de violence conjugale. Cette femme a été auditionnée par la section de recherche de la gendarmerie de Toulouse. Venons-en à l'actualité économique. 77 milliards d'euros cette année, c'est le montant des intérêts de la dette payée par la France. Alors c'est colossal et la Cour des comptes tape une nouvelle fois du poing sur la table dans un rapport qui a été publié hier, soulignant que tous les signaux étaient au rouge. Cette année, l'État devrait être endetté à hauteur de 3 600 milliards d'euros. Les sages appellent le gouvernement à prendre des mesures d'urgence pour éviter un traitement sévère réservé à d'autres mauvais élèves de la zone euro, comme la Grèce ou l'Italie. Barthélémy Philippe pour Europe 1.
0: La France est à la merci des marchés financiers. La défiance des investisseurs augmente et les taux d'intérêt des obligations tricolores sont au plus haut depuis 20 ans. Le spectre d'une crise financière comme celle de la Grèce, contrainte à une violente cure d'austérité sous la tutelle du FMI et de la Banque Centrale Européenne, se rapproche. Karine Cambi est vice-présidente de la première chambre de la Cour des comptes.
1: Les pays qui se sont retrouvés dans cette situation n'ont pas pu choisir les mesures de réduction du déficit qu'ils souhaitaient. Les conséquences sociales ont été majeures. Il faut éviter d'en arriver là.
0: D'autres pays ont réussi à prendre les devants. L'Allemagne, au tournant des années 2000, les conditions d'accès aux minima sociaux et à l'assurance chômage ont été durcies. L'âge légal de la retraite repoussé à 67 ans à l'horizon 2031. Et la hausse du taux de TVA en partie consacrée au désendettement. L'Italie est parvenue à stabiliser sa dette à partir de 2012 avec un cocktail de mesures drastiques, gel des salaires dans la fonction publique, hausse du reste à charge sur les frais de santé et réduction d'avantages fiscaux.
3: Barthélémy Philippe du service économie d'Europe 1. En bref, des précisions sur le programme de la visite en France du pape Léon XIV fin septembre. Le Saint-Père célébrera une messe sur la place de la Concorde et les Champs-Élysées le samedi 26. 500 000 fidèles sont attendus à cette occasion. La veille au soir, une veillée sera organisée au Stade de France en présence de 75 000 jeunes. Après la capitale, le souverain pontife se rendra à Lourdes puis en Moselle. Un mot de l'actualité à l'étranger. Au Venezuela, le dernier bilan du double séisme survenu hier fait état d'au moins 589 morts. Mais ce chiffre va manifestement s'alourdir considérablement, prévient l'ONU, qui estime à plus de 50 000 le nombre de personnes portées disparues. Des équipes de sauvetage venues d'au moins 17 pays, dont la France, sont en cours de déploiement dans les zones sinistrées. Midi 25, une dernière pause. Dans un instant, nous revenons au sport.
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13: Midi 25 sur RRB, l'actualité sportive avec vous, Lionel Sabour.
3: Oui, on revient au sport puisque nous avons évoqué l'actualité du football au début de ce journal et la victoire de l'équipe de France sur la Norvège, 4 buts à 1 ce matin pour le compte de la dernière journée de la phase de groupe. Les Bleus terminent en tête du groupe I et attendent désormais de connaître leur prochain adversaire. Ce sera en 16e de finale. Deux matchs sont en cours actuellement. L'Espagne mène toujours 1-0 face à l'Uruguay. Et puis dans l'autre match qui se déroule en ce moment, l'Arabie Saoudite et le Cap-Vert sont toujours à égalité 0-0. On passe au sport mécanique.
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14: La Formule 1 et cette question, les Mercedes vont-elles reprendre leur marche en avant sur le circuit de Spielberg? Peut-être un indice, hein, c'est le leader du championnat du monde, Kimi Antonelli, qui a signé le meilleur temps des deux premières séances d'essais libres, Michael Gineschi.
8: Exactement, l'Italien qui a terminé à chaque fois en tête du classement, en améliorant même à chaque fois son chrono. Actuellement donc leader du championnat du monde, il sait que sa place est menacée après sa contre-performance à Barcelone, avec un abandon qui a permis donc à ses premiers poursuivants suivant de réduire l'écart. Écoutez Kimi Antonelli.
4: Je sais que cela ne va pas être une balade de santé, ça va être un gros combat. Il va donc falloir maximiser les opportunités. On ne sait jamais ce qu'il peut se passer et je ne vais exclure personne. C'est pour cela qu'il faudra toujours être concentré, maximiser chaque séance. Again, just do your best
8: and maximize every time you go on track. Et Kimi Antonelli qui a devancé sur la deuxième séance d'essais libres les McLaren d'Oscar Piastri et Lando Norris. Max Verstappen sur Red Bull a signé le quatrième temps de référence devant la Ferrari de Lewis Hamilton. Le meilleur français, c'est Isaac Hadjar. Il s'est classé septième. Pierre Gasly et Esteban Ocon ont quant à eux terminé respectivement 11e et 15e. Le Grand Prix, ce sera demain soir, départ à minuit pour nous.
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14: Et toujours au chapitre sport mécanique, il y a du rallye et de la moto ce week-end.
8: En MotoGP, c'est aux Pays-Bas que les pilotes se retrouvent. L'Italien Marco Bezzecchi a déjà signé le meilleur temps des essais libres. Fabio Quartararo, 15e, devra passer par la Q2. La course, ce sera demain soir. En attendant, ce soir, place à la qualification ainsi qu'à la sprint race. Et puis, le championnat du monde des rallyes fait étape en Grèce. À l'issue des 7 premières spéciales, le Belge Thierry Neuville est en tête juste devant Sébastien Ogier ainsi qu'un autre Français, Adrien Fourmeau.
14: Le sport sur le territoire, Mickaël, avec du BMX et la deuxième manche de la Coupe territoriale qui se disputait ce matin.
8: Toutes les catégories d'âge représentées, une compétition avec une quarantaine d'engagés. On l'a dit, la discipline fait fureur auprès des jeunes, mais pas seulement. Aujourd'hui, les pionniers de la grande époque du BMX en Calédonie étaient de nouveau à l'attaque sur la piste de Tina avec la catégorie senior vétéran.
5: Bon, ça fait toujours plaisir, hein, même si on fait partie des masters, parce que dans la catégorie où on est, on monte jusqu'à 61 ans. Et c'est les anciens du BMX de l'époque où on avait encore des compétitions de bicross. On s'y est remis, ça fait du bien. Et puis, comme on dit, il n'y a pas d'âge, hein, pour se faire plaisir.
6: Très content de rouler ici. J'étais un ancien champion de Calédonie de Race en 2000. Alors, c'est vrai que plus de 20 ans, on retouche le vélo. On va dire ça, que ça fait du bien, quoi. Et de retrouver tous ces jeunes, et en plus avec tous les potes, les anciens, quoi, c'est agréable de rouler.
7: J'ai 60 ans. C'est surtout pour se faire plaisir déjà, parce qu'on est encore apte à pouvoir faire du vélo. Donc, et puis ça motive tous les petits jeunes. Hein. Ça fait du bien.
25: 42 ans après Sainte-Marie, la passion est toujours là. Quoi. Même si on se fait mal, on essaye d'être là. Quoi, voilà. Et puis au moins, on motive les jeunes. Et là, ça fait plaisir. Au moins, quoi, voilà. Nous, on n'a plus rien à prouver. Quoi, hein. On est venu là pour s'amuser d'abord.
26: Il y a quand même un paquet de jeunes, hein, qui roulent aussi. Mais sur la catégorie des masters, je suis le plus jeune. Moi, j'ai roulé il y a 15 ans en métropole. Donc j'étais beaucoup plus jeune. Et j'attendais depuis longtemps qu'il y ait une piste qui s'ouvre. Et en plus de là, pouvoir rouler avec les vétérans de l'époque, ça fait super plaisir. Et puis, il y a une super ambiance. Tout le monde est vraiment cool, on profite, on est en compétition, mais en même temps, c'est les copains, quoi.
8: Et ben voilà, parce qu'on n'a qu'un seul âge, l'âge qu'on a dans la tête, les épreuves qui se disputaient sur le site de Tina, deuxième manche donc de la Coupe de Calédonie de BMX Race.
14: Que c'était beau. Un coup d'œil au reste des résultats des événements du jour.
8: Allez, toujours du vélo tout terrain, cette fois-ci à Bouraille, la BCI des Vassans sur le parcours phare de 50 km, c'est Romain Lègle qui s'est imposé ce matin devant David Esposito et Guillaume Dréau. Caroline Favier s'est classée 11e, meilleure féminine devant Sabrina Le Lièvre et Natalia Prado. La deuxième réunion épique de la saison de son côté se déroule à Boulou-Paris. Et puis il y a du football cet après-midi, les 16e de finale de la Coupe de Calédonie avec des matchs au programme sur l'ensemble du territoire.
14: Merci Mickaël, c'est la fin de ce journal. Merci de nous avoir suivis. Journal qui sera disponible d'ici quelques minutes en réécoute sur notre site internet le www.rrb.nc. Bon après-midi, je vous retrouve avec grand plaisir à 13h pour un nouveau point sur l'actualité.
13: Merci beaucoup Lionel Sabot pour RRB.
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13: Midi 32 sur vos ondes, si vous passez à table, très bon appétit à vous. En tout cas, nous, on va continuer de se relaxer sur les ondes de votre radio préférée avec votre café gourmand. C'est tout de suite sur RRB.

0: Bel après-midi sur Radio Rythme Bleu, la suite de votre radioservice, il est midi 47.
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0: Les avis qui vont suivre concernent les décès de Monsieur Wawuyo Naten, dit Pa Bidji, Mademoiselle Kaichou Marie-Josée, Madame Jeannot, née Wahap Tipe Pinan, Monsieur Patel Jackie, Monsieur Robert Naudin Léopold. On nous prie d'annoncer le décès de Monsieur Patel Jackie, survenu le jeudi 25 juin à Nouméa à l'âge de 65 ans. La veillée aura lieu au centre funéraire de Nouméa le samedi 27 juin de 9h à 20h et reprendra le dimanche 28 juin de 7h à 20h. Sur l'Ifou, les cérémonies coutumières débuteront ce mardi 27 juin à la tribu de Wiwatul. Le corps sera transféré sur l'Ifou le lundi 29 juin 2026 à 7h par le Betitcho, suivi d'une veillée à la tribu de Wiwatul. Une messe sera célébrée le mardi 30 juin 2026 à 9h, suivi de l'inhumation à la tribu de Luangoni. On nous prie d'annoncer le décès de M. Robert Naudin Léopold, survenu le 25 juin dans sa 76e année. La veillée aura lieu au centre funéraire de Nouméa le lundi 29 juin de 15h à 20h et reprendra le mardi 30 juin à 7h. La cérémonie religieuse sera célébrée en la chapelle du centre funéraire de Nouméa le mardi 30 juin à 11h15, suivie de la crémation à midi au centre cinéraire de Nouméa. On nous prie d'annoncer le décès de M. Wawuyo Naten, dit Pa Bidji, survenu le 22 juin 2026 à l'âge de 78 ans des suites d'une longue maladie. La veillée se déroulera le jeudi 2 juillet de 8h à 20h au centre funéraire de Nouméa. Le défunt sera transféré par le Betitcho le vendredi 3 juillet à destination de Nengone. L'inhumation aura lieu le samedi 4 juillet à la tribu de Tawainedre à Maré. Le travail de préparation se déroulera au domicile de M. Etohoy à Rivière-Salée. La famille s'excuse auprès des personnes et familles qui n'auraient pas été citées ou prévenues. On nous prie d'annoncer le décès de Mademoiselle Kaichou Marie-Josée, survenue le dimanche 31 mai dans sa 39e année à Sydney. Le corps sera transféré dimanche 28 juin à 9h vers son domicile de Meabe Bara, puis vers le domicile familial à Canal. Là où se tiendra la veillée jusqu'à l'inhumation le lundi 29 juin à 10h, tribu de Néo. On nous prie d'annoncer le décès de Madame Jeannot, née Wahap Tipe Pinan. Décès survenu le mercredi 24 juin au Médipol dans sa 57e année. La veillée se fera à la morgue de Païta le lundi 29 juin de 8h30 à 20h et reprendra le mardi 30 juin à 8h. La cérémonie religieuse sera célébrée en la chapelle du centre funéraire de Païta le mardi 30 juin à 13h, suivie de l'inhumation à 14h au cimetière communal de Païta. Selon les vœux de la défunte, pas de cérémonie coutumière. C'est la fin de votre radioservice. Dans quelques instants, la suite de l'information avec le rappel des titres à 13h. On continue en musique dans votre café gourmand.

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3: Il est 13h, c'est le rappel des titres avec Lionel Sabot.
4: Bonjour, des exactions survenues à l'île des Pins la nuit dernière. Les gendarmes sont intervenus pour un début d'incendie à la mairie de Vao, alors que le site doit servir au déroulement des opérations électorales ce dimanche. Lors de leur intervention, les gendarmes ont essuyé des caillassages. Un individu de 17 ans a été interpellé alors que le groupe a pris la fuite, était sous l'emprise de l'alcool selon les premières constatations. Le procureur de la République a fait savoir que, je cite, le parquet et les enquêteurs entendent déployer avec détermination toutes les investigations utiles à l'identification des auteurs de ces exactions qui constituent des actes intolérables commis au préjudice de la commune et des forces de l'ordre, touchant ainsi les valeurs de la République et de plus la veille d'un scrutin provincial, moment important d'expression démocratique pour les citoyens. Fin de citation. Rappelons que la campagne officielle s'est terminée hier à minuit et si les listes peuvent continuer à faire campagne sur le terrain, les médias, eux, comme l'exigent les règles de l'ARCOM, ne peuvent plus diffuser de déclarations à caractère politique ou relatives à la propagande électorale. Le vote aura lieu, je vous le rappelle, demain entre 8h et 18h. Et nous vous donnons d'ores et déjà rendez-vous pour notre grande soirée spéciale élection sur Radio Rythme Bleu à partir de 18h30. Les résultats bureau de vote par bureau de vote. Vous pourrez suivre au fil de la soirée l'évolution du dépouillement du scrutin, le résultat des différentes listes, leur progression jusqu'au résultat définitif. Soirée à suivre à l'antenne, bien évidemment, mais aussi sur rrb.nc et en Facebook Live. La vague de chaleur perdue terrain très progressivement en métropole. 11 départements sont sortis de la vigilance rouge canicule. Mais 50 départements resteront en alerte maximale pour la journée de demain. Et après une semaine de chaleur accablante, les hôpitaux sont sous tension. Fini les simples messages de prévention. Le gouvernement doit gérer désormais le début d'une crise sanitaire. Gérald Darmanin qualifie d'absolument ignoble les images du meurtre du jeune Louis. Première réaction du garde des Sceaux après le passage à tabac de cet adolescent de 17 ans attiré dans un guet-apens, puis laissé mort sur un chantier de Narbonne. 5 suspects sont mis en examen et placés en détention provisoire dans le cadre de cette enquête. Le sport avec du football, la suite de la Coupe du Monde. L'équipe de France a terminé en tête de son groupe de qualification. Ce matin, l'équipe de France rencontrait la Norvège, c'était à Boston. Les Bleus ont enchaîné un troisième succès de rang dans la compétition, s'imposant 4-1. Début 100% Paris Saint-Germain, triplé d'Ousmane Dembélé et réalisation de Désiré Doué. 2 autres matchs viennent de se terminer. À l'instant, je vous donne les résultats. L'Espagne s'est imposée 1-0 sur l'Uruguay. Et puis le Cap-Vert et l'Arabie Saoudite ont fait match nul 0-0. La sensation du jour, c'est que le Cap-Vert est qualifié pour les 16e de finale de la compétition. Les Uruguayens, eux, risquent de rentrer à la maison. Et puis en Calédonie du BMX avec la deuxième manche de la Coupe territoriale de course qui se disputait ce matin. Toutes les catégories d'âge étaient représentées pour une compétition qui se déroulait avec une quarantaine d'engagés, des épreuves qui se déroulaient sur le site de Tina. J'en reviens pas, moi, le Cap Vert en 16e de finale de la Coupe du Monde, c'est quand même énorme. Merci d'avoir été avec nous. Je salue Mouna qui fait son entrée en régie et je vous donne rendez-vous à partir de 17h pour un nouveau point sur l'actualité.
5: Eh bien, on sera ravis de vous retrouver.
4: Avec grand plaisir. À tout à l'heure.
5: Et il est 13h passé de 4 minutes. Vous êtes sur Radio Rythme Bleu sans plus attendre votre heure classique avec Vincent Adragna. Bonjour Vincent.
6: Bonjour Mouna, bonjour à tous. Nous commençons avec quelques mouvements de la 4e sonate de Beethoven pour piano et violon. Composée en 1800, elle reçut un très bon accueil du public et des critiques à l'époque, ce qui était plutôt rare. Il faut dire qu'elle est assez sensationnelle. Elle est d'une riche diversité de climats. Elle affirme aussi avec éclat un style et une personnalité qui sont ceux d'un Beethoven parvenu à la maturité. Le deuxième mouvement en Dante, le mouvement lent, oscille entre méditation et badinage. Quant au tumultueux allegro molto final de forme rondo. Il évolue sans cesse entre emportement rageur et moments de douce accalmie. C'est un monde de contraste, on ne peut plus typique de la manière du compositeur, jusqu'à ses toutes dernières mesures où bizarrement la musique semble s'évanouir dans une étrange expression d'indécision.

C'était les deux derniers mouvements de la quatrième sonate opus 23 de Ludwig van Beethoven par Pierre Fouchonneret et Didier Descharmes au piano. Il fait beaucoup de bien, Didier, dans cette partie très volubile. Nous poursuivons avec un Beethoven un peu plus jeune, 25 ans, et qui en 1795 compose sa troisième grande sonate pour piano opus 2. Composée 5 ans avant ce que nous venons d'écouter, ça n'a pas l'air d'être pas beaucoup, mais pour Beethoven, c'est énorme. Il est encore marqué stylistiquement par son maître Joseph Haydn. Très longue et très virtuose, cette sonate est un de ses tout premiers chefs-d'œuvre. Voici les deux premiers mouvements, Allegro et Adagio par Émile Guilels.

Vous écoutez bien leur classique sur Radio Rythme Bleu, il est 13h38. C'était de Ludwig van Beethoven un extrait de sa troisième sonate pour piano, opus 2. C'était les deux premiers mouvements interprétés par Emil Gilels. Et justement, après ce sublime mouvement lent pour piano, difficile d'enchaîner, mais il va pourtant bien falloir le faire. Alors voici le troisième et dernier quatuor à cordes de Robert Schumann, opus 41. Les trois quatuors de Robert Schumann sont les premières œuvres de musique de chambre du compositeur qui écrivit d'un seul coup donc trois quatuors à cordes. Il est âgé d'environ 30 ans lorsqu'il élabore ces quatuors, bien inspiré et bien aidé par Mozart et Beethoven avant lui. Voici les deux premiers mouvements de ce troisième quatuor, un allegro précédé d'une introduction et un deuxième mouvement assez agité dans le style de variation absolument sublime.

C'était le quatuor italien qui interprétait les deux premiers mouvements du troisième quatuor opus 41 de Robert Schumann. Et pour clore cette émission, je vous propose trois petites pièces tirées du carnaval opus 9 du même Schumann, valse allemande, qui est entrecoupée d'un hommage à Paganini, aveux et promenades.

0: C'était un extrait du Carnaval de Schumann, trois petites pièces, valse allemande, aveux et promenade, interprétées par Claudio Arao. C'est la fin de cette heure classique. Merci pour votre attention. Rendez-vous la semaine prochaine à la même heure. Merci à Mouna pour la réalisation de l'émission. Très bon week-end à tous à l'écoute de nos programmes.
1: Un grand merci Vincent Adrania pour cette heure classique. Vincent, que vous retrouvez, comme il vous l'a dit, tous les samedis de 13 à 14h sur Radio Rythme Bleu. Une parenthèse de douceur, de virtuosité et de découverte musicale. Merci Vincent pour ce joli voyage hors du temps. Il est 14h, c'est Mouna à vos côtés sur Radio Rythme Bleu. Ravi de vous accompagner en ce samedi 27 juin. On referme délicatement la porte de cette belle bulle classique pour en rouvrir une autre, beaucoup plus électrique. Attention, changement total d'ambiance avec Burns Courtney tout de suite et Glitter and Gold. Si la sieste a été un peu longue ou si la digestion tente encore de négocier quelques minutes supplémentaires, ce titre devrait remettre tout le monde sur les rails. Très bon week-end à toutes et à tous, vous êtes à l'écoute de Radio Rythme Bleu.

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Bon, allez, salut à tous les cow-boys et à tous les indiens du territoire. Bon, on a un petit peu de mal à partir, mais on va finir par y arriver. C'est l'heure de sortir du tipi. Vous le savez, aujourd'hui, c'est samedi, et le samedi, c'est le jour de la country music en Nouvelle-Calédonie. On va essayer de vous divertir agréablement. C'est temps difficile pendant 1h30, et je suis toujours très heureux d'être avec vous en direct live dans cette émission. On va y retrouver vos rubriques préférées, une première partie générique, une deuxième partie reprenant les titres d'un album de Lee Kernaghan, et une troisième partie reprenant le top 5 des morceaux les plus joués aux USA la semaine dernière. On va commencer ce ride comme d'hab avec du lourd, avec du très très lourd, avec un morceau d'un monsieur que j'ai rencontré au siège de chez Warner Brothers à l'occasion d'un cocktail en l'honneur de la sortie de son dernier album. Nous y avons été invités par son guitariste Gussie Trapp, la coqueluche du moment, qui est aussi le guitariste qui a joué sur quelques-uns de mes morceaux que j'avais enregistrés là-bas à l'époque. L'histoire est intéressante car Sean Camp a remixé les 10 chansons qu'il avait déjà enregistrées en 1994 et qui n'avaient jamais été éditées sur CD. Le producteur ayant jugé que ses musiques étaient trop modernes. Eh ouais. Et c'est à un nouveau producteur de chez Warner qui a décidé de sortir ce CD. Quelle bonne idée, je pense. Voilà, on va écouter Near Misses et c'est Monsieur Sean Camp. Allez, 1h30 de country music sur la route 66 avec Jean-Luc aux manettes et on est ensemble jusqu'à 17h.

Voilà, c'était Monsieur Sean Camp avec Mrs. Niamey. On va glisser gentiment sur le premier morceau bluegrass de l'émission avec Sticks and Stones, le premier single extrait du nouvel album Rattling Bones de Browning, dont la sortie est prévue le 14 août 2026. Pour son troisième album, Rattling Bones, Browning, artiste américaine bluegrass, lauréate d'un Grammy Award et deux fois violoniste de l'année par l'ABMA, a décidé de sortir de sa zone de confort et de se lancer à corps perdu dans un nouveau territoire inconnu pour la musicienne, l'écriture de chansons. Avec la dissolution à l'amiable de son ancien groupe avec Molly Tuttle et Golden Highway, l'année dernière, Browning a eu l'opportunité de se consacrer à ses propres projets artistiques sous les projecteurs et en studio.

Allez, une première nouveauté avec Let the Country Music Play qui met en lumière le formidable mélange d'histoires authentiques et de mélodies accrocheuses qui caractérise ce groupe dans une célébration joyeuse de l'héritage musical qui a façonné Low Cash, les auteurs, compositeurs, interprètes Preston Brust et Chris Lucas, et Parmali, le chanteur et guitariste Matt Thomas, le batteur Scott Thomas, le bassiste Barry Knox et le guitariste Jock McSwain. Cet hymne d'ailleurs immédiatement entraînant en rend hommage à une pléiade de pionniers de la country parmi lesquels Waylon Jennings, Willie Nelson, Dolly Parton et bien d'autres.

Une célébration d'anniversaire avec Redneck Woman, qui est le premier single de l'artiste de country américaine Gretchen Wilson, née le 26 juin 1973. Single sorti le 15 mars 2004 et extrait de son premier album de studio Here for the Party en 2004. Elle a coécrit la chanson avec John Rich et c'est son seul single à avoir atteint la première place du classement américain Billboard Hot Country Singles and Tracks. Et la chanson, considérée comme la chanson emblématique de Wilson, lui a permis de rencontrer un Grammy, de remporter un Grammy Awards de la meilleure performance vocale féminine country lors de la 47e cérémonie annuelle des Grammy Awards de 2005.

Allez, le coup de cœur avec un morceau de Naomi Summers, qui est une auteure, compositrice, interprète, basée à Tewaka, dans l'état de New York, joueuse de guitare, de banjo, de mandoline et de flûte. Elle se produit en solo avec sa famille en tant que le Summers Rosenthal Family Band et un certain nombre d'autres groupes d'ailleurs. Et elle est enregistrée et jouée professionnellement depuis son enfance. Elle vient de sortir un EP de chansons originales. Cet album, Gentle as the Surf, a été enregistré à Nashville, produit par le célèbre musicien producteur Jim Rooney, John Prine, Iris DeMont, Nancy Riffings, Bonnie Raitt. Et je vous propose un extrait de cet album avec Now He's Gone.

Nouveauté, si je puis, une deuxième nouveauté, avec Tanya Tucker, Dennis Quaid et le regretté Kris Kristofferson, qui avaient sorti ensemble un morceau gospel intitulé « On My Way to Heaven », écrit par Quaid pour le film « I Can Only Imagine ». Quaid avait alors commencé à composer ce titre dans les années 90 en hommage à sa maman disparue. Mais il ne l'avait jamais terminé. Lorsqu'il a obtenu le rôle dans « I Can Only Imagine », l'inspiration lui est venue pour enfin achever le pont de la chanson qu'il a également sortie en single avec son groupe « Dickie on the Charts ». Voilà, on va s'écouter ça. C'est Monsieur Kris Kristofferson avec Dennis Quaid et Tanya Tucker, ça s'appelle « On My Way to Heaven ».

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1: Et voilà, je vais vous proposer le dernier instant bluegrass, c'est-à-dire le dernier morceau de cette première partie d'émission, avec la talentueuse Riley Bourne, élevée dans le centre de l'Illinois, étoile montante de la musique bluegrass, qui annonce la sortie de son nouveau single « Company I Keep », morceau magistral d'écriture intimiste, disponible sur toutes les plateformes de streaming depuis le 8 mai, mêlant ainsi le bluegrass traditionnel à une narration brute et authentique. Ce titre est un hymne vibrant et sans concession aux familles atypiques et aux origines hautes en couleur, qui façonne l'expérience humaine. Voilà, on va avoir un petit peu de publicité, puis on va se retrouver ensuite pour la deuxième partie de l'émission, la partie de country sans blabla. Allez, à tout.

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3: Et voilà, je vous propose maintenant une rubrique où il n'y aura aucun commentaire, juste de la musique country avec un album d'un artiste ou d'un groupe. Et il s'agit d'ailleurs de cette rubrique que vous connaissez bien maintenant, qui s'appelle Country sans blabla, qui va vous accompagner jusqu'à 17h. Et cette semaine, ce sera avec Lee Kernaghan, né le 15 avril 1964. C'est un chanteur, auteur, compositeur, guitariste de musique country australien. C'est un voisin, il a remporté 4 ARIA Awards et 3 APRA Awards et a vendu plus de 2 millions d'albums. En 2021, il avait déjà remporté 38 Golden Guitars au Country Music Awards d'Australie et il a été nommé l'Australien de l'année en 2008 pour son engagement envers les régions rurales et régionales. Et en 2015, il a reçu le prix d'excellence aux ARIA Awards pour son album Spirit of the Anzacs. Et je vous présente ici son 8e album de 2008. Ça s'appelle The New Bush. Allez, chut, musique. On se retrouve à 17h.

Allez, ça va être le dernier morceau avec Lee Kernaghan dans cette rubrique de country sans blabla. On aura un petit peu de publicité et puis ensuite, ça sera l'heure du mini-journal d'information qui sera présenté ce soir par Lionel Sabot. Et puis, nous aurons la troisième partie de la Route 66 qui nous amènera jusqu'à 17h30 avec le Hit Parade. Voilà, allez, on se retrouve après tout ça et bonne fin de rubrique, bonne fin de country sans blabla.

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2: Alors RRB, il est 17h et c'est l'heure d'Info Express qui sera présentée ce soir par Lionel Sabot. Eh bien, bonsoir Lionel.
3: Bonsoir Jean-Luc, bonsoir à toutes et à tous. C'est donc jour d'élection. Demain en Nouvelle-Calédonie, 192 584 électeurs sont appelés aux urnes pour le renouvellement des assemblées de province. Ces 192 584 électeurs sont ceux qui sont inscrits sur la liste électorale spéciale provinciale, la fameuse LESP. Ils vont désigner les membres des assemblées de province et ceux du Congrès qui seront élus pour 5 ans. Il n'y a qu'un seul tour de scrutin pour cette élection, page spéciale. Et tous les détails tout à l'heure dès le début du journal de 17h45. Et à la veille de ces provinciales, des exactions la nuit dernière à l'île des Pins, les gendarmes sont intervenus pour un début d'incendie à la mairie de Vao, site qui devait servir au déroulement des opérations électorales ce dimanche. Lors de l'intervention, les gendarmes ont essuyé des caillassages. Un individu de 17 ans a été interpellé lors de l'intervention des forces de l'ordre. Un local qui avait été laissé à Enercal entièrement brûlé. Alors que le site qui devait également accueillir le bureau de vote numéro 1 pour les élections a également été touché. Parmi les réactions, le gouvernement de la Nouvelle-Calédonie qui condamne avec la plus grande fermeté ces faits. La municipalité de l'île des Pins parle d'un acte inadmissible, inqualifiable. Le maire qui demande un renforcement immédiat de la présence des forces de sécurité sur le terrain. La grande chefferie de Kewini indique encore que, et je cite à nouveau, aucune justice justification ne peut être trouvée à un tel acte. Aucune cause ne saurait l'expliquer ni l'excuser. Fin de citation. Les services du Haut-Commissariat qui ont pris un arrêté cet après-midi pour déplacer le bureau de vote numéro 1 qui se trouvait dans les locaux touchés par l'incendie à la cantine du village de Vao. La vague de chaleur perd du terrain progressivement en métropole. Une cinquantaine de départements reste toutefois en alerte maximale pour la journée de demain. Et après une semaine de chaleur accablante, les hôpitaux sont sous tension. Pour répondre à la crise sanitaire qui se dessine, le Premier ministre Sébastien Lecornu a annoncé ce matin la commande de 30 000 climatiseurs pour les hôpitaux. La canicule qui est déjà responsable de la mort de nombreux Français, les noyades se multiplient un peu partout en France. Un dernier bilan fait état de près de 60 décès, le plus souvent dans des zones non surveillées. Les enfants en bas âge sont également exposés. Depuis le début de la canicule, au moins 4 enfants ont perdu la vie, oubliés dans des voitures, comme à Marseille où un garçonnet de 18 mois est resté bloqué plusieurs heures sur le parking du campus de la faculté de médecine. Autre coup de chaud, celui des finances de l'État. La Cour des comptes voit rouge. La France est le troisième pays le plus endetté d'Europe et les déficits publics battent des records. Situation compliquée alors que l'exécutif annonce de nouvelles subventions pour lutter contre les différentes crises qu'il doit gérer. En 2026, la dette publique va dépasser les 3 600 milliards d'euros, 117% du PIB. La Cour des comptes appelle la classe politique à réagir avant qu'il ne soit trop tard. Le sport avec le football et l'équipe de France qui a remporté son troisième match de la phase de groupe contre la Norvège sur le score de 4-1. Les Bleus ont terminé en tête du groupe I avec notamment un triplé de Dembélé. Les tricolores savent désormais que leur prochain adversaire parmi les trois meilleurs troisièmes des poules seront les Suédois. Un match à suivre mercredi prochain pour nous. Autre résultat aujourd'hui, l'Espagne qui a battu l'Uruguay 1-0 pour terminer en tête du groupe H. Un groupe où le Cap-Vert a réussi à faire match nul contre l'Arabie Saoudite 0-0. Résultat qui permet à l'équipe de finir deuxième et donc de se qualifier pour les 16e de finale alors que l'Uruguay peut dire adieu à la Coupe du Monde. Dans le groupe G, la Belgique a écrasé la Nouvelle-Zélande 5-1 pour décrocher sa qualification alors que l'Égypte et l'Iran sont quittés sur un nul 1-1. Les Égyptiens sont deuxième, l'Iran troisième de ce groupe. Pour les fans de rugby, rappelons que demain matin ce sera la finale du top 14, le duel pour le titre dans le championnat de France France Élite opposera le Stade Toulousain à Montpellier, soit les deux meilleures équipes de la saison régulière. Toulouse vise un quatrième sacre d'affilée en top 14 face aux Montpelliérains qui vont tout faire pour essayer de reprendre le bouclier de Brennus après celui gagné, me semble-t-il, en 2022. Coup d'envoi du match à 6h05 demain matin pour nous. Et puis en Calédonie, l'événement sport du week-end, c'est à Bourail avec du VTT ce samedi sur la BCI Dévassant. Sur le parcours phare de 50 km, c'est Romain Lègle qui s'est imposé devant David Esposito et Guillaume Dréau. Caroline Favier s'est classée 11e et meilleure féminine devant Sabrina Lelièvre et Natalia Prado. Demain matin, place au trail de Deva organisé par Pro Evans. Voilà pour l'info. On va se retrouver à 17h45 pour le journal. Je vous dis à tout à l'heure.
2: Et bien, il vous remercie.
3: Et il vous en prie.
2: Et il vous souhaite une bonne fin d'après-midi.
3: Et bien, bonne route.
2: Voilà. Et puis, on se retrouve tout à l'heure.
3: Mais bien sûr.
2: Au garage. Ah, ben voilà, ça c'est fait, et bien fait d'ailleurs. On va continuer maintenant sur cette troisième et dernière partie de la route 66.
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2: Oui, le hit parade qui va être décliné maintenant est extrait d'un super hit parade, d'un top 40 d'une organisation musicale américaine qui regroupe tous les programmes de 3500 radios country. Voilà, ils en tirent un top 40, des chansons qui ont été le plus jouées dans la semaine qui a précédé. Et moi, je m'appuie sur ce top 40 pour vous présenter le top 5 de ce hit parade. Et on va démarrer tout de suite.
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2: Alors le numéro 5 avec le retour de Morgan Wallen sur le devant de la scène avec Don't We, chanson de ce chanteur country américain initialement sorti le 16 mai 2025, extrait de son quatrième album de studio I'm the Problem. Wallen a coécrit la chanson avec Rocky Block, John Byron, Ashley Gourlay, Blake Pendergrast et Ryan Vosechas, tandis que Joey Moy en avait assuré la production. Le titre a été proposé au Radio Country en tant que 7e single de l'album le 2 mars 2026. C'est le 8e single au total. Waller a écrit la chanson comme reprenant le mélange caractéristique de country et de pop trap propre à Morgan Wallen. Et bon, c'était le numéro 5. C'est Morgan Wallen. 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
1: Alors, le numéro 4, c'est avec Don't Tell on Me, chanson du chanteur de country américain Jason Aldean, sorti le 2 mars 2026 en tant que deuxième single extrait de son 12e album de studio Songs About Us. Ce titre a été coécrit avec Kurt Ellison, Charlie Kennedy, John Morgan et Lina Wong et produite par Michael Knox. Cette chanson fait suite à How Far Does a Goodbye Go, qui fut le 31e titre d'Aldin à atteindre la première place du classement Billboard Hot Country Airplay. Il s'agit également de son 50e titre diffusé sur les radios country. C'est le numéro 4, c'est Jason Aldean, Don't Tell Me. On est toujours sur la route 66 et sur RRB. Jusqu'à 17h30.

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1: Et hop, le numéro 3 avec Hate How You Look, chanson interprétée par Joss Ross, écrite par Nicolas Senaito, Chris McKenna, Jessica Farren et Christian Yancey. Ce titre a été produit par Matt Garrux. Il s'agit du deuxième single extrait de son premier album de studio, Later Tonight, diffusé sur les ondes américaines. Numéro 3, Joss Ross.

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1: Ça avance vite avec le numéro 2 avec Be Her, chanson de la chanteuse country américaine Ella Langley, sortie le 23 mars 2026. C'est le deuxième single extrait de son deuxième album de studio Dandelion. Langley a coécrit cette chanson avec Jordan Smith, Michael Hardy et Smith & Quist et l'a produite avec Ben West et Miranda Lambert. Elle a atteint la deuxième place du Billboard Hot 100, devancée par son propre titre Choosing Texas. À noter d'ailleurs que cette chanson a inspiré son premier parfum, lancé en avril 2026 en partenariat avec Noisehead. Allez.

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1: Et voilà, on arrive au numéro 1 avec Change My Mind, chanson du chanteur de country Riley Green, sorti le 5 janvier 2026. Ce titre est le troisième single extrait de son troisième album de studio Don't Mind If I Do. Green a coécrit la chanson avec Eric Dylan et Randy Montana. Et ce titre a été produit par Dan Huff. Les paroles racontent l'histoire d'un protagoniste qui tente d'accepter la fin d'une relation, mais qui reste émotionnellement attaché à son ancienne amante et envisage même de retourner avec elle. Allez.

Et ben voilà, c'est l'heure de se quitter, c'est l'heure de rentrer sous le tipi. Je vais saluer mes petits cow-boys, mes petits indiens, mes petites squaws qui nous ont accompagnés le long de cette route 66. Et je vais leur donner rendez-vous samedi prochain pour un nouveau voyage country le long de cette fameuse route 66 avec encore des nouveautés, des nouvelles rubriques. Je vais vous laisser maintenant dans les mains expertes de nos cow-boys de l'info pour le magazine d'information nationale et internationale de 17h45 et aussi entre les mains d'Ismaël qui va vous accompagner avantageusement jusqu'à 21h. Mais avant de se quitter, je voudrais vous souhaiter un bon courage pour les jours à venir. On va se quitter avec « I'm taking the wheel » par le groupe She Daisy qui va vous accompagner jusqu'à la fin de cette émission. Bon week-end à toutes et à tous. Faites très attention sur les routes ce soir. Et de toute façon, le rendez-vous est pris pour samedi prochain, 16h. Bon week-end.

Et bonsoir tout le monde, il est 17h, passé de 30 minutes, on met notre petit casque et tout va beaucoup mieux. Ravi de vous retrouver, on est ensemble jusqu'à 21h. Merci beaucoup à Jean-Luc Leroux pour ce numéro encore tout particulier et très sympathique de Route 66. I'm taking the wheel, et ben oui, je prends désormais le volant et on sera ensemble pour les 3h30 à venir. C'est quand même pas mal du tout. Le Club 80, c'est entre 20h et 21h, donc on a le temps de le voir venir. 19h, musique plutôt sympa. Autoroute musicale et juste avant la lecture de vos avis de décès. Et jusqu'à 19h, eh bien écoutez, on continue avec l'information qui ponctue un petit peu nos soirées aussi sur Radio Rythme Bleu, même le week-end. Eh bien oui, pour être le premier et le mieux informé. Il faut ce qu'il faut, comme dirait l'autre. Allez, nous, je vous propose un petit peu de musique. Justin Timberlake, il y aura aussi un petit peu de Buzzy Signal. Et puis on garde un petit peu la surprise pour le reste. Histoire de ramener un petit peu d'éclaircie dans ce temps qui a été mi-figue, mi-raisin aujourd'hui. Très très frais, ça c'est aussi la grande particularité de ce samedi. Mais ça fait du bien, on va pas s'en plaindre. Quand on voit un petit peu la canicule qui est en train de sillonner l'Hexagone. Voilà, la métropole, on se dit qu'on est quand même pas mal bien lotis chez nous. 17h31, je viens de vous le dire, Justin Timberlake, Cry a River. Et non, ici, on Cry Me a River. Voilà, l'anglais et nous, c'est pas non plus la folie des grandeurs. Mais ça passe quand même beaucoup mieux en musique. On vous laisse apprécier. Justin Timberlake, merci de votre fidélité. Vous écoutez Radio Rythme Bleu à 17h45. Le journal complet de la rédaction préparé et présenté, évidemment, par Lionel Sabot. Merci de votre fidélité à notre antenne. Très bon début de soirée et prudence si vous êtes sur la route.

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1: Il est 17h45.
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1: Et c'est Lionel Sabot que l'on retrouve dans Info Weekend.
3: Un bureau de vote endommagé par un incendie, des gendarmes caillassés, nuit agitée à l'île des Pins, un jeune de 17 ans interpellé, le Haut Commissariat prend un arrêté pour déplacer le bureau de vote numéro 1 de la commune. Demain, c'est jour d'élection en Nouvelle-Calédonie. Les 192 584 électeurs inscrits sur la liste spéciale provinciale devront désigner les membres des assemblées de province et ceux du Congrès qui seront élus pour 5 ans. Tous les détails dans ce journal. La vague de chaleur perd du terrain en métropole. Après une semaine de chaleur accablante, les hôpitaux sont sous tension. Le Premier ministre Sébastien Lecornu annonce la commande de 30 000 climatiseurs pour les hôpitaux. Autre coup de chaud, celui des finances de l'État. La Cour des comptes voit rouge et appelle la classe politique à réagir avant qu'il ne soit trop tard. En 2026, la dette publique va dépasser les 3600 milliards d'euros. Le sport, le football, l'équipe de France a remporté son troisième match de la phase de groupe contre la Norvège sur le score de 4-1. Les Bleus ont terminé en tête du groupe I. Ils devraient affronter la Suède en 16e de finale. Et puis en Calédonie, l'événement sport du week-end, c'est à Bouraille, du VTT sur la BCI des Vassans. Sur le parcours phare de 50 km, c'est Romain Lègle qui s'est imposé. Demain, place au trail de Deva organisé par Pro Evans. Bonsoir et soyez les bienvenus dans ce journal. Nous sommes le samedi 27 juin, veille des élections provinciales. Le scrutin va concerner, bien entendu, demain dimanche, l'ensemble de la Nouvelle-Calédonie. Nous allons y revenir dans un instant. Mais à la veille du début des opérations de vote, l'actualité du jour est marquée d'abord par ces exactions survenues la nuit dernière sur la commune de l'Île-des-Pins. Des locaux de la municipalité ont été à la cible de dégradation ainsi que d'un début d'incendie. Les gendarmes qui sont intervenus sur place vers 00h30 ont par ailleurs essuyé des caillassages alors qu'ils avaient retrouvé sur les lieux du sinistre un groupe de 5 jeunes visiblement alcoolisés. Les jeunes ont pris la fuite, mais l'un d'entre eux, âgé de 17 ans, a pu être interpellé. Les dégâts sont importants. Un local qui avait été mis à la disposition d'Enercal a été entièrement brûlé, tandis que le site qui devait également accueillir le bureau de vote numéro 1 pour les élections provinciales a été touché. Régis Vondégou est le maire de l'île.
4: Un bloc de réception accueil qui a subi des jets de pierre, de grosses pierres. Et donc, les vitrines brisées sur un côté et puis sur la façade. Et puis, un incendie dans un local où on hébergeait Enercal. Un incendie qui s'est répandu donc vers la toiture extérieure et puis un couloir droit qui donne accès à d'autres bureaux. Et puis, un couloir gauche également avec un bureau situé côte à côte. Le bureau Enercal, il a tout brûlé. Il n'y a plus rien qui reste. Documents, disques, ordinateurs et deux coffres. Tout a brûlé, ils ont tout perdu. Et puis, bon, le feu et la fumée ont porté sur la plus à gauche encore, sur le bureau de vote qu'on avait aménagé pour demain. Et donc, le toit est tout noirci par la fumée, par. Et voilà, il y a eu plus loin le bout de ce bâtiment-là qui se relevait par rapport au bloc mairie. L'extrémité gauche de ce bâtiment a subi pas de pierre, mais d'extincteur. On s'est servi d'extincteur pour briser ou arracher les barreaux et ensuite fracasser les vitres.
3: Le maire qui a déposé plainte à la brigade de gendarmerie de l'Île-des-Pins en condamnant les faits, la municipalité parle, et je cite, d'un acte inadmissible, inqualifiable. On retrouve Régis Vondégou.
4: Car de toute la population, de l'indignation surtout, pour une collectivité qui est amenée à servir le public. Voilà qu'on l'a détruit en partie à la veille d'un scrutin important pour les territoires. Et donc, il y a de l'indignation, surtout, mais du mécontentement aussi. Un certain énervement. Oui.
5: Donc, vous avez décidé de réorganiser les bureaux de vote pour demain?
4: Oui, très peu réprimer les 1200 et quelques votants inscrits à ces bureaux de vote numéro 1 de se rendre à la cantine de Vaux, qui est un bâtiment municipal également.
3: Et vous l'avez entendu, la municipalité de l'Île-des-Pins s'est organisée aujourd'hui en lien avec les services du Haut-Commissariat. Le Haut-Commissaire qui a pris cet après-midi un arrêté pour déplacer le bureau de vote numéro 1 à la cantine du village de Vao. Parmi les nombreuses réactions ce soir, le gouvernement de la Nouvelle-Calédonie qui condamne, et je cite, avec la plus grande fermeté, ces faits qui, et je cite encore, portent atteinte à un service public essentiel de proximité. La mairie de l'Île-des-Pins demande de son côté un renforcement immédiat de la présence des forces de sécurité sur le terrain. La grande chefferie de Kiwini indique dans un communiqué, et je cite de nouveau, qu'aucune justification ne peut être trouvée à un tel acte. Aucune cause ne saurait l'expliquer ni l'excuser. De son côté, le député de la première circonscription, Emmanuel Chibaou, indique dans un communiqué qu'il condamne avec fermeté ces actes, quelles qu'en soient les motivations. Rien ne saurait justifier la destruction d'un bien collectif qui appartient à tous les habitants de l'île. Fin de citation. Le procureur de la République a fait savoir qu'une enquête a été ouverte en ajoutant, je cite une nouvelle fois, que le parquet et les enquêteurs entendent déployer avec détermination toutes les investigations utiles à l'identification des auteurs de ces exactions qui constituent des actes intolérables commis au préjudice de la commune et des forces de l'ordre, touchant ainsi les valeurs de la République. Et de plus, la veille du scrutin provincial, un moment important d'expression démocratique pour les citoyens. Fin de citation. C'est donc jour de vote demain en Calédonie. 192 584 électeurs sont appelés aux urnes pour le renouvellement des assemblées de province.
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3: Ces 192 584 électeurs sont ceux qui sont inscrits sur la liste électorale spéciale provinciale, la fameuse LESP. Ils vont désigner les membres des assemblées de province et ceux du Congrès qui seront élus pour 5 ans. Et il n'y a qu'un seul tour de scrutin, Michael Juneski.
7: Le corps électoral provincial 2026 compte donc 192 584 électeurs, ce qui représente 11 433 électeurs supplémentaires par rapport à la liste qui avait été arrêtée le 30 avril, dont 10 519 natifs qui ont été inscrits automatiquement. En province sud, il y a 127 474 électeurs inscrits. Pour participer à la répartition des sièges, une liste devra recueillir au moins 6 374 voix. En province nord, il y a 43 016 inscrits et le seuil pour participer à la répartition des sièges est de 2151 voix. Et enfin, dans la province des îles, où 22 094 électeurs sont inscrits, une liste devra recueillir 1105 voix pour participer à la répartition des listes. Concrètement, le scrutin de ce dimanche va permettre de renouveler les conseillers provinciaux. Ils sont 40 à constituer l'Assemblée de la province sud, 22 dans la province nord, 14 dans la province des îles. Cette élection détermine aussi la composition du Congrès. En effet, 32 des 40 élus du sud siégeront également boulevard Vauban, ainsi que 15 des 22 élus du nord et 7 des 14 élus des îles. Une fois installés, les élus du Congrès élisent les membres du gouvernement dont ils fixent auparavant le nombre qui ne peut excéder 11 membres.
3: C'est donc une élection importante pour les institutions calédoniennes et tout ce jour, rappelons-le, sur une seule journée de vote.
7: Un seul tour, c'est ce que les électeurs doivent avoir en tête le jour du vote, contrairement aux élections présidentielles, législatives ou municipales qui se jouent en deux tours, sauf si une liste ou un candidat obtient la majorité absolue dès le premier tour. Les élections provinciales se déroule sur un seul tour. Il s'agit donc d'un scrutin basé sur ce qu'on appelle la proportionnelle plurinominale, c'est-à-dire qu'au sein de chaque assemblée de province, les sièges sont attribués en fonction du pourcentage de voix obtenues par chaque liste. Les sièges restants sont attribués, selon la règle, de la plus forte moyenne aux listes ayant obtenu le meilleur score.
3: Et pour ce scrutin, 23 listes sont en compétition, 11 en province sud, 5 en province nord et 7 dans les îles.
7: Commençons par les 11 listes de la province sud. Il s'agit de la liste Les Loyalistes et le Rassemblement Forts et Unis de Sonia Baquès, la liste Pour une Calédonie française d'Arnold Delec, la liste Un espoir pour demain de Pascal Lafleur, la liste France-Calédonie, une patrie de Alain Descombelles, la liste Kanaki pour tous de Juanito Wamitan, la liste Unis pour le pays de Louis Mapou, la liste Souveraineté Kanaki Nouvelle-Calédonie de Dominique Chazal, la liste Une province pour tous, un pays solidaire, un avenir partagé de Wallace Cotra, la liste Un autre monde est possible de Mila Kouloto Koumouli, la liste Nous Réunis de Philippe Dunoyer et la liste Faire Pays de Robert Cacoué.
3: En province Nord, 5 listes sont en compétition. La liste Agissons Ensemble pour le Nord de Vanessa Wakiapo, la liste UCFLNKS de Pascal Sawa, la liste Union Nationale pour l'Indépendance Unie de Paul Néaoutine, la liste Alternative Nord pour un pays souverain d'Eugène Mérampon et la liste Faire Pays de Maurice Wakaawa.
7: Enfin, les 7 listes en lice en province des Îles. La liste Un Nouveau Souffle de Caril Treignewa, la liste UCFLNKS Île de Michael Forest, la liste Palika Île de Wally Waïcha, la liste Nations Autochtones d'Omeira Neslin, la liste Union pour construire dans le consensus de Jacques Lallier, la liste S'engager et œuvrer pour la prospérité de notre province et la souveraineté de notre pays de Johan Pidja et la liste Baselaya de Bilo Hailati.
3: Alors rappelons que pour voter, un électeur doit être muni de sa carte d'électeur attestant qu'il est inscrit sur la liste électorale spéciale provinciale. Elle n'est pas obligatoire, mais il est conseillé de l'avoir avec soi. À défaut, il faut présenter une pièce d'identité avec photo, carte d'identité ou passeport en cours de validité. À Nouméa, on rappelle que les 57 bureaux de vote de la commune sont regroupés sur 9 sites de vote. À Païta, les 19 bureaux sont regroupés sur 7 sites de vote. Demain matin, les bureaux de vote ouvriront à 8h et refermeront leurs portes à 18h. Et je vous donne déjà ce rendez-vous pour demain en fin d'après-midi à partir de 18h30, notre grande soirée électorale sur Radio Rythme Bleu pour découvrir les résultats au fur et à mesure qu'ils nous arriveront. Une soirée que nous passerons avec nos consultants Ismet Kurtovic et Bernard Deladrière. Rendez-vous donc demain soir à partir de 18h30 pour notre grande soirée électorale spéciale provinciale 2026. Soirée que vous pourrez suivre bien évidemment sur l'antenne de Radio Rythme Bleu, mais aussi sur notre site internet rrb.nc ainsi qu'un Facebook Live. Une matinée d'adoption à la fourrière de Ducos ce matin. Le site du syndicat intercommunal du Grand Nouméa ouvre ses portes au grand public jusqu'à midi. L'occasion évidemment pour les visiteurs de trouver un chien ou encore un petit chat abandonné ou perdu pour agrandir la famille.
8: Bah c'est bien, ça évite qu'ils soient piqués pour pouvoir les adopter. Après, il faut se préparer à adopter un animal.
9: Oui, on a envie d'adopter un chien, c'est sûr, ou un chat, mais pour réfléchir. La bonne solution.
10: Bien sûr, oui, pour ma fille qui est là. Donc c'est elle qui va choisir. C'est vrai, et puis surtout on a envie de tous les prendre. Mais bon, ça n'est pas possible.
11: Je m'appelle Emmanuel Récamier, je suis le directeur du syndicat intercommunal du Grand Nouméa, en charge notamment de la fourrière intercommunale. Tout au long de l'année, en fait, on a des animaux qui sont détenus à la fourrière et qui ont été abandonnés par leurs propriétaires, donc qui sont libres pour être adoptés, des chiens, des chats. Vous pouvez aller les voir chaque jour sur notre site internet où il y a leurs photos en permanence et ensuite nous contacter ou contacter les associations avec qui on a des partenariats qui vous permettent d'adopter tous ces animaux qui sont chez nous.
3: Une action qui était menée en partenariat avec les associations de protection des animaux, la SPANC, la Bande à Nounou, Animal Action NC et SOS Animaux Nouvelle-Calédonie. Il y avait du monde ce matin au Ripper Café Nouvelle-Calédonie, organisé dans les locaux de l'association Les Fils d'Argent à Lansvata. Une opération qui permet aux bénévoles de ce mouvement citoyen de donner une nouvelle vie aux objets électriques, mais pas que. Les Nouméens étaient nombreux avant même l'ouverture des portes à faire la queue pour faire réparer différents appareils utilisés tous les jours à la maison, mais qui ne fonctionnent plus. Les précisions de Chantal, l'une des responsables de l'association.
12: Ça se passe bien. Dès qu'on a commencé à s'installer, on avait déjà une queue de 15 personnes. Donc c'est ce qu'on dit toujours, venez avec votre curiosité pour les réparations. Et c'est des gens vraiment qui ont à cœur de réparer. Ça serait intéressant d'avoir leur retour. Je sais que c'est toujours compliqué pour eux d'attendre, vraiment. Et on les remercie de leur patience et franchement de leur motivation et de leur engagement. Je ne suis pas sur toutes les tables, j'ai vu une meuleuse, j'ai vu des cafetières, des ventilateurs aussi. Et il y a eu un four. Lecteur DVD.
13: Votre objectif en organisant ce genre d'opération, c'est
12: la transmission des savoirs. clairement. L'idée, c'est aussi de pouvoir faire venir aussi des familles, des générations, parce que ça peut éveiller aussi des vocations.
3: Et cette opération est aussi l'occasion de redonner vie, mais aussi aux bénévoles au Repart Café de Nouvelle-Calédonie, de transmettre leur savoir-faire. Les bénévoles passionnés étaient présents pour diagnostiquer et réparer, et les propriétaires avec eux étaient nombreux dans la file d'attente de la salle.
13: C'est la première fois que je viens. Je voulais tester pour préparer le matériel, l'écarcheur. Ça fait un bout de temps que je ne m'en sers plus parce que la dernière fois que je m'en suis servi, ça fuyait. Il n'y avait plus de pression et ça fuyait.
14: Pour réparer une crépière qui fait sauter les plombs. Donc je pense que la panne est toute bête, mais comme je ne m'y connais pas en électricité, je préfère venir voir quelqu'un qui s'y connaît.
15: Plein de choses. Un croque-monsieur, un DVD. Pour nous, ça sert à garder nos souvenirs.
16: Une machine à coudre. Oui, c'est la mienne. Multiples tentatives et pas possible de la réparer moi-même, donc j'essaie de voir avec des experts.
17: Je suis venue réparer, que le monsieur répare en fait mon extracteur de jus. J'étais venue la dernière fois, il manquait une petite pièce et monsieur a récupéré cette petite pièce pour que l'appareil puisse être en fonction. Bah, je trouve ça génial en fait, plutôt que de jeter, en fait, on donne une deuxième vie aux appareils ménagers, entre autres, et ça permet aussi de faire attention à la planète.
18: Je suis là pour essayer de réparer mon caisson de basse et apprendre à réparer mon caisson de basse qui est en panne depuis quelques mois. C'est super, c'est un geste pour l'environnement et puis c'est des bénévoles, on rencontre des gens, on partage le savoir, donc c'est super.
3: Un propos recueilli ce matin par Kélinda Boiscou. Le 7e art sera à l'honneur demain au Ciné City. Plusieurs films seront projetés jusqu'à mercredi, le 1er juillet, à 600 francs la séance. La fête du cinéma est un événement national porté par la Fédération nationale des cinémas français et relayé en Nouvelle-Calédonie par le Ciné City et le cinéma de Dimbéa. L'occasion idéale donc pour profiter de toute la magie du grand écran à prix mini. Les précisions de Douglas Hickson, le responsable du Ciné City.
19: C'est surtout une opération qui permet à tout le monde de reprendre le chemin des salles pour voir des films à un prix particulièrement attractif de 600 francs pour quasiment l'intégralité des séances. Il y a quelques différences pour des séances exceptionnelles ou des salles différemment équipées. Mais c'est l'idée, c'est du cinéma pas cher pour qu'on renoue avec le goût du cinéma, qu'on soit adulte, enfant ou du troisième âge. Venez tous au cinéma de dimanche à mercredi.
20: Alors justement, une programmation spéciale pour le Ciné City à cette occasion ?
19: Alors ce que l'on a fait, c'est qu'on essaie de maintenir des films qui sont sortis depuis quand même plusieurs semaines, voire plusieurs mois à l'affiche, pour que ceux qui ont raté ces films, quelle qu'en soit la raison, puissent venir les voir une dernière fois avec tout le confort de la salle. Ah, il y en a pour tous les âges et pour tous les goûts, du dessin animé pour enfants au film d'horreur pour les ados, en passant par le cinéma d'auteur et le cinéma français, le cinéma américain, le cinéma étranger. Enfin, vraiment, on a essayé d'avoir une offre très très large.
3: Et la fête du cinéma, c'est à partir de demain et jusqu'à mercredi avec des séances, donc rappelons-le, à 600 francs. Il est 18h03, on va marquer une première pause dans ce journal à suivre l'actualité en métropole et dans le monde.
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3: L'actualité en métropole et la vague de chaleur qui perd progressivement du terrain. Une trentaine de départements restent toutefois en alerte maximale. Après une semaine de chaleur accablante, les hôpitaux sont, vous le savez, sous tension. Pour répondre à la crise sanitaire qui se dessine, le Premier ministre Sébastien Lecornu a annoncé ce matin la commande de 30 000 climatiseurs pour les hôpitaux. Une annonce qui laisse dubitatif le docteur Jean-Paul Hamon, le président d'honneur de la Fédération des médecins de France. Il se souvient des annonces, notamment pour les EHPAD lors de la canicule de 2003.
25: En 2003, il y a eu cette canicule et donc l'administration a voulu tirer les leçons. Et donc en 2007, ils ont mis 4 ans pour prendre un décret qui disait qu'il fallait que les EHPAD aient un groupe électrogène au plus tard en 2012. 2003 la canicule, 2007 le décret, 2012. Eh bien, le directeur, le responsable technique du EHPAD m'a dit « Ah Jean-Paul, on a touché l'argent pour avoir le groupe électrogène en 2026. » Sauf que l'argent n'a pas prévu la dalle pour porter le groupe électrogène de 7 tonnes, ni les frais d'électricité pour faire les raccordements. Donc, 2026, ils n'ont toujours pas le blé. Heureusement que les EHPAD se sont organisés sans attendre l'aide de l'administration.
3: Le docteur Jean-Paul Hamon, président d'honneur de la Fédération des médecins de France, invité d'Europe 1 au week-end. Le Premier ministre annonce donc la commande de 30 000 climatiseurs pour les hôpitaux. Il appelle également les Français à prendre leur part dans cet épisode caniculaire, renoncer aux activités sportives, mais aussi veiller sur les personnes les plus vulnérables. Parmi les mesures prises ces dernières heures pour faire face à cette vague de chaleur, la consommation d'alcool dans l'espace public et la vente à emporter sont interdites dans de nombreux départements. Autre décision, l'annulation de grands rassemblements, notamment à Paris, comme le festival de musique Solidays ou encore le report de la marche des fiertés. La canicule, qui est déjà responsable de la mort de nombreux Français, les noyades se multiplient. Un dernier bilan fait état de près de 60 décès, le plus souvent dans des zones non surveillées. Les enfants en bas âge sont également exposés. Depuis le début de la canicule, au moins 4 enfants ont perdu la vie, oubliés dans des voitures, comme à Marseille, où un garçonnet de 18 mois est resté bloqué plusieurs heures sur le parking du campus de l'université de médecine. Dans l'habitacle, la température peut grimper jusqu'à 80 degrés. Pourtant, des solutions existent pour éviter ces drames. Wilfried de Villers pour Europe 1.
0: Il y a d'abord ces capteurs intégrés directement au siège enfant, capables de détecter la présence du bébé dans la voiture grâce notamment à son poids. Connecté en Bluetooth à votre smartphone, ce petit capteur enverra une alerte s'il détecte que l'enfant est toujours à bord du véhicule après sa fermeture. Un dispositif anti-abandon qui est d'ailleurs obligatoire en Italie depuis 2019. Dans le pays, si l'alerte reste sans réponse, une notification peut être envoyée au service de secours. En France, pas d'obligation, mais un débat lancé par une initiative citoyenne pour équiper toutes les nouvelles voitures d'un système de détection de vie. Son fonctionnement est simple, déclencher une alerte sonore, des coups de klaxon par exemple, ou bien visuel si un être vivant est détecté dans l'habitacle dès lors que la température intérieure dépasse un seuil critique. Plusieurs constructeurs utilisent déjà de telles technologies, même si elles sont encore loin d'être généralisées. Enfin, certaines applications GPS proposent des rappels pour éviter d'oublier son enfant qui s'active à la fin d'un trajet.
3: Wilfried de Villers pour Europe 1. Les organismes ne sont pas les seuls à souffrir de la chaleur. Les cultures ont 15 jours d'avance et certaines récoltes sont même menacées. Les producteurs de cerises sont sur le qui-vive pour tenter de sauver un maximum de fruits. Bernard Beau est le président du syndicat de défense et de promotion du kirsch de Fougerolles.
1: Avec la canicule, on a une dégradation des cerises sur les arbres extrêmement rapide. Les feuilles commencent à sécher et les cerises, malheureusement, elles aussi sèchent. Rapidement, elles sont brûlées par le soleil, elles sont cuites. Du coup, chaque jour qui passe, on a un pourcentage de cerises qui n'est plus exploitable. On s'attendait à une récolte meilleure que les années précédentes. On a un potentiel de tonnage normal autour de 300 à 400 tonnes en temps normal. Et aujourd'hui, on espère une récolte de l'ordre de 100 tonnes, peut-être 150 tonnes, mais bien loin de nos espérances de début de campagne. La récolte, elle va finir certainement mardi ou mercredi. Donc là, c'est vraiment le branle-bas de combat dans les campagnes pour pouvoir récolter tout ce qui peut se faire encore.
3: Bernard Beau, le président du syndicat de défense et de promotion du kirsch de Fougerolles, et le kirsch qu'il souhaite Fougerolles. Ou d'ailleurs, c'est avec, bien évidemment, modération. Autre coup de chaud également, celui des finances de l'État. La Cour des comptes voit rouge. La France est le troisième pays le plus endetté d'Europe et le déficit public bat des records, une situation compliquée alors que l'exécutif annonce de nouvelles subventions pour lutter contre les différentes crises qu'il doit gérer. En 2026, la dette publique va dépasser 3 600 milliards d'euros, c'est 117% du PIB. La Cour des comptes appelle donc la classe politique à réagir avant qu'il ne soit trop tard. Le spectre d'une crise financière comme celle qu'avait vécue la Grèce il y a quelques années se rapproche. Karine Combi est la vice-présidente de la première chambre de la Cour des comptes.
2: Les pays qui se sont retrouvés dans cette situation n'ont pas pu choisir les mesures de réduction du déficit qu'ils souhaitaient. Les conséquences sociales ont été majeures. Il faut éviter d'en arriver là.
3: Karine Crombi, la vice-présidente de la première chambre de la Cour des comptes. Un mot de l'actualité à l'étranger. La situation reste extrêmement tendue au Moyen-Orient. Washington et Téhéran s'accusent mutuellement de frappes dans le détroit d'Ormuz. Les premières depuis l'accord de paix signé le 17 juin dernier. Jill Evans, le vice-président américain, prévient les États-Unis répondront à toute attaque iranienne par la violence. Malgré ce regain de tension, un accord cadre a été signé par le Liban, Israël et les États-Unis. Objectif, installer une paix et une sécurité durable. Dans le même temps, l'État hébreu assure que son armée restera au Liban jusqu'au désarmement du Hezbollah pro-iranien. 18h10 sur Radio Rythme Bleu, une dernière pause dans un instant, l'actualité sportive et la météo.
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1: Une victoire écrasante et la première place du groupe. L'équipe de France de football s'est largement imposée ce matin, 4-1 face à une équipe de Norvège sans sa star Erling. Erling Haaland, un large succès pour les Bleus, porté par un homme, Ousmane Dembélé. Charles Bouchain pour Europe 1.
2: Le Ballon d'Or s'est offert un magnifique triplé en 32 minutes par deux fois l'attaquant parisien et servi par Kylian Mbappé, puis se joue des défenseurs norvégiens. La finition est clinique, une frappe croisée du droit, puis une enroulée pied gauche. Ousmane Dembélé donne le tournis aux Vikings norvégiens et en profite pour inscrire un troisième but. Un véritable récital offensif du numéro 7, heureux mais qui ne veut pas s'enflammer au micro d'M6.
3: C'est un match important pour terminer premier du groupe. Voilà, on veut gagner tous les matchs et voilà, on va rester concentré.
2: Une soirée qui s'est terminée en beauté avec le tout premier but en Coupe du Monde de Désiré Doué. Score final 4-1. Les Bleus ont fait le travail, souligne Guy Stéphan, le coach adjoint et entraîneur du soir en l'absence de Didier Deschamps.
4: On a senti beaucoup de plaisir dans le jeu, beaucoup d'accélération, beaucoup de situations de but. On a marqué 4. Il faut garder ça parce qu'il y a eu quelques moments où on était un peu moins bien, donc il va falloir gommer ça aussi.
2: 3 victoires en 3 matchs de groupe. Les Bleus ne l'avaient réussi qu'une seule fois auparavant en Coupe du Monde. C'était en 1998, l'année de la première étoile.
1: Et on fait un point sur les autres résultats du jour avec des surprises, Michael Juneski.
5: Oui, d'abord, on va rester dans le groupe I, le groupe de la France, pour signaler que derrière les Bleus et la Norvège, le Sénégal a battu l'Irak sur le score de 5-0 pour tenter de figurer encore parmi les meilleurs troisièmes. D'ailleurs, à ce petit jeu des premiers résultats concernant les derniers matchs de la phase de groupe, on sait déjà que les tricolores ont le nom de leur prochain adversaire. Parmi les meilleurs troisièmes de poule, ce seront les Suédois, 16e de finale France-Suède, qui sera à suivre mercredi prochain pour nous sur la pelouse de New York. Revenons aux autres résultats du jour. Et dans le groupe H, un sérieux client qui s'est imposé dans un duel important, l'Espagne a battu l'Uruguay sur la plus petite des marques, 1-0, mais un résultat qui lui permet de terminer en tête, ce groupe où le Cap-Vert a réussi à faire match nul contre l'Arabie Saoudite 0-0. Un 0-0 qui permet au Cap-Vert de finir deuxième et de se qualifier pour les 16e de finale, alors que l'Uruguay dit déjà adieu à la Coupe du Monde avec 2 nuls et une défaite au compteur. Dans le groupe G maintenant, ils ont eu chaud, les Diables Rouges, mais la Belgique a écrasé la Nouvelle-Zélande 5-1 pour décrocher sa qualification, alors que l'Égypte et l'Iran se sont quittés sur un nul, 1-partout. Les Belges figuraient encore au troisième rang avant ce dernier match. Les Égyptiens de Mohamed Salah sont deuxième, l'Iran troisième. Une bonne série de matchs est encore prévue ce dimanche. Dans le groupe L, l'Angleterre en tête affrontera le Panama, déjà éliminé à partir de 8h. Et la Croatie retrouvera le Ghana à la même heure. Les Croates qui ne sont pas encore assurés de jouer la suite du mondial pour le moment à la troisième place avec un bilan d'une victoire et d'une défaite, là où le Ghana a signé une victoire et un nul. Dans le groupe K, à partir de 10h30, c'est le Portugal de Cristiano Ronaldo et la Colombie qui s'affronteront. La Colombie déjà qualifiée pour les 16e de finale, gare à une contre-performance portugaise qui pourrait voir les Lusitaniens être dépassés par le Congo Kinshasa, 3e de la poule, qui retrouvera l'Ouzbékistan. Et puis à 13h, les dernières rencontres pour le compte du groupe J, l'Argentine de Léo Messi, championne du monde en titre, sera opposée à la Jordanie qui n'a plus aucune chance de jouer la suite du mondial. L'autre rencontre mettra aux prises l'Algérie à l'Autriche. Pour le moment, avantage aux Autrichiens qui sont à la deuxième place de ce groupe.
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1: Allez, on passe à l'actualité du rugby avec le dernier rendez-vous de la saison 2025-2026 en Top 14.
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1: Et la finale du championnat de France opposera demain matin le Stade Toulousain à Montpellier.
5: Toulouse, le leader de la saison régulière, défendra son bouclier de Brennus contre Montpellier, deuxième du classement. Les Toulousains font figure de grands favoris pour tenter de gagner un quatrième titre consécutif, après avoir déjà survolé leur demi-finale face au Racing 92. Toulouse qui fera face donc aux Montpellierains qui vont tout faire pour essayer de reprendre le bouclier de Brennus. Notez que les Calédoniens Péa Tomaovaka et Rodrigue Néti seront titulaires sous le maillot de Toulouse face à Donovan Taufifenois dans le 15 de départ montpelliérain et Christopher Toloufoa sur le banc du MHR. Coup d'envoi de cet ultime rendez-vous en Top 14, la finale Toulouse-Montpellier programmée ce dimanche à partir de 6h.

0: ce week-end du rallye et de la moto.
1: En MotoGP aux Pays-Bas, les pilotes se retrouvent. L'Italien Marco Bezzecchi, déjà meilleur temps des essais libres. Fabio Quartararo, 15e, qui devra passer par la Q2 ce soir au guidon de sa Yamaha. Qualification et sprint race ce soir. La course demain soir dès 23h. Et puis le championnat du monde des rallyes se poursuit en Grèce à l'issue des 7 premières spéciales. Thierry Neuville était juste devant les Français Sébastien Ogier et Adrien Fourmont en 3e position.
0: Venons-en au sport sur le territoire. Les vététistes et les trailers ont rendez-vous à Bouraï ce week-end. Pro Events organise aujourd'hui et demain la BCI d'Eva 100 et Trail. On retrouve sur place Léo Fichou.
2: Oui, bonsoir Lionel, bonsoir à tous. Un samedi réservé aux vététistes ici à Deva avec 4 courses au programme ce matin, dont la première des 2 étapes du spécialisé VTT Pro Tour. Et c'est sous un grand soleil que 200 participants, des plus jeunes aux plus expérimentés, ont parcouru les sentiers du domaine. Je suis avec Julie Prunet, co-gérante de Pro Events. Et il y en avait pour tout le monde ce matin.
3: Oui, exactement. Il y en avait vraiment pour tout le monde. On avait des beaux chronos, on a eu des randonneurs, on a eu vraiment des vététistes heureux et avec des retours très positifs sur les parcours. Ils ont trouvé ça très magnifique, donc on était contents.
2: Et de même, place au trail, donc après le VTT, 3 parcours au programme, pas le temps de se reposer pour vous et pour toute l'équipe de bénévoles, il y a encore beaucoup de travail ce soir et pour préparer les parcours de demain.
3: Oui, alors on vient de finir le VTT et là on enchaîne sur la vérification des parcours pour le trail. Donc une équipe de bénévoles est encore dessus. Ensuite on va avoir la visite des postes pour les bénévoles, la réunion pour que tout soit prêt demain au domaine de Deva.
2: Et donc là aussi, demain matin, pour le trail comme pour le VTT, votre souhait reste le même, c'est que l'événement soit ouvert au plus grand nombre, ouvert à tous.
3: On veut que tout le monde y trouve son compte, donc le fait d'avoir des parcours pour des chronos, pour des randonneurs, avec des distances différentes. Demain, c'est la 4e étape, donc on va encore voir un petit peu où sont les classements, entre Tombes-la-Combe, le 2e, le 3e, chez les filles. Donc on vous attend tous demain au domaine de Deva pour une belle encore aventure avec tous nos bénévoles.
2: Le rendez-vous est pris dès 8h pour le premier départ, le départ du 20 km. Merci Julie Prunet, je le rappelle, vous êtes co-gérante, co-responsable de Pro Events qui organise ce week-end la BCI Deva 100 et Trail.
0: Merci à Léo. Et ce matin en VTT, c'est Romain Lègle qui a remporté l'épreuve sur la distance de 50 km. Il a devancé David Esposito et Guillaume Dréau. Caroline Favier s'est classée 11e, meilleure féminine devant Sabrina Lelièvre et Natalia Prado. On termine ce journal avec la météo.
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0: Et les couleurs du ciel du dimanche 28 juin, c'est avec vous, Ismaël.
5: Samedi 27 plutôt, non?
0: Non, mais dimanche, c'est demain.
5: Ah oui, ouais, si vous voulez.
0: Vous voulez. On commence par demain.
5: On commence déjà avec une vigilance jaune.
0: Bon, voilà, d'accord.
5: Forte houle sur le sud-ouest de Bouraille-au-Monte, ainsi que sur l'île des Pins, jusqu'en première partie de nuit de samedi à dimanche, pour une houle de sud autour de 3 mètres. Voilà, ça représente 9 communes en vigilance jaune. Ce soir, le ciel est variable avec des nuages présents principalement sur la pointe sud, le sud-ouest et le nord-est. De faibles averses sont observées sur l'extrémité sud de la Calédonie et l'alizée de sud-est faiblit progressivement entre 10 et 15 nœuds, parfois un peu moins sur l'ouest. Les températures minimales restent fraîches, généralement comprises entre 16 et 20 degrés et baissent encore entre 11 et 14 degrés dans l'intérieur et aux îles.
0: Et venons-en maintenant à la météo du 28.
5: Eh ben voilà, des nuages seront présents sur les loyautés sur la pointe sud de la Grande Terre et partout ailleurs, le ciel sera bien ensoleillé. Une averse sera possible du côté des loyautés et le vent de sud-est soufflera de 10 à 15 nœuds sur l'ouest et autour de 10 nœuds sur l'est.
0: Vous avez un petit mot de l'après-midi de demain?
5: Eh ben si vous voulez, les nuages deviendront plus nombreux sur la chaîne et déborderont ensuite vers l'est. L'ouest restera bien ensoleillé avec tout de même un bémol sur le sud-ouest où une averse sera

0: possible sur son extrémité. L'Alizé de sud-est se renforcera et atteindra souvent 15 à 20 nœuds, notamment sur l'ouest. Et les températures maximales seront proches de 23 à 24 degrés.
1: Eh bien, merci beaucoup Ismaël pour cette météo du 27 au soir et du 28 toute la journée. C'est la fin de ce journal. Merci de nous avoir suivis. Journal qui sera disponible, bien évidemment, en réécoute sur notre site internet le www.rrb.nc. J'aurai très grand plaisir à vous retrouver à 19h pour un dernier point sur l'actualité. Bonne soirée, à tout à l'heure.
0: Merci beaucoup, c'était Lionel Sabot.
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0: Et il est 18h22, on espère que la soirée se passe bien de votre côté. Ça y est, il fait nuit, enfin, il fait nuit quoi, enfin voilà. C'est tout simplement le jour qui suit son cours, tout simplement. Voilà, la course du soleil et qui laisse place un petit peu à la nuit de la lune. Voilà, écoutez, c'est pas extraordinaire comme lancement. On a connu mieux. Je vous propose de passer en musique, hein, histoire de respirer un petit peu. Je pense qu'on en a tous besoin. The Script, Nothing. On les connaît surtout pour Hall of Fame. Mais là, c'est quand même pas mal du tout. Nothing, vous ne bougez pas. Et ce qui arrive après, c'est le hit international avec Marion, le tour du monde. Si en Angleterre, Bébé Rexha continuera-t-elle de culminer au sommet, et le grand retour d'un Canadien qui fait du bien à l'âme.

0: Il est 18h30, comme tous les samedis, on retrouve Marion pour le hit international. Le tour du monde nous emmène en Angleterre, on continuera à parler de bébé Rexha et le grand retour d'un Canadien qui fait du bien à l'âme. On vous l'a dit, hein, on vous laisse entre les mains expertes de Marion.
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4: Salut à toutes et à tous, bienvenue dans le hit RRB. Cette semaine, on fait une halte en Angleterre pour le tour du monde. Les Britanniques ont du répondant en ce moment.

Au niveau du classement, Bébé Rexha tenait le haut du sommet la semaine dernière pour une deuxième fois consécutive. On verra si ça passe à 3. Aujourd'hui... Tout de suite, la nouveauté qui fait le buzz, de retour après une longue absence. Un Canadien qui rôde autour des hits depuis 40 ans. Un monument du rock canadien qui n'a visiblement pas dit son dernier mot. Avant d'écouter son dernier single, retour sur quelques-uns de ses plus grands moments. Vous allez tout de suite le reconnaître.

Une carrière bâtie sur des chansons qui ont traversé les décennies sans prendre une ride, c'était bien sûr Bryan Adams. Le Canadien revient avec l'album Toast Town, sorti déjà il y a plusieurs mois, mais réédité en vinyle pour la journée des disquaires 2026, avec des morceaux bonus. Des titres sombres, nocturnes, qu'il gardait dans un tiroir depuis des années et qui sortent enfin. On écoute le titre d'ouverture de l'album Toast Town.

0: Bryan Adams, Toetown, une chanson qui gratte là où ça fait un peu mal. Et c'est bien, c'est la nouveauté qui fait le buzz. On démarre avec une nouvelle entrée. Voilà qui va faire plaisir aux fans de K-pop. BTS déboule avec Swim.
1: Numéro 5. Swim.

et Jenny reculent d'un rang avec Dracula, numéro 4 cette semaine. Après 3 semaines au sommet, on laisse une empreinte. Et on continue avec les 3 premiers du ITRRB, le podium dans quelques instants. Mais d'abord, le Tour du Monde prend le relais. L'Angleterre cette semaine, pays du thé et de la pluie. Le top 5 britannique à rebours, c'est parti. 5e, Tame Impala avec Dracula.

numéro 2, Sam Fender et Olivia Dean. Ces deux-là ont remporté le Brit Award du titre de l'année en février et ont passé 11 semaines en tête du classement britannique. Eh oui.

C'est bien sûr Taylor Swift qu'on va écouter en entier, numéro 1 en Angleterre avec I Knew It, I Knew You. Il faut quand même s'arrêter un instant car Taylor Swift, qui écrit pour Toy Story 5, c'est pas banal. On est là sur une balade country pop inspirée de Jessie, la cowgirl dans le dessin animé. Ce titre est devenu la chanson de bande originale la plus streamée en une journée sur Apple Music à sa sortie. Swift dit qu'elle a écrit ça avec toute l'adoration du monde pour ses personnages qui ont accompagné notre enfance. Ça s'entend et on écoute.

Taylor Swift, numéro 1 en Angleterre, une entrée directe en première place du top anglais, c'était à signaler. La semaine prochaine, le Tour du Monde nous emmène vers une destination un peu particulière. La seule escale non permanente de tout le parcours, c'est la destination mystère. Je vous laisse chercher. Et retour au classement du ITRB et de retour avec le podium. On démarre avec, en progression, Alex Warren et Fever Dream. Numéro

0: numéro 1.
1: Et une troisième semaine tout en haut du TRB pour Bébé Rexha qui vient d'ailleurs de sortir son nouvel album intitulé Dirty Blonde. Bébé Rexha confirme et confirme encore, New Religion reste en tête du TRB. L'américaine et Faceless ont construit quelque chose qui tient dans la durée. Quand sera-t-il la prochaine fois alors que les prétendants à la première place se rapprochent? Rendez-vous la semaine prochaine pour le découvrir et préparez-vous pour cette destination mystère du tour du monde des hits. Et bien sûr, d'ici là, gardez la pêche à l'écoute d'RRB.

0: Il est 19h, le rappel des titres, c'est avec vous Lionel Sabot.
1: Bonsoir, ces exactions survenues à l'île des Pins. La nuit dernière, les gendarmes sont intervenus pour un début d'incendie à la mairie de Vao, site qui devait servir au déroulement des opérations électorales de demain dimanche. Lors de l'intervention, les gendarmes ont été caillassés. Un individu de 17 ans a été interpellé lors de l'intervention des forces de l'ordre. Un local qui avait été laissé à Enercal a été entièrement brûlé. Parmi les réactions, le gouvernement de la Nouvelle-Calédonie qui condamne avec la plus grande fermeté ces faits. La municipalité de l'île des Pins parle d'un acte inadmissible, inqualifiable. Le maire de l'île des Pins qui demande un renforcement immédiat de la présence des forces de sécurité sur le terrain. La grande chefferie de Kiwini indique encore, et je cite, qu'aucune justification ne peut être trouvée à un tel acte, aucune cause ne saurait l'expliquer ni l'excuser. Fin de citation. J'ajoute que les services du Haut Commissariat ont pris un arrêté cet après-midi pour déplacer le bureau de vote numéro 1 de l'île des Pins qui se trouvait tout près des locaux touchés par l'incendie. Le bureau de vote donc numéro 1 de l'île des Pins sera installé demain à la cantine du village de Vao. Demain, c'est donc jour de vote en Nouvelle-Calédonie. 192 584 électeurs sont appelés aux urnes pour le renouvellement des assemblées de province. Ces 192 584 électeurs sont ceux qui sont inscrits sur la liste électorale spéciale provinciale, la LESP. Ils vont désigner les membres des assemblées de province et ceux du Congrès qui seront élus pour 5 ans. Il n'y a qu'un seul tour de scrutin. Nous avons fait une page spéciale tout à l'heure dans le journal de 17h45. La vague de chaleur perd du terrain progressivement en métropole. Une cinquantaine de départements restent en alerte maximale pour la journée de demain et après une semaine de chaleur accablante, les hôpitaux sont sous tension. Pour répondre à la crise sanitaire qui se dessine, le Premier ministre Sébastien Lecornu a annoncé la commande de 30 000 climatiseurs pour les hôpitaux. La canicule qui est déjà responsable de la mort de nombreux Français, les noyades se sont multipliées. Un dernier bilan fait état de près de 60 décès, le plus souvent dans les zones non surveillées. Les enfants en bas âge sont également exposés. Depuis le début de la canicule, au moins 4 enfants ont perdu la vie, oubliés dans les voitures. Le sport avec le football. L'équipe de France a remporté son 3e match de la phase de groupe contre la Norvège. 4-1. Les Bleus ont terminé en tête du groupe I avec notamment un triplé de Ousmane Dembélé. Les tricolores qui savent désormais que leur prochain adversaire parmi les meilleurs 3e des poules seront les Suédois. Match à suivre mercredi prochain pour nous. Autre résultat aujourd'hui, l'Espagne a battu l'Uruguay 1-0 et termine en tête du groupe H. Un groupe où le Cap-Vert a réussi à faire match nul contre l'Arabie Saoudite, 0-0. Résultat qui permet à l'équipe capverdienne de finir à la 2e place et donc de se qualifier pour les 16e de finale, alors que l'Uruguay dit adieu à la Coupe du Monde. Dans le groupe G, la Belgique a écrasé la Nouvelle-Zélande 5-1 pour décrocher sa qualification, alors que l'Égypte et l'Iran se sont quittés sur un nul, un but partout. Les Égyptiens terminent à la 2e place. L'Iran est 3e de ce groupe. Pour les fans de rugby, rappelons que c'est demain, la finale du top 14. Le duel pour le titre de champion de France opposera le Stade Toulousain à Montpellier, les deux meilleures équipes de la saison régulière. Toulouse vise un 4e sacre d'affilée en top 14 face à des Montpelliérains qui n'ont plus soulevé le Brennus depuis 2022. Coup d'envoi du match demain 6h05, heure de Nouméa. Puis en Calédonie, l'événement sportif du week-end c'est à Bouraille avec déjà du VTT ce samedi sur la BCI des Vassans. Sur le parcours phare de 50 km, c'est Romain Lègle qui s'est imposé devant David Espoir et Guillaume Dréau. Caroline Favier s'est classée 11e et meilleure féminine devant Sabrina Lelièvre et Natalia Prado. Demain matin, place au trail de Deva organisé par Pro Events. Voilà pour l'information. Il est temps d'aller faire un gros dodo avant de nous retrouver demain matin dès 6h30. Voilà, voilà.
0: Et plus en forme que jamais avec la soirée électorale qui nous attend.
1: Ouh là là, c'est une journée, on sait quand elle commence, on ne sait pas quand elle se terminera. Voilà.
0: Ça a été dit. Merci beaucoup.
1: On se voit demain quand même.
0: Non.
1: Non, vous venez pas vous. Ah, vous êtes dispensé de soirée électorale.
0: C'est bien comme ça, d'un coup d'un seul. Voilà. Hop là, une balle perdue pour Ismaël.
1: Eh bah oui. Non, non, mais c'était pas une balle perdue. C'est juste que je voulais savoir.
0: Je constate.
1: Si j'allais avoir le plaisir de vous voir demain, je vois que.
0: Eh ben malheureusement,
1: je n'aurais
0: non.
1: Pas ce plaisir-là. Donc, bah, je vous dis à bientôt.
0: À
1: alors,
0: bientôt, Lionel.
1: Parce que moi, je serai pas là lundi. Bah, à mardi, alors.
0: À mardi, Lionel,
1: hein, Sabot. C'est ça. Au revoir, messieurs.
0: Au revoir, bon
1: et
0: week-end.
1: Bonne soirée. Vous êtes là jusqu'à 21h ?
0: Au moins.
1: Eh ben, c'est parfait.
0: Merci beaucoup. C'était Lionel Sabot qui a officié sur Info Weekend. En ce samedi 27 juin.
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0: Et les 19h06, bienvenue si vous nous rejoignez. Ça nous fait extrêmement plaisir de vous savoir à l'écoute ce soir. Ça promet encore une très belle émission. À partir de 20h, on ouvrira en grand, en très très grand, les portes du Club 80. On vous a préparé une playlist aux petits oignons. Vous allez savourer, ça c'est une certitude. Mais juste avant, je vous propose de faire un point avec la météo. Et juste après, on retrouvera la lecture de vos avis d'essai. Toujours sur Radio Rythme Bleu, évidemment, ne bougez pas.
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0: Et on ouvre ce bulletin avec une vigilance jaune, forte houle, sur le sud-ouest de Bourail-au-Mont-d'Or ainsi que sur l'île des Pins, jusqu'en première partie de nuit de samedi à dimanche pour une houle de sud autour de 3 mètres. Cette nuit, le ciel est variable avec des nuages présents principalement sur la pointe sud, le sud-ouest et le nord-est. De faibles averses sont observées sur l'extrémité sud du territoire. L'alizée de sud-est faiblit progressivement entre 10 et 15 nœuds, parfois un peu moins sur l'ouest. Les températures minimales restent fraîches, généralement comprises entre 16 et 20 degrés. Elles baissent entre 11 et 14 degrés dans l'intérieur et aux îles. Demain matin, des nuages seront présents sur les Loyautés et sur la pointe sud de la Grande Terre. Partout ailleurs, le ciel sera bien ensoleillé. Une averse sera possible du côté des Loyautés et le vent de sud-est soufflera de 10 à 15 nœuds sur l'ouest et autour de 10 nœuds sur l'est. Les températures maximales, eh bien écoutez, elles seront proches des normales de saison de 23 à 24 degrés. Voilà pour le bulletin météo 19h07. L'heure pour vous de retrouver la lecture de vos avis de décès.
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0: Les avis qui vont suivre concernent les décès de Monsieur Wayou Natene Dipabidji, Mademoiselle Kaïchou Marie-Josée, Madame Jeannot Newap Tipépinane, Monsieur Patel Jacky et Monsieur Robert Naudin Léopold. On nous prie de vous faire part du décès de Monsieur Wayuo Nathene Dipabidji, survenu le 22 juin à l'âge de 78 ans des suites d'une longue maladie. La veillée se déroulera le jeudi 2 juillet de 8h à 20h au centre funéraire de Nouméa. Le défunt sera transféré par le Beticho vendredi 3 juillet à destination de Négoné. L'inhumation aura lieu samedi 4 à la tribu de Tawainedz à Marais. Notez que le travail de préparation se déroulera au domicile de Monsieur Etoroy à Rivière-Salée. La famille s'excuse auprès des personnes et familles qui n'auraient pas été prévenues. On nous prie de vous faire part du décès de Madame Jeannot Newap Tipépinane, décès survenu le mercredi 24 juin au Médipôle, dans sa 57e année. La veillée se fera à la morgue de Païta lundi 29 juin de 8h30 à 20h et reprendra mardi 30 à 8h. La cérémonie religieuse sera célébrée en la chapelle du centre funéraire de Païta mardi 30 à 13h, suivie de l'inhumation à 14h au cimetière communal de Païta. Et selon les vœux de la défunte, pas de cérémonie coutumière. On nous prie de vous faire part du décès de Mademoiselle Kaïchou Marie-Josée, survenue le dimanche 31 mai dans sa 39e année à Sydney. Le corps sera transféré demain, dimanche 28 à 9h, vers son domicile de Mehamebara, puis vers le domicile familial à Canala, où se tiendra la veillée jusqu'à l'inhumation prévue lundi 29 juin à 10h à la tribu de Néo. On nous prie de vous faire part du décès de M. Patel Jacky, survenu le jeudi 25 juin à Nouméa, à l'âge de 65 ans. La veillée est en cours au centre funéraire de Nouméa jusqu'à 20h. Veillée qui reprendra demain, dimanche, de 7h à 20h. Et notez que sur l'Ifou, les cérémonies coutumières ont débuté aujourd'hui à la tribu de Wiwatul. Le corps sera transféré sur l'Ifou lundi 29 juin à 7h par le Beticho, suivi d'une veillée toujours à la tribu de Wiwatul. Une messe sera célébrée mardi 30 juin à 9h, suivie de l'inhumation à la tribu de Louingoni. On nous prie de vous faire part du décès de M. Robert Naudin Léopold, survenu le 25 juin dans sa 76e année. La veillée aura lieu au centre funéraire de Nouméa lundi 29 juin de 15h à 20h. Veillée qui reprendra mardi 30 à 7h. La cérémonie religieuse sera célébrée en la chapelle du centre funéraire de Nouméa mardi à 11h15, suivie de la crémation à midi au centre cinéraire de Nouméa. Et voici qui met un terme à vos avis de décès.
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0: Il est 19h10, on vous propose de la musique jusqu'à 20h avant de retrouver le Club 80. Posez-vous tranquillement si vous êtes en train de cuisiner. On va continuer de vous accompagner comme on sait si bien le faire. Merci de nous avoir choisis. On vous souhaite une excellente soirée, un très bon week-end. Et prenez bien soin de vous. Mel Groove, pas toi. C'est pas mal du tout ça pour commencer. Ça nous fait extrêmement plaisir de vous savoir.

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Il est quasiment 20h sur Radio Rythme Bleu en Calédonie et puis dans cette partie du monde où il fait nuit. On est très content de vous savoir à l'écoute de notre antenne et de notre fréquence. On espère que la soirée continue de se dérouler et bien comme vous voulez, comme vous le souhaitez. Si elle touche un petit peu à sa fin, ce qui serait tout de même étonnant en Calédonie un samedi soir, et bien écoutez, on va continuer de vous accompagner en musique. Et si elle ne fait que commencer, et bien il va falloir chauffer le dance floor. On met un petit peu de côté les sièges, voilà, hein, on fait un petit peu de place parce que ça va danser sévère à l'écoute de Radio Rythme Bleu. Et puis si vous êtes sur la route, soyez extrêmement prudents, il pleut ça et là, donc dans tous les cas, soyez extrêmement prudents qu'il pleuve ou pas. Prudent, c'est quand même mieux qu'on ne s'est dit avec les 32 dents. Voilà. Allez, on vous propose un petit peu de musique. Elton John, Sacrifice, c'est pas mal du tout, c'est tout en douceur, mais vous verrez, petite montée en puissance, c'est tout ce qu'on aime sur Radio Rythme Bleu, prenez bien soin de vous, et c'est parti, en ouvrant grand, en très très grand, les portes du Club 80, prenez bien soin de vous, et passez une excellente soirée.

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Et il est 20h passé de 56 minutes, c'est déjà la fin de cette émission. Merci à toutes et à tous de nous avoir écoutés, de nous avoir suivis. On est ensemble depuis 17h30, ça a été un réel plaisir de vous avoir accompagné, comme tous les samedis d'ailleurs, entre 5h et 8h et entre 17h et 21h. Kenny Loggins, Footloose pour vous accompagner. Bonne soirée, bon week-end, prudence si vous êtes sur la route.

0: et à midi, c'est le point sur l'information avec Frédéric Joncheret. Et ensuite, on reprend notre émission en direct, bien sûr, jusqu'à 13h. Elliot Deval et vous. Frédéric, rebonjour.
1: Rebonjour, Elliot. Bonjour à tous. La vigilance est toujours de mise. 37 départements sont encore en alerte rouge canicule, 48 autres en orange. La levée des dernières vigilances rouges est prévue pour demain soir vers 22h, grâce à une entrée d'air plus frais par l'ouest et le nord-ouest. Mais attention au risque d'orages parfois violents. Ils vont se déclencher sur le nord-ouest cet après-midi, puis sur le sud-ouest dans la soirée et la nuit. Hôpitaux sous tension, mortalité en hausse, annulation d'événements culturels et sportifs. Le gouvernement tente de répondre à la crise sanitaire. Le Premier ministre a activé le niveau 3 du plan Orsan. Sébastien Lecornu a validé la commande de 30 000 climatiseurs pour les établissements de santé et indiqué que 2 000 places supplémentaires sont ouvertes pour accueillir les personnes sans abri dans des lieux climatisés. C'est notre question du jour. Le gouvernement vous semble-t-il à la hauteur du défi caniculaire? Donnez votre avis sur le site ou l'application Europe 1. Soupçon de féminicide la nuit dernière à Amiens. Une femme de 21 ans a été tuée à l'arme blanche vers 1h du matin. Les faits se seraient produits dans un appartement. Son compagnon a été placé en garde à vue. Dépôt de plainte de la femme de Jérôme Barella pour viol et violence conjugale. Une enquête a été ouverte le 18 juin à la suite de l'audition de la mère des deux filles du suspect du viol et du meurtre de Liana. Depuis les faits dénoncés, la femme a quitté sa maison et déscolarisé ses enfants. Quant à son mari, il est incarcéré à la prison de Mont-de-Marsan.

0: L'Iran dénonce une violation flagrante de son protocole d'accord avec les États-Unis. Elle accuse Washington d'avoir mené hier soir des frappes contre plusieurs de ses sites situés sur la côte sud du pays. Des frappes, selon les États-Unis, en représailles à une attaque de l'Iran à l'encontre d'un navire commercial ayant franchi le détroit d'Ormuz. Téhéran qui a riposté ensuite en frappant des positions militaires américaines dans le Golfe. Le Bahreïn a ainsi affirmé avoir été visé par plusieurs drones iraniens. À Washington, Israël et le Liban ont signé hier un accord cadre. Ce texte pose la première pierre pour une paix et une sécurité durable entre les deux pays. C'est ce qu'a annoncé le secrétaire d'État américain Marco Rubio. Ajoutons qu'Israël a précisé que son armée restera au Liban jusqu'au désarmement du Hezbollah. Le bilan s'alourdit au Venezuela après le double séisme de jeudi. Les autorités recensent au moins 920 morts et plus de 50 000 disparus. La population dénonce la faiblesse de l'action du gouvernement dans les opérations de sauvetage. Et en rugby, Montpellier va tenter de détrôner Toulouse ce soir en finale du top 14. Les Rouges et Noirs jouent leur 32e finale en championnat de France, visent un 25e sacre, leur 4e consécutif. Montpellier, lui, le 2e de son histoire en 4 finales. Finale à vivre sur Canal Plus à 21h.
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0: À midi 3, l'heure pour vous de déclencher vos alertes, de faire monter la température, mais de manière raisonnable, avec la seconde partie d'Eliott Deval et vous.
2: Et Jean-Michel, jeu de mots pour l'information. Merci Frédéric Jeanfray, on vous retrouve à 13h.
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2: Allez, midi 4 sur Europe 1, on poursuit Eliott Deval et vous, toujours en direct bien sûr, et un numéro 01 80 20 39 21. Mais oui, mais
4: c'est la chaleur qui vous fait tourner la tête, Eliott.
2: C'est la chaleur, c'est ce chaud-froid qu'on peut vivre entre les studios climatisés et la canicule évidemment dehors. Estelle Lafond, mon ange gardien, est avec nous. Chère Estelle, tout va bien?
4: Toujours bien, c'est vrai qu'on est plutôt pas mal en studio,
2: oui.
4: on va pas se plaindre. Mais
2: nos deux sénateurs du week-end.
4: C'est leur nouveau surnom.
2: Ah oui, non, mais parce qu'à midi, c'est le moment où ça devient difficile pour Georges Fenech et Alexandre Devecchio.
5: La fin.
2: Oh, mon pauvre Georges.
5: Oui, on a envie de.
2: Vous avez envie de quoi? Mais si vous avez envie d'autre chose, dites-le moi, parce que comme ça, la saison prochaine, je vous dis, il y a pas de problème. Parce qu'il y a du monde. Il y a du monde qui aimerait bien.
4: On se bouscule au portillon.
2: Il y a du monde qui aimerait bien venir le samedi.
5: Il faudra m'évacuer, moi, je vous le dis.
4: Alexandre
2: Devecchio est avec nous.
6: Mais je vous laisse la parole, Eliott. Je sais que vous aimez parler.
5: Mais vous êtes désolé. On l'écoute religieusement.
2: C'est ça. La révolte du tandem Devecchio.
5: La révolte des
2: Fenech, des sénateurs. Tranquille, ils ont faim. Ils voudraient. Vous voulez plus du micro Europe 1, vous voulez peut-être qu'on vous apporte un petit repas pendant l'émission.
5: Un petit plateau.
2: Un petit plateau.
5: Quand même du luxe.
2: Vous voulez.
5: Un petit plateau.
4: Le beurre, l'argent du beurre.
2: Et je vous amener des cailloux, oui. Je vais vous lancer sur la tête. On est également avec Tony Pitaro, journaliste.
6: Si vous voulez, Charlotte peut nous remplacer.
2: Charlotte Dornelas, qu'on embrasse, avec qui nous travaillons notamment le samedi matin sur CNews. Tony Pitaro, journaliste indépendant.
7: Oui.
2: C'est comme ça qu'on vous présente.
7: Journaliste, tout simplement. C'est un travail journalistique, c'est du reportage sur le terrain, concret. Oui, journaliste.
2: À certains, la vidéo de la semaine dernière sur la fête de la musique, vous avez été exceptionnelle. Pour les auditeurs qui ne vous connaissent pas, je les invite à aller voir sur Instagram votre vidéo sur la fête de la musique. Vous arrivez à 6h du matin, au lendemain de la fête de la musique. Paris est une poubelle à ciel
7: tout
2: ouvert.
7: Tout Paris s'en chapelle.
2: C'est absolument dégueulasse.
5: C'est pas encore.
2: Et le génie parisien, c'est quoi? C'est de dire on interdit l'alcool, mais alors vous aviez des bouteilles de protoxyde d'azote.
7: Mais c'est pas illégal. Non, en fait, ce qui est illégal, c'est de le consommer, de l'inhaler avec des ballons. Mais vous pouvez acheter du protoxyde d'azote en soi.
2: Alors il faut le dire aux auditeurs pour qu'ils
7: le
2: sachent.
7: J'en avais ramené en plateau chez Gauthier Lebret.
2: Oui, ça c'est vrai, lundi. Mais en fait, c'est des bouteilles qui sont grandes, qui font plus de 50 cm, qui sont lourdes.
7: Qui sont très lourdes. Et bah ouais, parce que ça reste un gaz à l'intérieur. Et en fait, voilà, vous mettez le ballon comme si vous confiez un peu un ballon à l'hélium quand vous faites votre anniversaire. Sauf que le problème, c'est que les jeunes, ils l'inhalent, ce gaz. Voilà, et ensuite, y a des vrais problèmes sanitaires. Et c'est illégal de l'inhaler, mais c'est pas illégal de le vendre. Donc effectivement, c'est un fléau à Paris, ça. Et partout en France, d'ailleurs. Il y a des maires qui ont pris des arrêtés là-dessus.
2: On continue de parler de la canicule et on tend le micro, bien évidemment, dans cette émission aux auditeurs d'Europe 1, 01 80 20 39 21. Je rappelle que 37 départements sont toujours en vigilance rouge, alors que de violents orages sont attendus dès cet après-midi en France. Cette canicule qui touche toute l'Europe, puisque en Europe, plus de 35 degrés prévus pour au moins 193 millions de personnes ce samedi. L'adjoint au maire de Paris en charge de la santé alerte sur une saturation exceptionnelle des hôpitaux. Et hier, je le rappelle, Matignon qui a débloqué un nouveau chèque, un nouveau budget et 30 000 climatiseurs pour les hôpitaux. Et c'est là où on se rend compte qu'on est complètement dépassé et qu'on se dit, mais comment se fait-il que ces 30 000 climatiseurs, on ne les avait pas mis en place auparavant? Philippe est en direct avec nous, 2003-2026, 23 ans, qu'est-ce qui a changé? Pourquoi l'État est aujourd'hui dépassé? On a vu ses écoles fermées, ses pannes de courant, ses trains annulés. Pourquoi la France n'a toujours pas réussi à s'adapter aux canicules, selon vous?
3: Bonjour. Eh bien, bonjour, a priori, Philippe. C'est parce que l'argent a dû passer ailleurs, certainement.
2: Gaspillage ailleurs, bravo.
3: C'est ce que l'on dit. Ah, je ne sais pas, non, c'est certainement la recherche de comment faire qui l'a avalé, quoi, dans toutes les méandres de notre administration pléthorique, surtout en haut, plus qu'en bas d'ailleurs. Mais si, effectivement, depuis la fameuse phrase de Jacques Chirac, qui elle était quand même documentée sur des études, du GIEC en l'occurrence, rien n'a vraiment avancé. Si, on a fait des textes en 2024, suite à la réalité de la vague de chaleur de 2023, il y a eu des textes qui ont donné quelques mesures. Une chambre froide, enfin une pièce froide dans les EHPAD.
2: De la vague de chaleur de 2003, pas 2023.
3: Hein. Oui, 2003, pardon. Et donc en 2004, on a pris des mesures. Je me rappelle qu'on a pris cette année-là la mesure de la fameuse journée solidarité, dont les fonds, quand même quelques milliards, devaient servir justement à financer toutes ces choses-là. Pour partie, rien n'a été fait. Enfin, du moins, c'est passé ailleurs. Et aujourd'hui, on constate, il m'arrive d'aller dans des résidences pour personnes âgées, par exemple. Il m'arrive aussi, malheureusement, parfois d'être hospitalisé. J'ai eu très chaud quand c'était en été. Et je vois dans les résidences, il y en a qui sont construites toutes neuves. Il y en a une qui est en train d'ouvrir pas loin de chez nous, là. Toutes neuves. On fait le minimum réglementaire, la pièce froide, pour que tout le monde soit regroupé. Puis vous savez ce qui se passe quand vous avez 50 personnes. Il y en a qui ont trop chaud, d'autres qui ont trop froid. Il y en a qui se plaignent, etc. quand c'est la clim. Effectivement, si vous êtes en dessous, c'est pas très agréable. Et on n'a pas climatisé. Ou on n'a pas mis des systèmes.
2: Non, mais c'est toujours la même chose.
3: Ce n'est pas tempéré.
2: C'est de l'art de la débrouille.
6: C'est fou d'ailleurs parce que.
2: Alexandre Devecchio.
6: Parce que l'État ne met
2: des normes. Merci Philippe.
6: L'État et même l'Europe met des normes partout. Là où il n'y en a pas besoin, ils vont aller emmerder les agriculteurs, les commerçants, etc. Et peut-être que dans les EHPAD, où c'est une question de santé publique, dans les hôpitaux, il devrait y avoir une norme. Ça devrait être obligatoire, en réalité.
7: C'est fou de se poser cette question. J'ai discuté avec Karima Brick, vous savez, qui est au Québec, et elle me dit, mais Tony, vous posez des questions, mais nous, on se pose même pas la question des clims. Je crois qu'elle me disait, il y a 90% là-bas, tout le monde a la clim chez soi et tout. Et nous, on se pose des questions, mais dans les autres pays.
8: Mais sans aller au Canada, en Italie, ils ont plus de 50%.
7: Mais oui, mais même en Indonésie, mais je ne sais où, parce qu'ils sont habitués. Et en fait, c'est des questions qu'on se pose, on devrait même pas avoir ce débat aujourd'hui, parce qu'en fait, les clims, c'est une évidence. Hop, il fait chaud, on met la clim, on rentre chez nous, on va à l'hôpital, il y a la clim. Je ne comprends pas.
8: Chez nous, on a des idéologues en matière de climat et en matière d'environnement.
2: Alexandre Devecchio, il y a
6: l'idéologie, on l'a vu encore avec la ministre
2: Madame Barbu,
6: ouais, qu'on a découvert d'ailleurs.
2: Qu'est-ce qu'elle est sympa, Madame Barbu. Elle nous a offert la meilleure déclaration, je pense, que de la décennie.
8: Elle est horrifiée par la décennie Macron.
2: Je pense que vraiment c'est la plus grande déclaration.
6: Qu'on ait pu voir. Mais au-delà de cette idéologie, moi je suis quand même inquiet. Je trouve que ça montre aussi la déliquescence de l'État. Cette affaire, on y est depuis 2003. À l'époque, l'écologie avait moins de poids politique. On aurait dû faire les choses. On sort du Covid, où il n'y avait pas assez de lits. Souvenez-vous, où les hôpitaux étaient déjà paupérisés, où on infantilisait déjà les Français.

0: Bonjour Viviane.
1: Bonjour Elliot, je désespérais de vous avoir un jour et voilà que ça arrive.
0: Mais pourquoi désespérer déjà? Vous avez appelé régulièrement?
1: Oui, Christine, enfin j'ai essayé plusieurs fois sur Europe, mais enfin tout
0: et ça ne marchait pas?
1: Bah, peut-être que mes propos ne correspondaient peut-être pas tout à fait
0: moi
1: non
0: aussi.
1: Plus.
0: Mais alors c'est bon. Alors je vais vous dire,
2: c'est
0: Viviane,
2: bon
0: c'est
2: signe.
0: Bon signe. Ça veut dire qu'il y a du monde qui appelle. Et comme quoi, vous voyez, il faut toujours essayer,
2: insister.
0: Puisque vous êtes là, insister.
2: Ça finit par marcher.
0: Vous êtes la bienvenue. Vous nous appelez de Perpignan. Puis-je vous demander, non pas votre âge précis, mais si vous êtes actuellement. Dans la société civile, vous travaillez, si vous êtes étudiante
1: si
0: vous êtes retraitée.
1: Je peux vous dire mon âge, je suis retraitée, j'ai 78 ans, ex-parisienne, exilée à Perpignan et bien seule depuis. Et je vous appelle parce que je voulais vous demander de transmettre un message. C'est pas pour moi personnellement, mais on rappelle beaucoup aux voisins, au gouvernement, de faire ceci ou cela pour les personnes isolées, seules, malades et qui souffrent de cette chaleur. Mais je voulais aussi vous demander de lancer un message aux familles qui délaissent complètement leurs parents.
0: C'est terrible ça. Vous avez entièrement raison.
1: Et j'en ai pas entendu parler depuis la canicule et voilà.
0: Et vous avez bien fait de passer ce message. Vous avez bien fait de le passer. Et puis c'est une question de solidarité. C'est-à-dire, je vais vous donner un cas très précis. Moi, j'ai une grand-mère qui est en un établissement de santé. Ma mère y va tous les jours.
1: Ma mère y va tous les jours
0: la voir. Et il s'avère que ma mère ne pourra pas le faire la semaine prochaine. Et ben, je vais y aller très régulièrement
3: pour être
0: au plus près
3: d'elle. C'est du bon sens.
0: Oui, mais elle a raison, Viviane.
3: Oui.
0: C'est un vrai sujet.
1: Je suis dans cette situation. Hein. Enfin, moi, je regrette beaucoup d'avoir quitté Paris parce que j'avais une vie sociale plus agréable et j'ai voulu rejoindre les enfants pour finalement être complètement isolée ici.
0: Oh.
1: Et très seule, mais j'ai beaucoup d'amis de mon âge qui sont dans la même situation et c'est pour ça que
0: vous avez bien fait de nous appeler. Vous avez bien fait.
1: Que les familles s'occupent aussi des leurs.
0: Bien sûr. Ça s'appelle, mais on a perdu aussi la notion de famille. Oui. Et bravo Viviane de nous avoir appelé au 01 80 20 39.
1: Je suis très heureuse
0: 21.
1: De vous écouter régulièrement. Je passe beaucoup de temps avec vous.
0: C'est formidable. Et Viviane, vous avez intérêt, parce que là, moi, ce week-end, c'est le dernier week-end de la saison pour notre émission. Mais en juillet, je récupère le 16h-18h. Je vais. Donc, vous avez intérêt à m'appeler entre 16h et 18h en juillet, hein, parce qu'il va y avoir des sujets. Hein, ce n'est pas les vacances pour tout le monde. Hein.
1: Écoutez, je serai présente.
0: Formidable.
1: À très bientôt, Elliot, merci infiniment.
0: Écoutez, c'est moi qui vous remercie, en plus de parler de la famille, c'est toujours très important. Et vous avez une parole là aussi de bon sens et une parole de valeur. Midi 15 sur Europe 1, on revient dans un instant.
2: Restez avec nous au 01 80 20 39 21 si vous souhaitez réagir en direct à l'émission. C'est la question qu'on se pose depuis le début, depuis 11h, sans Elliot Devalet-Vous. 2003-2026, qu'est-ce qui a vraiment changé en France, puisque bien sûr la canicule est au cœur de l'actualité depuis plus d'une semaine. Restez avec nous, on revient dans un instant.
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11: Il est toujours tout juste midi 19. Bienvenue si vous nous rejoignez à l'instant sur Europe 1 pour Elliot Deval et vous. Votre rendez-vous en direct chaque week-end de 11h à 13h. Et on continue de parler bien sûr de la canicule qui frappe la France. 2026, qu'est-ce qui a vraiment changé? Services de santé saturés, écoles fermées, mesures gouvernementales. Appelez-nous pour témoigner au 01 80 20 39 21.
12: Georges Fenech, Alexandre Devecchio et Tony Pitaro sont avec nous. Et les auditeurs bien sûr. 01 80 20 39 21. Sur les réseaux sociaux, vous avez parfois des lanceurs d'alerte et vous avez des comptes qui n'ont pas la mémoire courte, qui fouillent, qui creusent et sur par exemple ce... Mais c'est plus qu'une faillite, c'est désespérant de voir à quel point nos établissements de santé sont sous-équipés en climatisation, nos établissements scolaires également. Et je reste prudent, mais c'est à creuser. Et comme on a un grand chef de service d'un journal exceptionnel qui est le Figaro avec nous, il faut aussi que les équipes du Figaro peut-être enquêtent. La France n'a pas de clim. C'est un compte qui s'appelle Sir Afouera. Vous savez, c'est
13: Afouera, un proche de Milei.
12: Milei.
13: Ouais.
12: La France n'a pas de clim à cause du ministère de la transition écologique. Le 4 août 2021, la ministre de ce ministère, Madame Barbara Pompili, sort l'arrêté RE 2020 qui fait 1900 pages et qui freine fortement la clim dans les constructions. Bon, ils disent son ministère doit être supprimé. Je suis extrêmement prudent parce que, enfin, ça me paraît très fou qu'en 2021 on freine la construction de clim.
13: Mais je peux vous expliquer
12: arrêté
13: pourquoi.
12: RE 2020, oui. 1900 pages.
13: Je peux vous expliquer pourquoi c'est pas si fou que ça.
14: Oui.
13: C'est-à-dire qu'on a bien fait un virage. Sur le
12: nucléaire,
13: par exemple. Ça dépend de la mode du moment. Et c'est le problème d'avoir des hommes politiques sans vision. En plus, Pompili vient de chez Les Verts. Donc, elle a amené avec elle son idéologie. Donc, non, c'est pas surprenant. À l'époque, fallait faire laver plus vert que vert, d'une certaine manière. Et je crois que c'est tout à fait le type de norme qui a pu être mis en place.
15: Ce que je vois, c'est qu'elle sert plutôt à limiter son recours systématique en favorisant des solutions passives, comme l'isolation ou les protections solaires ventilation naturelle, etc. C'est ça, la RE 2020.
12: Non, mais c'est-à-dire, mais c'est dans des établissements. Par exemple, là, c'est dans des constructions. Mais il faudrait creuser.
16: On privilégie certains matériaux, certains expositions.
12: Donc vous voyez, faire attention. Le Gaulois, lui aussi, vous savez, il y a des lanceurs d'alerte, il faut les écouter, il faut regarder. Madame Barbu est horrifiée par la clim en se fichant de l'état de santé des personnes les plus vulnérables. Ne pas oublier qu'elle était présidente de WWF France entre janvier 2021 et octobre 2023. En novembre 2021, cette ONG a adressé un communiqué de presse pour contester l'inclusion du nucléaire dans les énergies vertes, allant jusqu'à considérer que c'est contraire à la lutte contre le réchauffement climatique.
14: Bien sûr.
12: Cette dame a également été la conseillère climat d'Emmanuel Macron avant de devenir ministre.
16: Ouais, tout, voilà.
12: Ah bon,
16: tout
12: Madame Barbu.
16: Tout fait sens.
12: Ah. Ouais.
13: Et tout fait sens. Et moi, je comprends pas pourquoi ce gouvernement est un gouvernement complètement macroniste en vérité. Parce que c'est ça qui se passe.
16: Oui, surtout.
13: Il est quand même pas majoritaire.
16: Il y a eu des élections.
13: Un gouvernement de compromis.
16: Après la constitution.
13: Il y a des élections dans ce pays. Je sais pas pourquoi ça sert.
16: Mais il continue à gérer le pays.
12: Un gouvernement macroniste avec une forte tendance quand même socialiste et PS.
13: Oui. C'est la tendance naturelle. Il revient à ses origines.
12: Ses premières amours. Les températures commencent à baisser à partir de demain. Et heureusement, car les effets sur la santé se font ressortir chez beaucoup de Français. Et un médecin me disait, plus dur sera la suite. Parce que quand on est déshydraté, ça met du temps pour qu'on revienne à un niveau sain et serein. Et le corps va subir, surtout pour les plus fragiles, dans les prochains jours. Conséquence, les soignants actuellement doivent faire face à un nombre conséquent de malades. Yasmina Katou nous explique tout.
8: Les médecins du SAMU ont reçu 40 à 50% d'appels en plus ces derniers jours. Par exemple, en Ille-et-Vilaine, 2900 appels ont été enregistrés pour la journée de jeudi, contre 2000 par jour habituellement. Les passages aux urgences augmentent aussi. Une hausse de 47% a été observée en Ile-de-France, surtout des personnes de plus de 75 ans. Et la ministre de la Santé, Stéphanie Rist, dit s'attendre à une hausse des décès.
9: Évidemment, on voit des décès arriver. On le sait, c'est médicalement déjà démontré, la canicule de 2003 nous l'a exprimé, mais on est dans des chaleurs encore plus fortes. Il y aura des conséquences sur le nombre de décès supplémentaires.
8: Le ministère de la Santé craint aussi la survenue de décès de personnes isolées à domicile. Pour l'instant, le système hospitalier tient. La gestion de crise, on sait faire, me confiaient des médecins. Mais pour faire face dans les régions les plus touchées, des plans blancs sont activés dans les établissements de santé. C'est le cas dans tous les hôpitaux d'Île-de-France. Cela permet de déprogrammer des interventions non urgente de rappeler du personnel en vacances pour faire face à l'afflux de patients.
12: Et voilà, c'est très important de rappeler ce que c'est le plan blanc et ça a été à la perfection fait avec Yasmina Katou. 80% d'appels en plus dans les SAMU parisiens sur la semaine écoulée. Toute dernière information, c'est beaucoup. Hein. Effectivement, vous avez un système de santé qui est là aussi en grande souffrance. René nous appelle, un Versaillais. Bonjour René.
14: Bonjour Jean-Elias, bonjour à votre équipe, à tous les auditeurs, merci de me prendre.
12: Vous nous appelez de château, René ?
14: Juste à côté, dans la maison de M. Macron.
12: Bah écoutez, vous avez de la chance. Vous allez parfois dans le jardin du château ?
14: C'est cela, oui.
12: Bon, René, comment allez-vous ? Comment vous avez vécu cette semaine ?
14: Alors, j'ai la chance d'être en bonne santé, et puis je trouve que moi, je travaille dans l'isolation thermique par l'extérieur. Donc, si vous voulez, j'ai quelques petits trucs de connaissances qui me permettent de mieux me protéger, si je peux me permettre.
12: Alors, racontez-nous. Par exemple, tiens, isolation thermique par l'extérieur, d'accord. Mais l'histoire de la clim dans les établissements de santé, dans les transports, etc. Bonne ou mauvaise idée?
14: Bah, je suis pas un spécialiste de la santé, le docteur Millot, mais ça me paraît évident qu'on peut pas se plaindre. On sait qu'une personne âgée, on a tous été confronté à ce problème-là, se déshydrate plus vite, ne boit pas, de pas mettre la clim quand même a priori dans l'hôpital de Nantes, ça me paraît un non-sens. Et quand les médecins le disent tous unanimement, je pars du principe que c'est plutôt du bon sens.
12: Et alors, voilà, l'isolation thermique, racontez-nous ce que c'est.
14: Alors, j'entends beaucoup d'intervenants, y compris sur CNews, je suis un fidèle auditeur et téléspectateur, et on commence à entendre un petit bruit de fond qui dit « oui, l'isolation thermique, ça sert à rien, on a payé pendant des années, il va falloir changer tout ça ». C'est factuellement faux. Pour répondre à votre question, l'isolation thermique par l'extérieur, c'est lorsqu'il fait froid, vous mettez un bonnet. Donc Elliot, quand il fait froid, le froid ne rentre pas dans votre cerveau. C'est qu'on empêche la chaleur de repartir de la chaleur que vous produisez, des 37 degrés.
12: J'entends.
14: Donc quand on fait une isolation thermique par l'extérieur, on fait exactement la même chose sur un bâtiment ou une maison, c'est-à-dire qu'on souhaite conserver la chaleur ou le froid qui est à l'intérieur. La seule difficulté qu'on entend actuellement, à juste titre, c'est que si j'arrive à mettre 20 degrés dans ma maison alors qu'il en fait 50 dehors, la seule différence, c'est qu'on n'accepte pas de vivre et dans le noir, les volets fermés et sans aération toute la journée. Notre mode de vie est bien différent de l'hiver. A contrario, l'hiver, une fois qu'on a nos 20 degrés dans la maison, on a plutôt tendance à rester à la maison, à ne pas ouvrir les volets, on est très bien devant
12: News, par exemple. J'ai bien compris,
14: donc,
12: mais René...
14: Donc dire qu'aujourd'hui, ne pas isoler les bâtiments, parce que, alors, pour le coup, en essayant d'être positif, on a tous payé des impôts en très grosse quantité pour isoler des milliers de bâtiments en France, que ce soit des bâtiments privés ou des bâtiments publics. Alors, il y a malheureusement beaucoup de bâtiments qui ne sont pas isolés. On a beaucoup de bâtiments qui ont été construits qui n'étaient pas isolés, mais l'isolation thermique par l'extérieur n'est pas quelque chose du tout inutile pour la problème de la canicule. De surcroît, on pourrait très bien imaginer que si un bâtiment était parfaitement isolé ou une maison était toute isolée, et ben dans ce cas-là, vous n'auriez plus besoin que de la climatiser de manière modérée.
12: J'entends. Ainsi, vous donc, aurez en une fait, j'imagine que c'est un coût important d'isoler par l'extérieur. Vous allez nous le dire, tiens, Tony, il a posé la bonne question, il dit ça vaut combien ? Midi 28, vous restez avec nous, René, on en parle dans un instant.
11: 01 80 20 39 21, je vous rappelle que c'est le numéro du standard d'Europe 1. Si vous souhaitez vous aussi réagir en direct à l'émission, c'est un appel non surtaxé. Lyotte de Vallée, vous, ça continue dans un instant, à tout de suite.
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11: Il est midi 31. Si vous nous rejoignez sur Europe 1, vous écoutez Eliott Deval et vous jusqu'à 13h. Et la canicule est évidemment au cœur de cette émission. Vous avez été nombreux d'ailleurs à nous appeler pour témoigner au 01 80 20 39 21. Et avant la pause, on était avec René qui allait d'ailleurs nous donner quelques précisions sur l'isolation parce que c'est son domaine d'activité.
12: L'isolation thermique en extérieur. En 10 secondes, pour l'auditeur qui nous rejoint, René, l'isolation thermique en extérieur, qu'est-ce que c'est? Mais vraiment rapidement, faites court, parce qu'il y a du monde au standard.
14: Bah, vous recouvrez votre maison avec du polystyrène, de la laine de roche, voilà, des différents supports isolants. Vous mettez un enduit dessus, vous en profitez pour faire un ravalement qui va correspondre à vos choix esthétiques. Ça comprend aussi des rénovations complètes comme les combles, ça peut aussi correspondre aussi à faire des nouveaux volets, etc. etc. Et vous demandiez un montant.
12: Ouais, tout à combien l'heure. Ça
14: une
12: coûte
14: maison, par exemple. Alors, on va prendre l'exemple d'une maison de 100 mètres carrés en rez-de-chaussée. en région parisienne ou dans le nord de la France. Mm-hmm. Sur une isolation thermique par l'extérieur uniquement, il va falloir compter environ 25 000 euros, sachant que là-dedans, aujourd'hui, vous avez des financements du gouvernement qui vous permettent de diminuer la facture. Il va vous rester à charge à peu près aujourd'hui entre 3 000 et 6 000 euros en fonction de vos revenus. Alors c'est vrai que tout ça, ça a beaucoup baissé.
12: On passe avec l'aide de l'État de 25 000 euros à 3 000 à 6 000 euros.
0: C'est pareil.
14: Non, vous avez des subventions qui vont. Il va vous rester à charge. Il va vous rester. Aujourd'hui, le problème, c'est que tout est soumis aux revenus, monsieur Delval.
12: Oui. Si on est comme Alexandre Devecchio, c'est-à-dire on a un beau revenu, là, c'est que 3 000 euros d'aide. C'est que 3 000 euros d'aide.
15: Je pense que mon revenu est inférieur au vôtre.
12: Ici, en revanche, on est un revenu plus modeste, oserais-je dire normal, quand on n'est pas au Figaro. Eh bien là, c'est 6 000 euros de subvention.
15: Détrompez-vous.
14: Non, mais le problème de M. Devecchio, ce n'est pas ses revenus, c'est la surface habitat. Je crois qu'il a 1200 mètres carrés.
15: J'ai 30 mètres carrés.
12: Bien joué.
15: Mais cela dit, moi, c'est mal isolé, donc j'ai froid en hiver, j'ai pas trop chaud là.
12: Non, mais attendez, parce que là, revenons aux choses sérieuses. On a dit, pour 100 mètres carrés, c'est 25 000 euros. Mais qu'est-ce que ça permet d'éviter vous arrivez à chiffrer la consommation, par exemple, de chauffage ou de climatisation. Vous arrivez à voir le différentiel pour quelqu'un qui n'a pas réussi à isoler de la meilleure des manières son mobilier.
14: C'est-à-dire que lorsque vous êtes, une fois que vous allez, si vous n'êtes pas isolé, votre maison, moi je l'ai testé personnellement, même en copropriété, en collectif, quand vous chauffez votre maison, ça devient une passoire thermique, comme on dit, la chaleur va sortir de la maison. Vous savez, il suffit de regarder sur Internet, n'importe qui peut aller s'amuser à regarder des vidéos thermiques de maison. Quand on fait une vidéo thermique d'une façade, on s'aperçoit qu'il y a du bleu et du rouge. Le rouge, c'est quoi? C'est très mauvais, le rouge. C'est toute la chaleur qui part de la maison. Mmh. Et quand vous faites une isolation thermique par l'extérieur, l'objectif, c'est que tout devienne bleu. C'est-à-dire que s'il fait froid dehors, votre façade est froide.
12: Mais j'économise combien de pourcents, par exemple, de consommation de chauffage ou de clim?
14: En toute objectivité, même si je suis dans le métier, on sait que économiquement parlant, avec l'augmentation des carburants, enfin des combustibles, on va dire tout simplement, électricité, etc., l'économie, le temps d'amortissement est très très très long, et à l'échelle d'une vie, quand vous avez comme moi 60 ans, vous verrez jamais l'économie financière. En revanche, vous aurez un vrai confort avec des alternances de température. Vous aurez aussi le ne plus avoir à vous couvrir, de mettre un plaid l'hiver et à crever l'été. Mais j'en conviens, vous avez tous raison sur le plateau, c'est que la canicule et l'isolation thermique par l'extérieur l'hiver, l'été, c'est notre mode de vie qui pose problème. On n'a pas envie de vivre comme des taupes dans nos appartements, dans nos maisons.
12: J'ai compris.
14: Et c'est pour ça qu'on a.
12: C'était passionnant. Merci beaucoup, cher René, de nous avoir appelé au 01 80 20 39 21. Direction les Alpes-Maritimes avec Aurore. Bonjour, Aurore.
1: Oui, bonjour Elliot.
12: Comment ça va ?
1: Je suis contente de vous avoir. Ça va.
12: Vous êtes
1: chaud,
12: où dans les Alpes-Maritimes ?
1: Alors moi, je suis dans l'arrière-pays, je suis à Conte.
12: Conte, dans les Alpes-Maritimes. C'est près d'où ça, Conte ?
1: Conte, c'est près de Blevasque, la Trinité, Fleuve de Conte, d'accord.
12: Il fait combien de degrés ? Mais alors, si vous êtes dans l'arrière-pays, sur les hauteurs, il fait peut-être un peu plus frais, non ?
1: Oh non, il fait 30.
12: Ah bah oui, effectivement, ça chauffe quand même. D'accord, je vois. Vous êtes au-dessus de Nice, entre Nice et Aize.
1: Moi, je suis à 20 minutes de Nice.
12: Eh oui, vous n'êtes pas loin de Tourrette-le-Vince.
1: Voilà.
12: Ah, magnifique. Je regardais où c'était Conte, parce que quand vous m'avez dit je suis dans l'arrière-pays, je pensais que vous étiez un peu plus loin, du côté de Valberg, Beuil, etc.
1: Non.
12: Revenons aux choses sérieuses. 30 degrés, comment vous faites pour gérer cette canicule, chère Aurore?
1: Je fais avec. Hein. Écoutez, je mets le ventilateur quand j'ai vraiment chaud. Et puis voilà, on fait avec. Mais moi, surtout, je voulais parler parce que moi, je suis handicapée moteur.
12: Quel est votre handicap, chère Aurore?
1: Moi, j'ai une hémiplégie gauche.
12: D'accord.
1: Et moi, je suis handicapée.
12: D'un accident?
1: Depuis la naissance.
12: D'accord.
1: En fait. Et en fait, je voulais parler, moi, à l'époque, quand j'étais plus jeune, j'allais dans des IME, des APS, tout ça.
12: Alors, IME, c'est les instituts pour le handicap.
1: Oui, en fait, on allait à l'école et on faisait la rééducation.
12: Mmh, j'entends.
1: Il y avait tout ensemble. Et je voulais dire que nous, il y avait l'IME Rossetti qui avait déménagé maintenant, qui est à la Madeleine, à Nice, et que c'est tout neuf. Et que quand on est rentré, ils nous avaient même pas mis de clim. On n'avait même pas de fenêtre qui s'ouvre, pour vous dire. Même pas de volet. Non, non, mais il y avait rien.
12: Ça, c'était il y a combien de temps? Mais ça, ça a changé ou pas?
1: Oh non, non, ça n'a ça a pas dû changer, d'après moi. Pour vous dire, c'était neuf. Et quand on est rentré, les ascenseurs étaient neufs. Et moi, une fois, je me suis retrouvée dans l'ascenseur, en panne dans l'ascenseur. Et l'ascenseur, j'étais au quatrième étage. Je me suis retrouvée, il est tombé au deuxième étage.
12: Mon Dieu.
1: Et je peux vous dire que je suis vite sortie de l'ascenseur. Hein.
12: Bah, j'imagine, Aurore, ça c'est mon angoisse.
15: C'est scandaleux, et... ça fait n'importe comment.
12: Mmh, Tony, il a entièrement raison, putain. Tony,
1: ça, ça a été tellement vite fait, les travaux, que...
12: Mmh, elle va vite.
1: C'est normal, on était dans le Vieux-Nice à l'époque.
12: Ah.
1: Où c'était pas... Vous savez, c'était pas aux normes.
12: Oui.
1: Ils ont fallu qu'ils nous déménagent vite, vite, vite. Donc ça, un an, ça a été fait. Mais vraiment, voilà. Bon, enfin, bref.
12: Non, mais et par après... exemple, attendez, c'est intéressant. À Nice, vous prenez le cas de Nice. J'ai pu échanger avec les équipes nouvelles, les nouvelles équipes niçoises. Bon, là, quand je vous dis le pragmatisme, c'est quoi? C'est que l'idée, c'est, après 100 jours, de voir un peu qu'est-ce qui a été fait du côté de Nice. On réduit... on fait des coupes budgétaires, c'est-à-dire les dépenses inutiles, on les réduit au maximum. On baisse les impôts locaux, je crois, de 20% directement. Et puis ensuite, on va redistribuer l'argent qui nous reste sur des éléments importants. C'est ce qui me disait un membre de l'administration désormais niçoise. Il disait, nous, on veut investir là où il faut investir. Exemple très concret, les écoles. Et les écoles, ils vont être climatisées. Mais lorsqu'il me dit ça, je lui réponds, vous êtes bien gentil, mais l'école climatisée, vous allez nous faire le coup comme partout. C'est une petite salle dans toute une école avec 400 élèves. Mmh. Non, non, non. Chaque classe climatisée dans les écoles niçoises. Et ça coûte, je crois, 25 millions d'euros. Bon, bah, c'est factuel. Boum, ça y va.
15: C'est des choix.
12: C'est des choix. Vous avez
15: moins
12: entièrement raison.
15: Les associations woke, etc. Et plus d'argent dans les crimes.
12: Et c'est pas. C'est des choix qui sont faits parce que quand on entend on n'a plus d'argent. Il y a de l'argent. Il faut peut-être simplement.
0: Il faudrait faire ça au niveau national, ce serait pas mal. Hein.
12: Voilà, l'utiliser de la meilleure des manières. Merci Aurore.
1: Et je peux vous dire quelque chose?
12: Bah, évidemment, on est entre nous, vous pouvez tout me dire.
1: Mais bon, je vous dis ça que pour l'IME, mais il y a d'autres endroits où je suis allée dans d'autres écoles après l'IME. C'est toutes pareilles, elles sont toutes faites pareilles. Et je voulais vous dire que je vous regardais tous les jours sur CNews, je vous écoutais tous les jours. Et si vous pouvez passer un message,
12: bien sûr,
1: dire à Monsieur Pro et Monsieur Gauthier Lebret et vous que je vous adore.
12: Très bien, écoutez, je vais dire vraiment à Elliot Deval que vous l'adorez.
1: Oui,
12: à Pascal, bien évidemment.
0: Quant à Gauthier.
12: Voilà, Georges, il a raison. Pascal, je vais lui dire, et sans plus attendre, je vais même lui envoyer un texto tout de suite. Dire, il y a Aurore de Comte dans les Alpes-Maritimes qui t'adore et qui te regarde.
15: Peut-être qu'il écoute.
12: En revanche, Gauthier Lebret, ça non. Ça, je peux pas. Vous faites erreur. Aurore, vraiment, c'est erreur.
0: C'est un problème générationnel, ça.
12: C'est erreur sur la marchandise. On est face à quelqu'un de très dangereux. Donc, vraiment, je ne pourrais pas le faire. Je vous embrasse, Aurore. Petite pause, on revient dans un instant. On ira à Rouen. Merci à vous.
11: Et si, comme Aurore, vous souhaitez réagir à l'émission 01 80 20 39 21, c'était le grand sujet de cette émission. Elliot Deval et vous, 11h-13h aujourd'hui. Cette canicule qui touche encore la France aujourd'hui, avec 37 départements toujours en vigilance rouge, 2003-2026. Qu'est-ce qui a changé? C'est la question qu'on vous pose à tout de suite.
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11: Il est midi 44, merci d'être avec nous pour la dernière partie d'Elliot Deval et vous. Et c'était une émission de samedi entièrement consacrée à la canicule, en compagnie du duo habituel Georges Fenech et Alexandre Devecchio. Invité en studio aujourd'hui, Tony Pitaro, journaliste spécialiste des réseaux sociaux.
12: Et parce qu'il y a du monde au standard, et c'est vrai que c'est un sujet évidemment qui a fait réagir les Français, qui fait réagir les auditeurs d'Europe 1. Et donc, comme nous, notre émission, vous êtes notre boussole, c'est vous qui donnez le tempo de l'émission. Quand je dis vous, c'est vous les auditeurs d'Europe 1. Et nous sommes avec Dominique, une Rouennaise. Bonjour Dominique.
40: Bonjour Elliot et bonjour à tous.
12: Comment ça va Dominique?
40: Comme tout le monde, chaudement, mais ouais. C'est pas le pire chez nous.
12: Non,
40: j'ai la chance d'habiter à la campagne. J'habite la vallée où Gustave Flaubert a situé l'action du super roman français. On dit que c'est le plus grand. Madame Bovary.
12: Mmh. Oh bah, voilà. Écoutez, c'est extraordinaire. C'est une belle référence.
40: Voilà.
12: Dominique, pourquoi vous nous appelez ? Parce que vous avez des enfants qui travaillent sous très très forte chaleur, voilà, justement.
40: Exactement. Alors j'ai mon fils aîné qui est chef de cuisine. Actuellement, il est à Briançon. Il faut savoir que cette semaine, il avait 58 degrés dans sa cuisine.
12: 58 ?
40: Oui.
15: Et en plus, les fours et tout.
40: Bon, par contre, la seule chance qu'il a, c'est comme il habite en montagne, il me disait que la nuit, bah, il pouvait se reposer. Il avait 15 degrés, il dormait évidemment.
12: Mais il a dû perdre en une semaine, il a dû perdre 3, 4 kilos facilement.
40: Non, bah, ça va lui faire du bien.
11: Ah, dis donc.
40: Et puis alors je sais pas si c'est maintenu, mais normalement ce week-end ce sont les médiévales à Briançon. Donc je sais pas, ils faisaient du sanglier, ils sont tous costumés, si je puis dire. Voilà. Alors bon, par contre il faut savoir que les anciens, ben, ils avaient une grande intelligence avec laquelle on devrait s'inspirer. Parce que par exemple à Briançon il y a deux places, dont une qui était pour le commerce des animaux, pour les marchés. Et donc où elle est située, ça forme un courant d'air et c'était pour, si vous voulez, évacuer les odeurs. Donc là, il y a toujours un mouvement d'air. voilà, on ferait bien de s'en inspirer. Alors mon second fils, lui, il est ingénieur, il travaille dans une grande société aéronautique, il est vers le Havre, bon bref. Cette semaine, il m'a dit hier, je suis allée travailler en Bermuda parce que...
12: Ça, c'est honteux. Le Bermuda au travail, franchement, non mais ça c'est, je sais pas, le Bermuda au travail. Mais pourquoi
40: écoutez,
12: pas les claquettes?
40: Il avait l'autorisation, vous pensez
12: mais j'imagine,
40: bien.
12: Mais j'imagine.
40: D'autant plus qu'il manage une équipe.
12: Manage en Bermuda.
40: Bah oui, il a des ingénieurs.
12: J'espère qu'il est charismatique, hein, parce que manager en Bermuda, moi si mon patron il arrive en Bermuda, on dit.
40: Oui, mais vous, on vous voit à la radio, tandis que eux, on les voit pas.
12: Ouais, je vais faire attention à ce que je dis, hein, ouais. On sait jamais. Non, mais il arrive en Bermuda, il me dit, il va falloir travailler de 5h à 5h.
40: Ah oui, non, mais attendez, ce sont des grandes baies vitrées, il n'y a pas de clim. Il m'a dit, c'était infernal. Donc, par contre, au-dessus, la direction, c'est climatisé. Donc, on leur a donné l'autorisation de monter. Et puis lui, si vous voulez, il me disait qu'il a un bureau fermé, il n'est pas en open space. Et donc,
12: mais il s'est mis une petite clim.
40: Non, il n'a pas de clim, non.
12: Mais il a peut-être mis un ventilo.
40: Non, il n'y en avait pas. Non, parce qu'il m'expliquait ce que j'ai dit, évidemment. Il m'expliquait qu'avec le Covid, ça avait été interdit. Ah. Donc, ils se sont débarrassés des ventilateurs. Voilà. Donc, aujourd'hui, il va falloir qu'ils envisagent parce que... Voilà. Et puis, alors, chez lui, il a fait construire, il y a quoi, il y a 3-4 ans, donc, dans la campagne, une maison moderne, vous voyez, comme que tout le monde explique. Alors, la toiture en tuile est noire. C'est une pompe à chaleur réversible. Oui, mais même l'été, je peux vous dire, il y a que le chat qui s'effondre sur le sol, mais dans leur chambre, malgré les volets, tout. Il me disait que non, c'est un truc qui fonctionne pas du tout.
12: Hein. Non, j'entends. Bon, ouais, enfin, voilà. Moi, de tout ce que je retiens, c'est que vous avez un fils qui est chef cuistot.
40: Voilà.
12: Non, un fils qui est chef cuistot, qui souffre avec 56 degrés.
15: Il est courageux. Hein.
12: Et vous dites, tant mieux, il va perdre un peu de poids. Bon, merci la maman. Et deuxième chose, vous avez un fils extraordinaire dans une grande entreprise aéronautique en Bermuda. Oui. Dis donc.
40: Voilà. Et puis mon troisième fils, lui, alors là, c'est pas fils non plus, parce qu'il est convoyeur de fond. Il conduit les camions, vous savez, Loomis, Brinks, voilà. Il travaille dans une de ces sociétés-là. Alors, je vous dis pas les coffres-forts ambulants, bien que le camion soit climatisé, mais les gens, lui, il conduit. Donc, lui, il bouge pas. Mmh. Mais les personnes qui l'accompagnent et qui font, vous savez, le réapprovisionnement ou qui vont chercher l'argent, et ça ouvre, ça ferme tout le temps. Il m'a dit, c'est épouvantable.
12: Eh bien, Dominique,
40: épouvantable.
12: En revanche, si votre fils, le troisième, qui est convoyeur de fond, fait tomber malencontreusement un lingot d'or, qu'il n'hésite pas à m'envoyer un petit message.
40: Je vois absolument rien, je vous rassure.
12: Non, mais on ne sait jamais, Dominique. Donc si...
40: malencontreusement,
11: ça glisse.
12: Voilà, il y a un. Sachez-le, il est le bienvenu chez moi. Voilà, il n'y a pas de clim, il n'y a pas de ventilo.
40: D'hyper conscientieux, honnête et tout. Et pour vous dire, il est également pompier volontaire.
12: Et vous avez eu que des garçons?
40: Bah oui, on fait ce qu'on peut, que voulez-vous? À mon grand désespoir, j'ai pas eu de fille. Je me souviens qu'une fois en Afrique, là, on faisait un voyage et puis il demandait, j'ai dit, ah, j'ai 3 garçons. Waouh, il me regardait avec des yeux.
12: Heureux. Ah,
40: la chance, oui. J'ai dit, non, malheureusement, j'ai pas de fille. En gros, ça n'avait pas d'importance. Oh là, quelle horreur. Bon.
12: Dominique, merci beaucoup de nous avoir appelés.
40: En tout cas, laissez-moi vous dire compliment pour vos émissions. Que je vous regarde depuis le premier jour, le vendredi soir. Vous voyez ce que je veux dire? Parce que la personne que vous recevez, j'ai eu la chance de la côtoyer. J'ai présenté, je l'ai représenté 3 fois. Hein, voilà. Et c'est quelqu'un que, évidemment, j'apprécie énormément.
12: Écoutez, Dominique. Merci beaucoup, cher Dominique.
40: Et compliment également à, où vous n'avez pas parlé tout à l'heure. J'aime beaucoup aussi, moi, Julien Pasquier. Voilà.
12: Ah il est super, Julien. Vous pouvez le retrouver l'après-midi sur CNews.
40: Et week-end, Thierry Cabane.
12: Thierry Cabane également. Mais vous voulez faire toute la liste, là?
40: Mais comme la personne avant a parlé de
12: Pascal, de Gauthier,
40: qui a toujours.
12: Bien sûr.
40: Pascal Pro, avec qui j'avais la chance une fois d'échanger. Voilà. Écoutez, je ne vais pas bloquer votre.
12: bloquez rien et évidemment, on vous remercie, cher Dominique, auditrice assidue d'Europe 1 et également téléspectatrice avertie de CNews. Un dernier mot avec Morissette, mais on est pressé par le temps, Morissette. C'est un beau prénom, Morissette. Vous nous appelez du Loiret.
0: Voilà, oui, je suis visiteuse bénévole dans une association qui s'appelle la VMEH, Visite des malades dans les établissements hospitaliers et les EHPAD.
12: Alors, Morissette, Morissette, ce que je vous propose, parce que ça, c'est un sujet absolument passionnant. Et déjà, bravo pour votre association et de travailler de manière bénévole pour aller voir les personnes malades dans les EHPAD et dans les établissements hospitaliers. Est-ce que vous me permettez de prendre rendez-vous avec vous entre 11h et 13h demain pour qu'on puisse échanger plus longuement ?
0: Oui, ben d'accord, oui.
12: Comme ça, parce que là, je n'ai pas envie de vous prendre à la va-vite, il ne nous reste que deux petites minutes d'émission, alors que le sujet est extraordinaire. Vous allez pouvoir nous expliquer un peu comment ça s'est passé cette semaine dans les établissements de santé si vous y êtes allé. Et puis surtout, vous voyez, vous êtes au plus près du terrain, donc vous voyez les difficultés pour les soignants.
0: Tout à fait.
12: Eh bien écoutez, on prend rendez-vous pour demain, chère Morissette.
0: D'accord, merci.
12: Merci à vous. Midi 53 sur Europe 1, l'émission s'achève. Tony Pitaro, merci d'être venu nous voir. Alexandre Devecchio, Georges Fenech,
11: merci. C'était une belle saison.
12: À tous les deux. Merci. Alexandre Devecchio, profitez vraiment de vos vacances parce que vous allez travailler la saison prochaine. Georges Fenech, bon après-midi.
1: Alors là.
12: Mais non.
1: J'ai failli sortir un mandat de dépôt.
12: Merci à toutes les équipes en régie, à Charles Millier, à Loïc Vimard, Christo, à Emma. Merci à tous qui ont préparé cette émission.
11: Et on se retrouve demain.
12: Bien sûr, Estelle.
11: 11h, 13h, bien sûr, pour toujours ce rendez-vous. Elliot Deval et vous, dans un court instant, nouveau point sur l'info. Suivez votre émission Face à Michel Onfray, présentée par Laurence Ferrari. 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Bon après-midi à tous. Prenez soin de vous et à demain.
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5: Il est 13h sur Europe 1. Avant de retrouver face à Michel Onfray, voici les informations.
6: Un bonjour à tous. Soupçon de féminicide la nuit dernière à Amiens. Une femme de 21 ans a été tuée à l'arme blanche vers 1h du matin. Les faits se seraient produits dans un appartement. Son compagnon a été placé en garde à vue. L'épouse de Jérôme Barella porte plainte pour viol et violence conjugale. Une enquête a été ouverte le 18 juin après son audition menée par les gendarmes de la section de recherche de Toulouse. Rappelons que son mari, suspecté du viol et du meurtre de Liana, a été placé en détention provisoire à la prison de Mont-de-Marsan. 8 mois de prison requis à l'encontre d'un animateur du périscolaire à Paris. L'homme âgé de 25 ans est accusé d'attouchement sur une fillette de 5 ans. L'enfant a évoqué des chatouilles sur ses parties intimes. Le délibéré sera rendu le 10 juillet. C'est une information Europe 1. Une babysitter jugée en novembre prochain pour mise en danger de la vie d'autrui il y a 2 jours en pleine canicule. Elle a enfermé dans sa voiture 2 enfants de 3 et 5 ans qu'elle gardait. Son véhicule était stationné sur le parking d'un supermarché. Des passants avaient donné l'alerte. Le parquet de Lille a requis son placement sous contrôle judiciaire avec interdiction d'exercer toute profession au contact des mineurs. La levée des dernières vigilances rouges canicule est prévue pour demain soir 22h. Pour l'heure, 37 départements sont toujours en rouge, 48 autres en orange. Une vague de chaleur qui s'accompagne d'orages. Ils seront parfois violents. Ils vont se déclencher sur le nord-ouest cet après-midi, puis sur le sud-ouest dans la soirée et la nuit. En tout, 34 départements sont en alerte orange à partir de 15h. Déclenchement du plan blanc dans plusieurs hôpitaux. Les établissements de santé peuvent rappeler des personnels ou encore reporter certaines opérations non urgentes. Une mesure prise pour faire face à l'affluence record dans certains hôpitaux. Plus 47% de passages aux urgences, par exemple en Île-de-France, ou encore plus 80% d'appels dans les SAMU parisiens sur la semaine écoulée. Nouvelle salve d'attaque au Moyen-Orient. Un pétrolier a été touché par un projectile non identifié dans le détroit d'Ormuz, selon une agence britannique. Peu avant, les États-Unis avaient indiqué avoir ciblé plusieurs sites iraniens en représailles à une attaque des gardiens de la Révolution à l'encontre d'un navire commercial ayant franchi le détroit d'Ormuz. De son côté, le Bahreïn a affirmé avoir été visé par plusieurs drones iraniens. 1 mort et 13 blessés, c'est le bilan humain dressé par la Chine après la collision hier d'un petit avion avec le plus haut gratte-ciel de Pékin. En revanche, on ne connaît toujours pas les causes de cet accident rarissime. Côté sport, en MotoGP, l'Espagnol Jorge Martin décroche la pole position du Grand Prix des Pays-Bas. Le champion du monde 2024 devance 3 autres Aprilia, celles d'Ogura, de Bezzecchi et de Fernandez. Marc Marquez n'a pu faire mieux, lui, que le 7e chrono. Départ de la course sprint à 15h. Et puis, l'équipe de France de football jouera la Suède mardi soir en 16e de finale de la Coupe du Monde. Hier soir, les Bleus ont fini premier de leur groupe après leur large succès sur la Norvège, 4-1, avec un triplé d'Ousmane Dembélé et un but de Désiré Doué. On notera également un pénalty arrêté par Magic Mike Maignan. Voici donc pour votre actualité du jour. On va se retrouver pour le prochain flash à 14h.
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5: Bonjour à tous, bonjour à toutes, bienvenue dans Face à Michel Onfray sur CNews et sur Europe 1. Bonjour Michel.
7: Bonjour Laurence.
5: J'espère que vous allez bien malgré la canicule. On va en parler un tout petit peu dans cette émission parce que cet épisode caniculaire que subit la France provoque de nombreux débats, notamment sur le réchauffement climatique, sur la façon de lutter contre la chaleur et pour ou contre la climatisation. Évidemment, tout cela a pris une tournure politique. Les écologistes prônent la rénovation thermique des bâtiments, mais ils ont toutefois convenu que la climatisation était parfois indispensable. Vous allez nous donner votre point de vue, non pas sur la climatisation, mais sur le fait qu'on n'invite pas assez d'astrophysiciens sur nos plateaux et un peu trop de météorologues. Vous nous expliquerez pourquoi. Cette semaine, Michel, a été marquée également par le rapport d'inspection sur les dysfonctionnements de la justice et la gendarmerie dans le cadre de la mort de la petite Kliana. Le système de protection a failli, a affirmé le Premier ministre Sébastien Lecornu. On se posera la question de la notion de responsabilité. Qui est vraiment responsable aujourd'hui? On a l'impression que plus personne ne prend ses responsabilités. Et puis la fronde des magistrats aussi. Ils s'insurgent contre les sanctions prises par le ministre de la Justice, Gérald Darmanin. Nous y reviendrons. Les députés libres de François Châtelet. C'est un éloge du XXe siècle, écrasé par les vedettes de la déconstruction. Platon, il avait une façon simple et claire de penser son Platon. Voilà, ce sera notre rendez-vous philo à la fin de l'émission. Vous êtes prêts? On commence par la chaleur qui nous accable tous, hein, une température exceptionnelle, tous les départements concernés, toute la carte de France est rouge vif. La climatisation n'est pas la seule solution, mais quand même, on voit que c'est assez inégalitaire en fonction de vos moyens, de vos revenus. Les Verts ont un tout petit peu changé de position politique là-dessus. Je vous propose juste d'écouter d'abord la ministre de la Transition écologique, qui s'appelle Madame Barbu, qui estime qu'il y a devant nous un mur d'investissement pour mettre notre pays aux normes. Écoutons-la.
8: L'État, on ne peut pas dire qu'il n'a rien fait. Les plans nationaux d'adaptation au changement climatique qui ont été mis en œuvre, on en est à la version numéro 3, puisque les deux premiers ont été terminés. Le troisième est en cours d'application. Je rappelle que 185 mesures de ce plan ont déjà été exécutées. Doit nous amener aussi à réfléchir à la question des moyens. C'est un mur d'investissement qu'il va falloir que nous acceptions de regarder collectivement. Ce mur d'investissement, il est tant pour l'État que pour les collectivités et les individus.
5: Pour la ministre de la Transition écologique. Sur ce sujet, Michel, on parlera après des astrophysiciens, mais est-ce que vous pensez qu'on est à la hauteur, que notre pays n'est pas un peu arriéré en matière de gestion de la chaleur, alors que d'autres pays européens le font beaucoup plus facilement?
7: D'abord, en France, tout est idéologique. Donc, vous avez les Jeux Olympiques, c'est idéologique, le climat, c'est idéologique, il tombe de la neige, c'est idéologique, enfin, tout est idéologique. Donc, le mur d'investissement. On ne peut pas mieux dire, l'a dit plusieurs fois cette dame en si peu de temps, que l'écologie, c'est un business. C'est un business de business, c'est-à-dire pour faire de l'argent, pour faire des chantiers, récupérer de l'argent, mais c'est aussi un business politique. Ces gens qui ne pèsent pas grand-chose, ils pèsent beaucoup dans une élection présidentielle où vous avez besoin de 2, de 3% et que tout pourcent supplémentaire est bienvenu. Et on a vu comment Lionel Jospin, avec sa majorité plurielle, était obligé de dire « Venez, laissez venir à moi les petits-enfants ». Et je vais faire quelques concessions. Vous ne pouvez pas dire donnez-moi vos voix et puis je ne vous donne rien. Donc on donne des choses. Et on donne l'énergie, on donne la suppression du nucléaire, on donne l'éolien, etc., etc. Personne ne dit que, par exemple, les capteurs solaires font le bonheur de la Chine et le malheur des Français. Personne ne le dit. Il n'y a pas un seul écologiste. Enfin, si, ça a commencé à se dire. Moi, je le dis depuis très longtemps, mais. Et maintenant, je suis injuste. Il y a une littérature.

0: littérature là-dessus. Mais personne, peu de gens ont dit de bonne heure ce que ça a représenté, une semelle de béton pour une seule éolienne. La pollution, la destruction des sols, c'est-à-dire qu'on peut être contre la construction d'une autoroute, mais quand vous voyez la bétonisation que ça a supposé sur la France entière, avec la destruction que ça suppose pour les animaux, pour le sol, etc., enfin, rien n'est dit sur ce terrain-là. Donc on a fait du climat un enjeu de politique politicienne. Et le philosophe que j'essaie d'être se dit, mais le climat, ça se pense philosophiquement, et pas seulement sur le terrain de la petite politique politicienne où il s'agit de faire des appels du pied en étant dit, donc, prochaine présidentielle, faudra vous souvenir de moi quand tu auras perdu au premier tour et que tu seras au second tour, enfin, que je serai au second tour, il faudra que tu me portes tes voix, donc moi je te donnerai ceci, t'auras, évidemment, ça prend la forme de sonnante et trébuchante de secrétariat d'État, de ministère, de voiture, d'avantages divers. Et puis, souvenez-vous, jadis, on parlait du pot catalytique, plus personne ne parle du pot catalytique. Jadis, on parlait du trou dans la couche d'ozone, plus personne ne parle de la couche d'ozone.
1: Il s'est reconstitué.
0: Oui, c'est ça, ça s'est reconstitué. On nous a pourri la vie avec le trou, puis d'un seul coup, le trou, il se résorbe tout seul. Et puis un jour, on dit, ah non, c'est plus le sujet. Donc on voit bien qu'il y a un enjeu idéologique à l'écologie, et moi, ça me fatigue de prendre, qu'on comprenne les gens pour des imbéciles. Jadis, c'est-à-dire, vous allez dans les vieilles maisons paysannes ou même en Martinique, où vous avez des températures incroyables.
1: La construction est différente, avec les gros murs épais en pierre.
0: Non, pas seulement. Je vous assure que les constructions en bois en Martinique, avec simplement une espèce de petite logique de petits trous percés pour faire de la ventilation, je vous assure qu'il y a du génie, par exemple, dans le peuple antillais, dans la fabrication de choses extrêmement simples. On n'a pas besoin de savoir.
1: Donc, avec du bon sens.
0: De la tradition.
1: Et de la tradition.
0: De la tradition, oui, c'est vrai, vous avez raison, jadis, ma mère, elle habite toujours dans une maison et les murs font 1,50 m d'épaisseur, c'est une très vieille maison, et bien donc il fait 25 dans sa maison alors qu'il fait 40 dehors. Et donc oui, il y avait des stratégies de construction jadis avec les anciens, il y avait des matériaux avec la terre, avec le bois, avec la paille, avec etc., etc. Donc il y avait, oui, des logiques de construction anciennes. Aujourd'hui, il est de bon ton, quand on est architecte, de travailler le verre. Ça, c'est formidable.
1: Et le métal.
0: C'est formidable. Ouais. Tout ça accumule les chaleurs. Etc. Et là, vous dites, il est beau, mon bâtiment. Oui, mais il est invivable. Il est juste invivable. Et vous avez des écoles invivables, vous avez des tribunaux invivables, vous avez des hôpitaux invivables. Juste, on dit, on a fait un geste, comme disent les architectes. Ils en ont fait des gestes. Simplement, jadis, l'architecte était au service de l'habitant. Il fallait faire une maison pour qu'on puisse avoir chaud l'été, chaud l'hiver et froid l'été. Et il y avait un génie populaire qui fonctionnait comme ça. Alors aujourd'hui, on fonctionne avec de la 3D, avec de l'intelligence artificielle, avec des ordinateurs, et on fabrique des bâtiments impossibles à habiter. Donc évidemment, il y a du business, elle le dit, la dame, là, le mur des investissements. Il y a plein de gens qui se disent, continuons à raconter cette histoire du réchauffement. Je rappelle que Emmanuel Leroy-Ladurie, qui est un historien sérieux, et pas complotiste, avait écrit un livre formidable qui s'appelait « L'histoire du climat depuis l'an 1000 ». Parce qu'il avait retrouvé des archives chez les viticulteurs qui, eux, papier, crayon, mettaient tous les jours ce qui se passait en termes de météo. Lever du soleil, coucher du soleil, hygrométrie, la température, tout ça. Donc il y a des archives, on les connaît. Et lui nous explique que, effectivement, alors il a eu peur sur la fin de son existence, Emmanuel Leroy-Ladurie, il a fini par faire un livre d'entretien pour dire qu'il ne voudrait surtout pas être le complice des complotistes, etc.
1: Mais parce qu'il disait quoi ? C'était quoi ?
0: Mais lui nous disait, mais il y a simplement des cycles de refroidissement, des cycles de réchauffement, et vous avez des cycles, par exemple, au moment de Louis XIV, et un cycle de refroidissement où les gens font du patin glissent sur la Seine avec plusieurs centimètres d'épaisseur de glace. Donc c'est le mouvement des astres. Alors je ne nie pas l'implication des hommes, disons-le pour être très précis, c'est-à-dire ce qu'on appelle la part anthropique, anthropos l'homme. Hein. Mm-hmm. Oui, il y a une part anthropique, de fait notre comportement n'est pas terrible pour la planète, mais on est très, très anthropocentré, on est très fiers de nous-mêmes dans la détestation de nous-mêmes. On a tout fait dans le pire, et donc si le comportement de la planète est celui-ci, c'est de notre faute, et c'est pas bien. Moi je rappelle que quand même, la planète elle est dans une configuration d'univers, qui eux-mêmes sont dans des configurations de plurivers, ou de multivers, et qu'il y a des interactions qu'on ne connaît pas. Un peu de modestie, plutôt que de se battre.

0: à émettre vaguement un doute. Vous faites virer du service public quand vous êtes un présentateur météo. Et j'ai vu à la météo des jeunes filles toujours très accortes qui sont en train de nous faire des grandes théories et qui sont des théories. On sent bien que derrière, on a peur de ne pas dire les choses qu'il faudrait dire. Pensons la question du climat. Plutôt que de dire c'est de notre faute, on n'aurait pas dû et on devrait. Et alors, Madame Rousseau, qui vient nous expliquer qu'il faut mettre des torchons trempés sur des ventilateurs pour passer de 40 à 37, et on se dit, mais c'est pitoyable. Dans tous les endroits du monde où il y a des températures caniculaires, pour le coup, des températures terribles, on a de la climatisation. Donc, climatisons, point à la ligne. Et climatisons dans des endroits où il y a des malades, où il y a des personnes âgées, où il y a des enfants, enfin les gens les plus fragiles. Et puis rendons possible la climatisation. Aujourd'hui, quand vous avez un vague studio dans un arrondissement de Paris, il faut absolument solliciter l'architecte des bâtiments historiques pour savoir si, même si vous êtes à 10 km à vol d'oiseau de Notre-Dame de Paris, ça ne va pas faire un trou dans le paysage parce que vous aurez une prise d'air qui fera 20 cm de diamètre.
1: Tout est compliqué, effectivement.
0: La France.
1: C'est la France.
0: Bureaucratie, administration, et puis les interdictions. L'interdiction, on adore interdire en France.
1: Michel Onfray, une petite pause. On se retrouve dans Face à Michel Onfray dans un instant sur Europe 1. A tout de suite.
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1: On est face à Michel Onfray sur CNews et sur Europe 1. Autre grand sujet de l'actualité, Michel, les dysfonctionnements de la justice, on en a déjà parlé, mais il y a eu ce rapport de l'inspection, à la fois demandé pour la justice et la gendarmerie, il a montré des défaillances. Le système de protection a failli, a dit le Premier ministre Sébastien Lecornu. On va se poser la question de la responsabilité, hein, qui est responsable au fond, on a l'impression que personne ne l'est. Il y a la fronde des magistrats qui n'ont pas supporté que Gérald Darmanin prenne des sanctions contre un substitut du procureur. On va d'abord écouter le ministre de la Justice qui était l'invité de notre antenne cette semaine. Il maintient qu'il a le droit de prendre des sanctions contre les magistrats du parquet.
11: En ce qui concerne les magistrats du parquet.
12: Oui, du parquet,
11: puisqu'il s'agit bien de magistrats du parquet, c'est-à-dire qu'ils sont sous l'autorité hiérarchique des procureurs généraux, donc du ministre de la Justice, c'est la Constitution et la loi organique. Nous respectons l'état de droit. Oui, j'ai le droit de proposer des sanctions au CSM. Il me donne un avis. Et je suis ou je ne suis pas l'avis du Conseil supérieur de la magistrature.
1: Voilà, donc il a pris ses sanctions et ça a provoqué une révolte des magistrats, de certains magistrats qui proposent des manifestations, qui proposent une journée justice morte. C'est bien pour faire
0: passer.
1: Voilà. Non, parce que quand même, ils travaillent, mais vraiment, alors qu'il y a tant d'urgence, quand on sait qu'il y a 70 000 dossiers...
0: La justice est morte, c'est pour ça.
1: Ah, est morte, j'ai cru. Oui, mais c'est vrai, oui. Vous avez raison. On va juste écouter la magistrate Béatrice Bourgère, qui elle n'est pas d'accord pour ce mouvement de fronde, et puis je vous passe la parole, Michel Onfray.
13: Moi, je ne me reconnais pas dans cette démarche, hein, puisque je n'y participe pas. Et cette démarche me surprend un peu. En tout cas, elle n'est pas dans ma façon de voir les choses, dans la mesure où je pense qu'elle n'est pas totalement adaptée à la situation aujourd'hui. Qu'on puisse réagir, c'est tout à fait normal. Ça fait

0: partie d'ailleurs du débat public. Après, c'est la manière dont on le fait qui peut interroger. Moi, ce qui est sûr, c'est ce que je peux dire, c'est qu'aujourd'hui, vous avez des milliers de magistrats qui sont à pied d'œuvre pour travailler, notamment pour rendre justice, et que ça ne représente pas nécessairement l'état d'esprit de tous les magistrats.
1: Voilà, pour le constat, il y a ce rapport, il y a ces sanctions, et il y a l'affronte des magistrats. Par quoi est-ce que vous voulez commencer, Michel ? L'état de la justice.
2: Oui, c'est la même chose.
1: Tout est lié, évidemment.
2: Vous savez, moi, j'ai beaucoup cité, je cite encore, et je citerai encore La Fontaine, 17e siècle. Selon que vous serez puissant ou misérable, les jugements de cour vous rendront blanc ou noir. C'est une façon de dire, si vous êtes puissant, si vous êtes du côté du clergé, la noblesse, etc., eh bien, vous savez bien que les juges vont rendre un certain type de justice. Et puis, si vous êtes misérable, vous êtes un petit paysan, si vous êtes un petit travailleur, si vous êtes quelqu'un de modeste, eh bien, vous allez vous en prendre plein la figure. C'est toujours le cas. Si La Fontaine le disait, c'est qu'effectivement, il y avait toujours une idéologie derrière la justice.
1: Oui, mais elle était aussi aux ordres du pouvoir. Là, on s'aperçoit qu'elle s'est autonomisée. Et elle n'obéit qu'à elle-même.
2: Non, elle est aux ordres du pouvoir idéologique de notre civilisation. C'est-à-dire, vous savez aujourd'hui que les puissants et les misérables ne sont plus les mêmes. C'est-à-dire que, paradoxalement, il y a des catégories sociales, il y a des catégories ethniques, il y a des catégories culturelles qui peuvent passer pour misérables dans notre société, mais qui sont puissantes dans le logiciel idéologique français. Vous savez, c'est quand il y a eu cette harangue de Baudot, qui est une harangue que ce monsieur fait dans l'esprit de mai 68, qui est un magistrat, et il l'a fait à l'école de la magistrature en nous expliquant que la justice doit être injuste, et qu'elle doit prendre le parti de ceci, de cela, etc. Il nous fait une liste, donc, de la femme, prendre le parti de la femme sur l'homme. Et si la femme a commis un crime, ça veut dire qu'il faut prendre le parti du crime. Et il dit exactement la même chose, le parti du migrant contre le blanc, du patron, de l'ouvrier contre le patron. Ça veut dire qu'on ne prend plus le parti de la justice. La justice, elle est inégalement répartie. Vous avez des gens qui font des choses bien, des gens qui font des choses pas bien, et des gens qui font des choses pas bien, ils ne sont pas que blancs. Et ils ne sont pas que hommes, ils ne sont pas que, etc. Donc cette façon de dire « soyez injustes parce qu'aujourd'hui la justice doit être politique », c'était clairement dit. Et Béatrice Bugère, dont j'aime beaucoup le travail, dit, et elle a raison, elle me modère d'une certaine manière en disant ce qu'elle dit, c'est-à-dire en disant « il y a des gens très bien », et c'est vrai. Mais simplement, ce que disait toujours mon père, il suffit d'une pomme pourrie pour pourrir la totalité du compotier, et vous avez des gens qui, l'école de la magistrature à Bordeaux par exemple, fabrique des cerveaux de jeunes garçons et de jeunes filles qui arrivent à 20 ans et à qui déjà on a mis des doses de palestinisme, de haine du patron, de détestation du capital, de etc., etc. Et à qui on dit, mais maintenant vous allez avoir du pouvoir, mettez ce pouvoir au service de cette idéologie. Et c'est ça le problème. Je rappelle que la justice n'est pas au service de l'idéologie, voire de l'idéologie d'État, ça reste quand même l'idéologie d'Emmanuel Macron, qui était l'idéologie des précédents. Quelques-uns ont touché, bien mal leur en a pris. Je rappelle que Nicolas Sarkozy, ayant dit ce qu'il a dit, sur la question des magistrats, il a payé cher, il paye cher encore, et il risque de le payer cher aujourd'hui. On ne touche pas à la justice. Mais si, je rappelle que la justice, elle émane du peuple, c'est au nom du peuple français que la justice est rendue. Et donc, il faudrait retrouver le contrat social avec le peuple.
1: Comment ? Est-ce qu'il y a des solutions ? Est-ce qu'il faut élire les procureurs ?
2: Oui. Moi, je le pense très précisément. On doit pouvoir, plutôt que de dire, moi je rends la justice, et puis on dit, vous avez la justice, les yeux bandés, vous tenez la balance, et les plateaux de la balance sont équilibrés, etc. Mon œil, c'est-à-dire qu'on enlève le bandeau, on regarde à qui on a affaire, on dit, celui-là, puissant, celui-là, misérable, celui-là, il est riche, allez hop, il va payer. Celui-là, il a été puissant, il était président
1: de la République,
2: il va payer celui-là, etc. Et donc, il faut retrouver un contrat social avec le peuple, il faut que le peuple puisse dire, nous voulons ce genre de juge, point à la ligne, c'est pas compliqué. Donc oui, comme aux États-Unis, c'est très compliqué. Hein. Quand vous avez lu de la démocratie en Amérique, vous voyez que c'est une machine très complexe, la démocratie américaine. Et encore aujourd'hui, et encore, c'est un État fédéral dans lequel, dans tel État, ou dans tel autre État, ou dans tel État, vous n'avez pas forcément le même fonctionnement. Mais notre République nous dit que c'est le peuple qui est souverain. Ça devrait l'être. Et le peuple souverain devrait l'être en matière de justice. Et on sait bien, quand on interroge le peuple sur ces questions-là, ce qu'il veut, ce qu'il souhaite. Alors il y a les extrémistes qui disent revenons à la peine de mort, et puis d'autres qui disent mais si nous en revenions simplement à une justice juste. Aujourd'hui, c'est même plus un pléonasme, parce qu'il y a une justice injuste. Et je pense que si on pouvait effectivement faire de telle sorte que l'école de la magistrature ne produise pas que ces individus formatés qui, eux-mêmes, de bonne foi, Moi, je me souviens qui j'étais quand j'avais 25 ou 30 ans. On est quand même perméable aux bêtises de l'époque, aux bêtises du moment, aux bêtises des enseignants, aux bêtises du milieu, aux bêtises, etc., etc. Et il faut un certain temps pour devenir un homme libre, enfin une personne libre. Mm-hmm. Et j'en veux pas à ces gamins qui sortent de l'école de magistrature et qui ont une vision des choses. Puis un jour, on leur amène 10 dossiers, ils ne peuvent en traiter que 2. Et la machine s'emballe pour eux. Alors après, j'entends ce que dit la gauche en disant que nous manquons d'un personnel qui puisse faire correctement le travail, les greffiers, enfin, plein de gens, j'entends ça. Et j'entends, notamment sur les plateaux de CNews, qu'effectivement, la France ne s'illustre pas dans la meilleure des hypothèses sur le nombre de magistrats que nous avons. Nous avons trop peu, c'est pas terrible. Trop peu.
1: Et il y a la question de la responsabilité aussi. On a l'impression que plus personne n'est responsable. Ah oui. Ça a un sens, le mot responsabilité.
2: Oui, ça.
1: Et là, donc les magistrats ne sont pas responsables, les politiques ne sont évidemment pas responsables.
2: Oui.
1: Limite, les coupables ne sont pas responsables, ce sont les victimes qui sont les responsables.
2: Oui, mais c'est là qu'il faut, prendre les choses d'un peu plus haut en se disant que dans les 1000 ans, 1500 ans, enfin dans le, ou disons 2 millénaires pour aller vite, mais un millénaire et demi, il y a eu une idéologie d'État qui était issue du christianisme. Nous avons le choix, Dieu nous a créés libres et nous avions la possibilité de goûter ou de ne pas goûter du fruit de l'arbre de la connaissance. Ève a dit vas-y, parce que le serpent lui avait dit, Ève et Adam ont commis le péché originel, et il y avait effectivement cette faute. Nous sommes libres, nous avons choix, nous sommes coupables, nous sommes responsables, donc on est susceptible d'être puni ou on est susceptible d'être récompensé. Susceptible d'être puni, l'enfer, susceptible d'être récompensé, le paradis. S'il y a un truc entre deux, il y a le purgatoire, peut-être qu'on peut encore prier pour faire de telle sorte que ça bascule, etc. On a fonctionné très longtemps là-dessus. Jusqu'à ce qu'on appelle le déisme en philosophie, c'est-à-dire les gens qui nous disent « oui, Dieu existe, mais il ne s'occupe pas du tout de ces choses-là ». Et puis après, avec Rousseau, Jean-Jacques, on a commencé cette idéologie de la faute à l'autre, la faute de l'autre, c'est toujours l'autre. Et puis on a deux personnages terribles qui sont Freud et Marx. Freud nous dit, il n'y a pas de liberté, il n'y a qu'à l'inconscient, donc on n'est pas coupable. Si vous êtes pédophile, c'est que finalement, il y a un papa, maman, l'enfance, la libido, tout ça, vous êtes devenu... Donc vous n'avez pas le choix, vous êtes déterminé. Il y a un déterminisme libidinal, il y a un déterminisme de l'inconscient. Et puis Marx, qui de son côté, dit, mais il y a un déterminisme économique. Et donc, si vous êtes prolétaire, si vous êtes bourgeois, ce n'est pas exactement la même chose. Et le prolétaire est déterminé à être ce qu'il est, le bourgeois est déterminé à être ce qu'il est. Et puis vous avez, en mai 68, un freudo-marxisme. Alors là, pour le coup, on ajoute et Freud et Marx. Et on dit, ah mais il n'y a pas de liberté, il n'y a pas d'autonomie, il n'y a pas d'indépendance, tout est déterminé, tout est politique. On entend ça avec Manon Aubry qui nous dit, bah, tout est politique, la fête de la musique est politique. Et avec Marx, on nous dit, tout est politique, mai 68, tout est politique. Et là, on nous dit, pas de responsabilité, ou alors, si vous cherchez une responsabilité, c'est la société. La société est coupable. Donc, les gens qui font
1: fonctionner... Et plus personne n'est responsable.
2: Et plus personne n'est responsable.
1: Ouais.
2: Et surtout pas le coupable. C'est-à-dire celui qui arrive et qui dit et à qui on dit, bah, oui, il a violé les petites filles, ce type-là... comment s'appelle-t-il ? J'oublie son nom et son prénom.
1: Enfin, Jérôme Barella.
2: Oui, voilà.
1: Qui est suspecté dans l'affaire Liana.
2: Voilà, les États-Unis savaient que c'était un pédophile. Moi, je ne dis pas pédocriminel, c'est une façon, je vous l'ai dit déjà l'autre jour, une façon de dire que pédophile, ça passe, pédocriminel, c'est pas bien. Non, un pédophile est un pédocriminel. Et donc, les États-Unis, eux, savent. Nous, on ne sait pas. Et les États-Unis, sachant, ils nous le disent. Et nous n'en faisons rien. C'est pour ça, quand j'entends parler de dysfonctionnement, je dis, il n'y a pas de dysfonctionnement. C'est le fonctionnement de la justice. Mm-hmm. On est effectivement très tolérant pour la pédophilie. Et on le sait parce que nombre d'intellectuels sont passés au travers des mailles du filet. Il y en a encore aujourd'hui, ils existent, ils ont pignon sur rue, c'est pas mon boulot de donner leur nom. Mais je vous assure que si les gens mettaient un peu leur nez dans ce qui s'est dit dans les années 70, il y en a aujourd'hui qui ont presque 80 ans, je vous assure qu'ils sont bardés de diplômes, de décorations, etc. Personne n'estime qu'on aurait des comptes à leur demander. Matzneff, par exemple, c'est pas lui qui a des diplômes, etc. Il est toujours dans les cocktails mondains, il a écrit un livre qui s'appelle « Les moins de 16 ans » pour expliquer, effectivement, il n'y a aucun problème. Donc, non, il n'y a pas de dysfonctionnement de la justice, il y a un fonctionnement politique de la justice, et Marx disait qu'il y avait des infrastructures économiques qui produisaient les superstructures idéologiques. L'infrastructure économique, c'est le mode de production, le capital, le capitalisme. Et la superstructure idéologique, c'est la pensée. l'art, la musique, la réflexion, la philosophie, la justice, etc., etc. Et donc, si l'infrastructure conditionne la superstructure, changeons de société, plus de capitalisme, et on n'aura plus de violeurs, on n'aura plus de pédophiles, etc. C'est une pensée extrêmement simple, extrêmement courte, et pourtant, elle fait la loi à l'école de la magistrature. Pas shooter les magistrats, chez tous les magistrats, merci Béatrice Bougère. Mais c'est une espèce de... C'est ce que Jean-Pierre Le Goff a appelé un gauchisme culturel, qui est l'idéologie d'État.
3: Écoutez, on va faire une petite pause, Michel Onfray. C'était passionnant, cette partie sur la justice. On va se retrouver dans un instant sur CNews et sur Europe 1. On évoquera la question de la liberté d'expression, très importante, pilier de notre démocratie. Le Brexit aussi. Et puis, notre point philo, eh bien, on va redécouvrir un Platon, mais à la lumière d'un auteur qui s'appelle François Châtelet. À tout de suite.
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3: On se retrouve pour la seconde partie de Face à Michel Onfray sur CNews et sur Europe 1. Michel, la liberté d'expression, on va l'évoquer. Maxime Saada, le patron de Canal+, notre patron donc, dénonce dans une tribune publiée cette semaine dans le Figaro une décision rendue par l'ARCOM, qui est l'autorité de régulation des médias. L'ARCOM qui s'inquiète d'un soi-disant manque de pluralisme sur nos antennes et qui émet une mise en demeure contre la chaîne CNews, notamment, écoutez bien, parce qu'il s'y émet des critiques répété de l'action de l'exécutif. Ainsi donc, une autorité dite indépendante range la critique du pouvoir au rang des manquements. Est-ce que c'est normal pour vous, Michel Onfray?
2: Dans un régime dictatorial, oui. Dans un régime dictatorial, il y a une télévision d'État, il y a des médias d'État, et on estime que toute critique du pouvoir d'État mérite une punition. Alors jadis, c'était le goulag, ça a pu être aussi l'exécution d'une balle dans la tête, ça c'était les régimes franchement totalitaires. Et puis aujourd'hui, vous avez la possibilité de faire travailler des hackers d'État, je dirais, des gens qui sur le net vous pourrissent la vie en disant que vous êtes un fasciste, que vous êtes un nazi, que vous êtes d'extrême droite, etc., etc. Et donc, ça fonctionne aujourd'hui comme ça. Mais là, pour le coup, on fait pas mieux en matière de télévision d'État, de télévision autocratique. On dit que vous n'avez pas le droit de critiquer le pouvoir. Alors peut-être que dans ces cas-là, on va fermer aussi le Canard Enchaîné, puis Charlie Hebdo. Moi, je trouverais ça tout à fait normal qu'on puisse, dans la lignée, hein, quand je dis...
3: Ou d'autres antennes aussi.
2: Oui, dans la lignée de ces gens-là, de dire, mais on ne touche pas au chef de l'État. Mais qu'est-ce que c'est que ça? Qu'est-ce que c'est que ça? Même le général de Gaulle acceptait qu'on puisse le caricaturer dans le Canard Enchaîné, et ça s'appelle la liberté d'expression. Moi, je pense que les Américains sont excellents sur ce sujet-là. Ils nous disent liberté totale, y compris dans le pire. Par exemple, une loi Guesso ne serait pas possible aux États-Unis. Parce qu'ils estiment que c'est la liberté, point à la ligne. Et que soit il y a la liberté, soit il n'y a pas la liberté. Et donc quand vous commencez à dire, oui, on a le droit de dire tout, sauf pas ceci, pas cela, etc. Et vous voyez comment on juridicise. C'est-à-dire comment aujourd'hui, il y a plein de choses que vous ne pouvez plus dire sur un certain nombre de sujets. Vous vous retrouvez au tribunal simplement parce qu'il y a ce qu'il faut dire et ce qu'il ne faut pas dire. Si vous voulez faire votre travail de philosophe, ça devient difficile.
3: C'est vrai.
2: Dites, mon problème, c'est la vérité, moi. C'est pas de savoir si elle est de droite ou si elle est de gauche. C'est vrai ou c'est pas vrai? C'est juste ou c'est pas juste? Peut-on le dire ou etc. Et là, on dit, ah mais pas du tout. Il faut dire que, en gros, Emmanuel Macron est formidable, que tout ce qu'il fait est formidable, que son gouvernement est formidable. Si on le fait passer qu'on est fasciste, si on est fasciste, il faut chercher, faut fermer cette chaîne. D'abord des procès. D'abord,
3: c'est ce que dit Maxime Sada. Ouais. Il dit il y a la mise en demeure, il y aura sans doute des sanctions financières. Et le but, c'est la fermeture de la chaîne CNews, comme ça a été fait pour C8.
2: Mais il a raison. C'est-à-dire que le problème, ça n'est même pas le futur, c'est déjà le passé. Ça a déjà été fermé, C8. Et je rappelle qu'ils ont fait de même avec Russian Today et puis Sputnik, qui étaient deux radios, oui, franchement russes, pro-russes, oui, et alors ? Les gens sont assez intelligents pour regarder une émission de télévision et se faire un avis, se faire un jugement. C'est-à-dire, ils exagèrent, c'est pas vrai, c'est faux, c'est pas, etc. Je rappelle qu'Al Jazeera est toujours disponible et qu'on peut... Moi, j'ai ma télécommande et je peux accéder à Al Jazeera. Et personne n'estime que des chaînes sur lesquelles on fait l'éloge du Hezbollah, du Hamas, etc., ça devrait être fermé. Et je ne suis pas pour le fait qu'on ferme cette chaîne-là. Pas plus que je n'étais pour le fait qu'on ferme Russian Today, pas plus que je n'étais pour C8, etc. Laissez faire les gens. Je veux dire, d'abord, cette chaîne, elle appartient à un homme privé.
3: Et l'idée c'est que de l'argent privé, donc ça ne coûte rien aux contribuables.
2: Et avec de l'argent privé, il fait fonctionner une chaîne privée qui a effectivement des options. Mais je veux dire, il y a des options.
3: Et qui respecte, je tiens à dire, à la seconde près, oui, l'équilibre des temps de parole. À la seconde près.
2: Ce qui n'est pas le cas du service public, où moi, je le rappelle, interdiction depuis 10 ans. Et puis parfois, on fait même de telle sorte qu'on me consacre une émission pour me vomir dessus pendant une heure sur le service public et sans que j'aie la possibilité moi-même de pouvoir dire quoi que ce soit sur ce sujet.
3: Là, je parle des temps de parole politiques, en fait. Chaque chaîne est obligée de respecter à la seconde près les équilibres entre la gauche, la droite, absolument, le gouvernement, l'exécutif.
2: Mais ça, c'est prendre les gens pour des imbéciles. C'est pas parce que Jordan Bardella aura parlé 4 secondes de plus que Jean-Luc Mélenchon qu'une élection va se faire. C'est prendre les gens pour des imbéciles. Et surtout, moi, j'ai confiance dans le bon sens populaire. Les gens, ils écoutent, ils regardent, oui, ils jugent.
3: Si on ferme une chaîne, qu'est-ce qu'il va regarder C8, il n'y a pas eu de manifestation.
2: Mais
3: ça déjà,
2: ben bien sûr, mais de toute façon, dès que vous n'êtes pas d'accord dans un régime totalitaire, vous sortez dans la rue pour le dire, on vous arrache un œil, on vous arrache une main. Vous avez bien vu que quand les gilets jaunes sont descendus dans la rue, eux, il n'y avait aucun problème pour leur arracher l'œil et la main. Ça a été exactement la même chose avec les paysans, ça a été exactement la même chose avec les marins-pêcheurs. Ce n'est pas la même chose quand il y a les racailles de la victoire du PSG. Là, PSG, vous dites ça ? Et là, il y a des gens, selon que vous serez puissant ou misérable. Souvenez-vous,
3: on avait démarré
2: là-dessus. Donc, les paysans, les pêcheurs, les gilets jaunes, etc., ceux-là, on peut leur en mettre plein la figure. Mais en revanche, les autres, au contraire, allez-y, détruisez, ça s'appelle une fête. Ce que dit effectivement
3: et tout s'est bien passé. C'est globalement bien passé. Oui,
2: voilà.
3: Voilà. C'est l'écriture post-violence après la victoire du PSG. Ça, c'est la décision de l'ARCOM, mais il ne faut pas oublier qu'elle procède d'une décision du Conseil d'État. L'origine de cette mise en demeure, c'est le Conseil d'État. Donc là aussi, il y a un sujet.
2: Oui. Il y a tellement de sujets que moi je pense qu'il y a un tas de choses à détruire aujourd'hui qui sont des choses qui sont installées pour contrôler le pouvoir du peuple. C'est-à-dire vous avez un pouvoir du peuple, ça fait des années de toute façon que la totalité des chefs de l'État depuis Maastricht font de telle sorte que le pouvoir du peuple soit mis à la poubelle. Et au fur et à mesure on a dit le pouvoir du peuple n'est pas au Sénat, le pouvoir du peuple n'est pas à l'Assemblée nationale, le pouvoir du peuple n'est pas dans les élections présidentielles, le pouvoir du peuple n'est pas dans les élections législatives, le pouvoir du peuple n'est pas dans quelque élection que ce soit. Le pouvoir du peuple, il est dans des endroits où les chefs maastrichtiens, une fois c'est la gauche, une fois c'est la droite, ont nommé machin bidule untel. Vous avez des Juppé, vous avez des Fabius, c'est même plus lequel est de droite, lequel est de gauche, qui sont là et qui disent « le peuple n'est pas très intelligent, le peuple se trompe beaucoup, le peuple erre ». Et puis on a toujours cet argument du « c'est d'ailleurs le peuple qui a mis Adolf Hitler au pouvoir ». Ça c'est le truc qu'on entend permanent, ce qui est faux. Je rappelle que ce sont les partis qui ont mis Adolf Hitler au pouvoir parce qu'ils n'ont pas été capables de s'entendre. Et que Hindenburg a nommé quelqu'un en fonction des jeux de parti et pas du tout le peuple. Laissez le peuple tranquille. Laissez-le choisir, décider et vouloir. S'il veut regarder CNews, il regarde. S'il ne veut pas, il ne regarde pas. Et si ces gens ne veulent pas regarder CNews, ils n'ont qu'à regarder les chaînes publiques et c'est avec l'argent de l'État. C'est, moi, je trouve absolument immoral qu'on puisse faire la leçon à des gens qui disent « Nous avons de l'argent, nous créons une chaîne et nous avons un média libre. » Et puis qu'en face, on dise, alors que c'est une entreprise privée, alors qu'en face, on a de l'argent public. Que France Inter devienne totalement privée et qu'il puisse continuer à vomir sur les mêmes et à encenser les mêmes, il n'y aurait aucun problème. Mais moi, je le dis, j'ai écrit un livre qui s'appelle « Théorie de la dictature » pour montrer comment ce que Orwell a annoncé était déjà réalisé, et pas seulement dans la presse, dans les médias. C'est la même chose à l'université. On a aujourd'hui M. Boucheron, espèce de piqui de la gauche qui est professeur au Collège de France et qui, semble-t-il, l'autre jour sur France Inter, n'a pas voulu du tout qualifier la question de la résurgence de l'antisémitisme.
3: Absolument.
2: Quand on a aujourd'hui de l'antisémitisme, il est bien sûr de Marine Le Pen, puisque son arrière-grand-père était Waffen-SS. Mais voilà, l'affaire Marc Bloch dont nous allons parler.
3: Et nous allons parler là.
2: C'est exactement la même chose, c'est-à-dire on nous dit, mais pas de Marine Le Pen à cette panthéonisation. En revanche, monsieur Mélenchon, il le peut, lui. Parce qu'effectivement...
3: Il y avait des élus LFI qui ont été pris en photo avec la petite fille de Marcel.
2: Mélenchon himself, il était là, donc... On se dit, là, il n'y a aucun problème avec l'antisémitisme quand l'antisémitisme est porté par des gens de gauche. Il y a d'ailleurs eu, je crois, dans Le Monde, un article signé par deux personnes dont j'ai hélas oublié le nom, mais qui nous faisait savoir qu'il y avait un bon antisémitisme, celui qui était de gauche, et un mauvais antisémitisme qui était celui qui était de droite. Si vous ne pouvez pas, sur un plateau comme ceux de CNews, car on peut dire ces choses-là ici, et pas ailleurs, si on ne le dit pas, l'antisémitisme peut continuer. Il n'y a aucun problème. Il y aura des pogroms, il y aura effectivement des... On pourra laisser Mélenchon continuer à avoir du CRIF partout, avoir des Juifs partout, et sans que ce monsieur aille au tribunal, et sans que ce monsieur, on lui cherche quelques noises que ce soit. Je ne sache pas qu'il soit retrouvé dans un tribunal pour avoir tenu des propos en permanence prétendument antisionistes, donc pas antisémites. Et on a bien compris que c'était le cache-sexe aujourd'hui, l'antisionisme et le cache-sexe.
3: L'étrange défaite de Marc Bloch.
2: Oui. Nous y sommes. Oui.
3: Nous y sommes, exactement. Michel Onfray, on va évoquer le Brexit. Vous vouliez parler des 10 ans du Brexit. 10 ans plus tard, il semblerait que les Britanniques regrettent ce choix de sortir de l'Union européenne. En même temps, vous nous dites, oui, mais OK, mais c'est la politique qu'on mène en réalité, Brexit ou pas Brexit. Et là, on continue sur la même politique en réalité.
2: Et puis qui le dit? C'est Libération qui dit ça. Moi, j'ai lu un papier, là encore, j'aurais dû, hélas, honorer ce monsieur, parce que j'ai lu un papier dans le Figaro qui était très bien. Et ce monsieur disait, mais c'est pas la catastrophe qu'on nous annonce. Et il donnait des chiffres, moi j'ai pas la mémoire des chiffres, mais il disait, mais économiquement, il y a ceci, il y a cela, il y a ceci, il y a cela, etc. Moi je dis depuis très longtemps que, évidemment, il y a tous les anti-souverainistes qui estiment que pouvoir faire la politique du peuple, ça, c'est être fasciste. Quand on a créé Front Populaire, on était fasciste parce que justement, on en appelait au souverainisme. Tous ces gens qui disent, écartons le peuple, évitons le peuple et fabriquons des conseils d'État, des conseils de ceci, des conseils de cela, qui vont décider à la place du peuple. Donc on n'est plus dans une démocratie, au sens étymologique. Demos, le peuple, kratein, le pouvoir du peuple. Res publica, la chose publique. Nous ne sommes plus en démocratie, nous ne sommes plus en république. On est dans une espèce de régime illibéral, d'aristocratie. Donc je pense qu'aujourd'hui, on devrait pouvoir mettre des gens dans la rue sur une question comme celle-ci, en disant « mais vos libertés sont tellement en péril que ça suffit ». Alors les gens se disent « bon, on va voter contre ». Et puis, tout est fait pour que, de toute façon, leur vote contre aille à la poubelle. Je rappelle que quand Hollande était au pouvoir et que Emmanuel Valls était son Premier ministre, ils avaient travaillé à l'hypothèse d'une élection de Marine Le Pen pour la rendre impossible, pour la rendre illégale. C'est quand un chef de l'État et son Premier ministre disent « si elle arrive au pouvoir avec le peuple qui porte légalement cette femme au pouvoir, il faudra qu'on fasse de telle sorte que ce résultat d'élection ne soit pas validé ». Ils sont toujours sur ce logiciel-là. Donc évidemment, il faut détruire des télévisions qui ne font pas leur jeu. Leur jeu consiste à dire tout se passe bien. Il n'y a pas de délinquance, il n'y a pas de misère, il n'y a pas de pauvreté, il n'y a pas de chômage, il n'y a pas de problème avec l'immigration. Tout ça est inventé. C'est le fameux sentiment d'insécurité. Là, avec CNews, on dit que ce n'est pas un sentiment, c'est une réalité. C'est la réalité de l'insécurité, ce n'est pas le sentiment d'insécurité. Ces gens ne veulent pas du réel, ils savent que le réel vote contre eux.
3: Michel Onfray, une pause. On se retrouve dans un instant sur Europe 1. A tout de suite.
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3: On est en face à Michel Onfray sur CNews et sur Europe 1. Michel, la Corse, les députés ont approuvé cette semaine une réforme constitutionnelle qui vise à accorder à l'île des pouvoirs dérogatoires au nom de ses spécificités. Le texte doit aller devant le Sénat. Et vous voulez nous parler évidemment de ça, de ce statut d'autonomie partielle et aussi de l'attitude et du Rassemblement national et de la France insoumise sur ce sujet. On va juste écouter un court extrait de ce que disait Marine Le Pen il y a quelques semaines sur ça et puis vous nous expliquerez votre point de vue.
23: Le mot autonomie ne nous fait pas peur. Il correspond non seulement à une demande démocratique, mais aussi à la nécessité technique et politique de prendre en compte la singularité insulaire, les problèmes spécifiques, mais aussi l'âme corse que des siècles d'histoire, l'attachement à la terre, des valeurs et une identité propre ont façonné. Si l'autonomie, c'est au nom d'un nationalisme tiers-mondiste des années 70, le sésame pour ouvrir la Corse à la submersion extra-européenne, c'est non. Si c'est pour abandonner nos compatriotes corses à des logiques féodales ou mafieuses, c'est non. Si c'est un cadeau d'adieu d'un régime aux abois à la division antinationale, ce sera encore non.
3: Alors Michel, on vient d'entendre Marine Le Pen. Qu'est-ce que vous pensez de ce statut d'autonomie et puis de l'attitude de Marine Le Pen et de la France insoumise?
2: D'abord, une première chose sur Marine Le Pen. Tous ces gens qui nous disent Marine Le Pen c'est son père et son père c'est la Waffen SS, je rappelle que son père était très jacobin, très opposé à l'autonomie de la Corse et qu'elle, sur ce sujet, comme sur la question des Juifs, comme sur la question des homosexuels, comme sur la question des... C'est pas du tout le même logiciel. Ça, c'est donc la première chose. Et on découvre, deuxième chose, une Marine Le Pen qui est très girondine. Et moi, je suis girondin. Donc, si c'est porté par elle, c'est très bien. Si c'est porté par Mélenchon, c'est bien aussi. Et si c'est porté par d'autres, c'est très bien aussi. Je trouve simplement que chez Macron, c'est toujours... Il y a toujours une arrière-pensée de politique politicienne. C'est, il me reste 10 mois, il faut que je laisse une trace dans l'histoire et j'utilise cette chose-là. Tant mieux pour les Corses, mais tant pis pour les autres. Et moi, j'aurais aimé qu'on puisse en faire l'occasion... D'un vrai, alors ça peut être aussi un vrai programme de chef de l'État. Il reste 10 mois à ces gens-là, les uns les autres, pour peaufiner en disant passons à ce que le général de Gaulle voulait, c'est-à-dire une vraie régionalisation. Et cette véritable régionalisation, elle suppose qu'on retourne à la Révolution française. C'est-à-dire que quand les Jacobins disent le pouvoir c'est Paris et nous c'est-à-dire un comité avec 10 personnes, comme ça se passe actuellement en France déjà, hein, avec des petits comités qui font de la politique française, et eux disaient... Élément de langage contre les Girondins. Les Girondins disaient, il y avait 83 départements à l'époque, ils disaient, Paris doit peser 1/83 de la représentation nationale. Formidable. Et donc, je suis toujours Girondin en disant, mais faisons de telle sorte que les régions, toutes les provinces, parce qu'il n'y a pas que l'âme corse, il n'y a pas que le peuple corse, il n'y a pas que, etc. Oui, d'accord. Mais il y en a plein d'autres, des âmes régionales. Il y a des âmes bretonnes, il y a des âmes alsaciennes, des âmes savoyardes, des normandes, occitanes et quelques autres. Et il y avait la possibilité d'aller contre Robespierre qui nous disait « Tous ceux qui sont pour les régions sont contre la nation ». C'est pas vrai. C'est une autre modalité de la nation. La nation jacobine, c'en est une. C'est le pouvoir d'un seul à Paris pour tout le monde, quel que soit le tout le monde. C'est la Nouvelle-Calédonie, la Martinique, la banlieue de Paris ou le fin fond d'un village de Creuse. Et il y avait là matière à faire vraiment une colonne vertébrale pour refaire un contrat social avec les Français. Mais comme de toute façon, on est tellement jacobin que c'est Maastricht qui dirige, que c'est Madame Ursula von der Leyen qui fait la loi en France. Donc laisser croire aux Corses et qu'ils vont décider, non, on leur laisse 2-3 miettes, parce que, etc. Mais c'est toujours l'Europe qui va faire la loi.
3: Michel, vous vouliez aussi ne pas terminer cette émission sans parler du peuple iranien, oui, qui continue à souffrir malgré un accord fragile entre les États-Unis et l'Iran. Vous avez noté le fait qu'une artiste iranienne qui s'appelle Parastoh Ahmadi a été condamnée à 74 coups de fouet pour avoir chanté sans voix. C'est-à-dire la répression du peuple iranien se poursuit et le régime est toujours en place.
2: Oui, ça ne gêne pas Mélenchon, les mélenchonistes, les mélenchoniens. Je ne sache pas que lors de leur fête de la musique, il y ait eu une minute de silence pour cette femme. C'était l'occasion de célébrer effectivement la cause des femmes, la cause de la liberté et la cause du peuple iranien. Mais il n'y a plus personne dans cette gauche-là. C'est pourquoi je souhaitais qu'on parle de cette femme qui a eu un courage extraordinaire. Ils ont un courage extraordinaire, les Iraniens. Le peuple iranien. Nous, on descend dans la rue, on craint rien du tout. Quand on nous dit cette manifestation est interdite, les gens descendent, il se passe rien du tout. Vous allez avoir une amende, et si l'amende vous ne la payez pas, ça se passera sans problème. Alors regardez ce qui se passe avec les rêves partis ou ce genre de choses. Là, les Iraniens, quand ils descendent dans la rue, ils savent que le soir, ils peuvent ne pas rentrer chez eux. Et qui peuvent, dans l'heure qui suit, être dans un linceul, dans un cercueil. Et je trouve qu'il mérite la haute cour, l'équivalent d'une haute cour, Trump, quand il a dit « Tenez bon, nous arrivons », le peuple iranien a dû se dire « Quel bonheur, nous allons recouvrer la liberté perdue depuis tant d'années ». Et après, il dit « Bon, j'arrive », et puis il continue à entretenir. Et puis après, il dit « J'ai rien à faire de tout ça. Moi, je fais du business avec ma famille, et si je peux faire du business avec l'Iran, il n'y aura aucun problème. Et si le peuple iranien doit mourir, doit périr, il périra. » Je trouve ça terrible. Il a fait exactement la même chose avec le peuple israélien. Cette façon de dire « Bon, maintenant, c'est plus votre problème, c'est le mien. Et le mien, c'est de faire du business. » Je rappelle quand même que quand les gens cherchent un fil d'Ariane dans le labyrinthe qui est le cerveau de M. Trump, on trouve les intérêts personnels. On trouve le lucre, le goût de l'argent, la passion pour l'argent, pour avoir, pour accumuler, avec une espèce de fantasme de toute puissance, des arcs de triomphe, des choses comme ça.
3: Allez, hommage à cette artiste iranienne.
2: Oui.
3: Le Point Philo Michel, un livre de François Châtelet, c'est un philosophe du XXe siècle, c'est ça ? Et qui parle de Platon dans cette édition Folio Essai. Racontez-nous un petit peu ce que dit ce livre.
2: D'abord, qui est François Châtelet, parce qu'il est oublié, c'est-à-dire il y a des espèces de monstres là, qui sont Deleuze, qui sont Foucault, qui sont Guattari, Barthes, etc., tous les philosophes du structuralisme, et puis il y a ce monsieur Modeste, il est né en 1925 et il est mort en 85, donc 60 ans, il n'a pas eu le temps de faire vraiment son œuvre. Et moi je l'ai découvert comme un coup de foudre chez Bernard Pivot dans une émission où il présentait Chronique des années perdues, et qui était un genre de journal, il avait ses demi-lunes, il était chauve, mais les cheveux blancs, très joli, très bel homme. Qui était marié avec Noël Châtelet, qui est une philosophe extrêmement intéressante aussi, qui avait écrit un très beau livre qui s'appelle Corps à corps culinaire, qui était décédé, mais la sœur de Lionel Jospin. Et il a fait, François Châtelet, des petits livres d'intervention pour expliquer qui était Platon, qui était Hegel, par exemple. Et moi, je l'enseignais toujours à mes élèves en disant « Lisez ça, parce que c'est compliqué, Platon, d'aller directement au texte. » Et lui a une synthèse de professeur formidable, pas de verbiage, pas de jargon, rien de tout ça, y compris avec Hegel, qui est un philosophe pas facile à lire. Et il faisait des livres d'initiation, et en même temps, il réussissait à philosopher avec l'histoire de la philosophie. C'est ça qui est extrêmement intéressant. L'histoire de la philo, c'est bien de dire « machin a dit que, bidule a dit que, il y a ça dans la critique de la raison pure ». Bon, très bien. Mais l'intérêt, c'est de dire « qu'est-ce que ça peut produire comme effet dans votre propre quotidien, Platon ?» La question du désir, la question des idées, la question du pouvoir, la question de la sagesse. Et il raconte tout ça très bien. Et je trouve que, d'abord, il a été fauché, évidemment, beaucoup trop tôt, mais qu'il y a chez lui un philosophe à redécouvrir. Et pour les gens qui ne savent pas comment rentrer dans la forteresse Platon ou dans la forteresse Hegel, il y a ces deux petits livres. Et puis un très beau petit livre aussi qui s'appelle « La philosophie des professeurs ». Et moi, qui étais évidemment emballé quand j'étais jeune prof, où il expliquait que le prof de philo, il est pris dans les textes administratifs et en gros, il faut qu'il reproduise une espèce d'idéologie d'État. Et que, évidemment, enseigner Platon, c'est pas exactement la même chose qu'enseigner Diogène de Sinope, philosophe cynique. Enseigner Descartes, par exemple, c'est pas enseigner Gassendi, qui est un curé matérialiste, épicurien, etc. Et que choisir un philosophe pour l'enseigner, c'est dire beaucoup de choses. Et tout ce travail, il le faisait modestement, discrètement, gentiment, avec un vocabulaire très, très, très choisi, très lisible, très pédagogue. Et on souffre de ces vedettes qui ont été, je vous disais tout à l'heure, les philosophes de la déconstruction. Il y avait chez lui une pensée critique, très lisible, avec un vrai goût des gens simples et des gens modestes.
3: Et on oublie un peu ça, effectivement, ces gens simples et ces gens modestes, au profit des superstars de la philosophie, en réalité, Michel.
2: Oui, et je pense que des livres comme « Mille Plateaux », « L'Anti-Édipe » de Deleuze et Guattari sont des livres que d'ailleurs peu de gens ont lu, ouais, parce qu'ils étaient difficiles à comprendre, et qu'aujourd'hui, encore moins de gens lisent, alors que la pensée modeste et claire et lumineuse de François Châtelet mériterait d'être remise au goût du jour en disant « Lisez cet homme et voyez tout ce qu'il a pu dire, parce que on peut conseiller ça à n'importe qui. » Et pour moi, c'est oui, une qualité que de dire « Vous n'êtes pas obligé de faire le singe en répétant 10 mots que personne ne comprend pour laisser croire que vous êtes philosophe. Mm-hmm. Sujet vers complément, etc. » Sujet vers complément, un paragraphe.
3: Vous aimez bien quand c'est sujet vers complément.
2: Hein. On a le devoir.
3: L'écriture synthétique.
2: On n'a pas le droit d'emmerder son lecteur, disait mon vieux maître Gerfagnon.
3: Donc il faut enlever toutes les scories dans le texte.
2: C'était son mot. C'était pas les scories, mais c'est juste de dire « Arrêtez de faire le malin ». Oui. C'est une leçon de mon père, c'est si on dit un truc incompréhensible, il jouait pas le truc en disant « oui, je suis impressionné », il dit « c'est pas clair que tu dis ».
3: C'est ça.
2: Ah, dans ces cas-là, vous débrouillez pour être clair. Et donc la clarté n'est pas quelque chose... enfin, on n'a pas beaucoup de temps, mais je veux dire, la clarté française dans la philosophie, ça a été longtemps la ligne directrice, chez Montaigne, chez Descartes, oui, ils sont tous lisibles. 18e siècle, tous lisibles, vous pouvez lire Diderot, Voltaire, d'Alembert, ils sont tous très clairs.
3: Et ça se complique après.
2: Ça se complique en 43 avec la passion, d'ailleurs j'en parle dans le dernier numéro de Francmobulaire, mais la passion qu'ont les Français pour l'Allemagne. Et la passion qu'a un certain Jean-Paul Sartre pour Heidegger, qui était nazi, et cette espèce de langue allemande totalement incompréhensible, sauf pour les Allemands. C'est-à-dire, si vous faites une traduction, parfois vous avez une langue agglutinative, vous avez 3 mots dans un même mot allemand, et nous, pour traduire ça, on a des êtres là, avec des traits d'union entre eux. Là, vous pouvez faire le malin, et puis il n'y a aucun problème. Bergson écrivait très bien. Et la parenthèse, elle est... C'est même pas qu'elle est fermée, c'est-à-dire qu'elle est évitée par François Châtelet, qui, lui, a porté haut la clarté de la philosophie française et de la langue française en philosophie.
3: Donc ce qui se pense clairement s'énonce clairement, c'est quoi la formule, Michel ?
2: Ce qu'on soit bien s'énonce clairement, et les mots pour le dire arrivent aisément. C'est dans l'art poétique de Boileau.
3: Magnifique, merci beaucoup, c'était passionnant de vous entendre sur cette émission, Michel Onfray. Bonne journée à vous sur CNews Europe 1.
0: 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Avant de passer à la suite, un petit peu de musique sur Europe 1 avec All Around the World, une chanson de 1989 signée Lisa Stansfield.

0: à l'instant sur Europe 1 avec All Around the World. Tout de suite, vous retrouvez les infos de 14h suite, votre émission Cœurs et âmes, présentée par Grégory Turpin. Bon après-midi.
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2: Dans Cœurs et âmes, cet après-midi, on va parler d'une chanson. Une chanson née au piano qui dit une blessure d'enfance et une question toute simple. Comment vivre quand le pardon qu'on attend ne vient pas? On se retrouve dans un instant avec toute l'équipe de Cœurs et âmes et notre invitée, Sophie Léliva. Il est 14h sur Europe 1 et tout de suite, le Flash Info avec Frédéric Joncheret.
3: Bonjour Grégory, bonjour à tous. Vigilance orange, orage pour 34 départements à compter de 15h. Ils seront brusques et violents ces orages. Ils vont se déclencher tout d'abord sur le centre Val-de-Loire avant de se propager vers l'Île-de-France, les Hauts-de-France, Lyon et jusqu'aux Ardennes. Et une deuxième salve concernera dans la soirée et la nuit la Nouvelle-Aquitaine, le sud du centre Val-de-Loire et l'Allier. Il faut s'attendre à de la grêle moyenne ou grosse, à une activité électrique intense, des rafales supérieures à 100 km/h et à des épisodes courts de pluies intenses. La vague de chaleur qui est toujours bien présente, Sébastien Lecornu a activé le niveau 3 du plan Orsan pour épauler les établissements de santé. Le Premier ministre a validé la commande de 30 000 climatiseurs. Il a indiqué également que 2 000 places supplémentaires sont ouvertes pour accueillir les personnes sans abri dans des lieux climatisés. Quant à la ministre de la Santé, Stéphanie Rist, elle dit s'attendre à une hausse des décès et notamment de personnes isolées à domicile. Noyade hier soir d'un homme dans le canal Saint-Martin à Paris. Les secours ne sont pas parvenus à le réanimer. Selon eux, la victime se baignait en dehors de l'espace surveillé et des horaires d'ouverture. Information Europe 1, une babysitter jugée en novembre prochain pour mise en danger de la vie d'autrui. Il y a deux jours, en pleine canicule, elle a enfermé dans sa voiture deux enfants de 3 et 5 ans qu'elle gardait. Son véhicule était stationné sur le parking d'un supermarché. Marché. Des passants avaient donné l'alerte et le parquet de Lille a requis son placement sous contrôle judiciaire avec interdiction d'exercer toute profession au contact des mineurs. Jean-Luc Mélenchon veut sortir la France de l'OTAN. Lors d'un colloque, le candidat de la France insoumise à la présidentielle a plaidé également pour une ONU renouvelée face au déclin des États-Unis. Il a également indiqué ne pas vouloir de nouvelles coalitions militaires et a dit rejeter la diplomatie des clubs fermés tels que le G7 et le G20. Jean-Luc Mélenchon, qui est pour une politique de coopération également renforcée avec la Chine. Les usagers de la route soufflent quelque peu. Le prix du litre de carburant passe sous les 1,90€. On revient au niveau observé lors de la première semaine du conflit au Moyen-Orient. Pour autant, ces tarifs sont encore fragiles. Un pétrolier a été touché par un projectile non identifié dans le détroit d'Ormuz. L'équipage est sain et sauf. Aucun dommage environnemental n'a été signalé. Et puis le plein de sport mécanique ce week-end. En Formule 1, les qualifications du Grand Prix d'Autriche débutent à 16h. C'est à vivre sur Canal+. Kimi Antonelli s'est montré le plus rapide lors des deux premières séances d'essais libres, avant de voir son coéquipier George Russell le devancer sur la troisième et dernière. C'est aussi à 15h la course sprint du Grand Prix de MotoGP aux Pays-Bas ou encore la suite en Grèce du rallye de l'Acropole. 14h03, place à votre émission Cœurs et âmes avec Grégory Turpin.
2: Merci Frédéric, on se retrouve dans une heure pour un nouveau point sur l'actualité.
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2: Et tout commence au piano, une femme s'assoit, pose ses mains sur le clavier et une chanson vient. Au début, elle le raconte, c'était presque un requiem, la musique d'une demande de pardon qu'elle ne recevra sans doute jamais. Cette chanson s'appelle « Rien qu'un pardon ». Elle parle d'une blessure d'enfance, de ce que cette blessure laisse derrière elle dans une vie de femme et d'une question que beaucoup de gens portent sans toujours oser le dire. Comment continuer à vivre quand la parole qu'on attend ne vient pas? Celle qui chante s'appelle Sophie Léliva. Mère de cet enfant, elle a longtemps gardé la musique pour elle comme un désir qu'on n'ose pas et un jour, elle a osé. Nous n'allons pas entrer dans les détails de ce qu'elle a vécu enfant. Ce qui nous intéresse, c'est le chemin, comment on se relève, comment on devient quand même épouse, mère, artiste, sans se laisser réduire à ce qu'on a subi et comment la musique, au lieu de tout effacer, permet de pleurer et de bâtir en même temps. C'est maintenant avec Sophie Léliva dans Cœurs et âmes sur Europe 1.
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2: Bonjour à tous, bienvenue dans Cœurs et âmes. Bonjour Jacinthe.
4: Salut Grégory.
2: Est-ce que ça va après cette semaine de canicule?
4: Oui, moi j'avoue, je me plains pas de la chaleur, j'aime le soleil.
2: Ah ouais, mais là donc, c'est pas de la chaleur, là on a étouffé. Ouais. Ah oui, mais vous êtes pas à Paris, c'est pour ça. Parce qu'à Paris, il a fait vraiment très chaud. Antoine de Surmain.
5: Bonjour Grégory.
2: Est-ce que ça va vous?
5: Semaine à Paris caniculaire, écoutez, il fait chaud, on met de la crème solaire.
2: Exactement, d'ailleurs vous allez nous raconter vos péripéties, votre dernière aventure à la fin de l'émission. Je crois que vous avez fait un tour sur le Mont Lozère, vous nous en dirai plus tout à l'heure. Bonjour mon père.
6: Bonjour Grégory.
2: Père Vincent de Mello, c'est votre anniversaire.
6: D'ordination, le jubilé.
2: 25 ans que vous êtes prêtre.
6: C'est ça.
2: Ça se fête, vous avez fait une fête avec votre paroisse.
6: Et oui, une très belle fête. Et puis beaucoup d'amis, beaucoup de famille. C'était très beau et très joyeux.
2: Et à côté de vous, Sophie Léliva. Bonjour Sophie Léliva, merci d'être avec nous dans Cœurs et âmes. Vous publiez Rien qu'un pardon, une chanson très personnelle, premier extrait d'un EP à paraître, avant d'y revenir tout à l'heure. Vous êtes mère de cet enfant et la musique, vous l'avez longtemps gardée pour vous avant d'oser, de monter sur scène. Qu'est-ce qui a fait ce déclic? Parce qu'on pourrait se dire, la musique, c'est réservé en début de carrière. Et vous, d'un seul coup, voilà, c'est un désir de monter sur scène très fort.
4: Ce que je trouve beau, c'est qu'en fait, l'opportunité m'a été donnée par une association que j'aime beaucoup, qui s'appelle Life Project for Youth, LP4Y. Je vous suggère d'aller voir ce qu'est cette association et qui aide les jeunes adultes en difficulté, enfin en très grande difficulté, à reprendre pied dans une vie décente, un emploi décent, alors que voilà, ils ont un euro pour vivre en général. Et ils m'ont demandé de composer une chanson. J'ai accepté en me disant, t'es complètement folle, j'avais jamais ni écrit ni composé de chanson. Et je me suis dit, mais qu'est-ce que je risque au fond? Si elle est moche, on la prend pas.
2: Ouais.
4: Et voilà, et c'est ça qui a fait que peu de temps après, je me suis retrouvée du coup à me dire, mais pourquoi pas un master de jazz? Donc 5 ans d'études.
2: Ah oui, vous avez voilà. Pas fait les choses à moitié, voilà. Mais la musique quand même faisait vraiment partie de votre famille. Je crois même que vous aviez un arrière-grand-père qui faisait de la musique, donc ça a fait partie de votre enfance aussi.
4: Exactement, il y avait toujours de la musique à la maison, de façon dilettante, mais insistante.
2: Alors mon père Vincent de Mello, vous êtes avec nous cet après-midi. Le pardon, on va en parler pendant toute cette émission. C'est un thème qui revient régulièrement et qui pourtant est essentiel. Le pardon, on en parle en tant que chrétien, mais pourtant il est dans toutes les cultures, dans toutes les histoires. Le pardon, il est essentiel. Qu'est-ce qu'il a de différent, le pardon chrétien, d'un pardon qu'on doit donner?
6: Mais disons que ce qui le caractérise, c'est qu'on le reçoit de Dieu et que celui qui, dans la foi chrétienne, et que celui qui nous pardonne, en fait, ne demande pas qu'on lui paye une dette. En fait, nous sommes des débiteurs insolvables. Voilà. Donc une sorte de pardon gratuit, surabondant. Saint Paul dit que là où le péché abonde, la grâce surabonde. C'est pas du œil pour œil, dent pour dent, du donnant-donnant. C'est pas un troc. En fait, c'est quelque chose d'absolument immérité et qui pourtant nous est donné de manière surabondante. Voilà. Et ça, c'est en régime biblique, c'est ça, le pardon. C'est comme cela qu'on le reçoit et qu'on est appelé finalement peu à peu à le vivre, parce que pardonner, parfois, c'est pardonner des choses qui sont irréparables, en fait.
2: Bien sûr.
6: Et il y a des choses qui sont absolument irréparables, mais néanmoins, le pardon va nous amener ailleurs. Et c'est ça qui est important.
2: Alors, Sophie, pour vous, le mot pardon, il a un caractère tout particulier, je pense. Qu'est-ce qu'il évoque pour vous?
4: Il évoque une grande complexité.
2: Ouais. Mais je pense que pour tout le monde, le pardon, qu'on soit chrétien ou pas, ça n'est jamais facile à donner, ça n'est jamais facile même à recevoir, puisque là, il y a un pardon que vous attendiez, une demande de pardon que vous attendiez, qui n'est jamais venue. On va revenir en détail sur cette histoire, mais le mot pardon pour vous, qu'est-ce qu'il évoque?
4: Alors, dans cette chanson et dans toute cette démarche-là, le mot pardon, il évoque aussi, finalement, c'est peut-être un peu inhabituel, mais la reconnaissance du mal infligé, en fait. C'est-à-dire la personne qui demande pardon, puisque donc je suis dans cette démarche, enfin, cette chanson parle de ça, d'un pardon qui n'a jamais été, cette personne, l'agresseur, ne m'a jamais demandé pardon. Or, ça me semble très important, en fait, pour beaucoup de victimes, en particulier d'abus sexuels, c'est que, en fait, l'agresseur, en général, ne reconnaît jamais, très rarement, le mal qu'il a infligé. Et en fait, c'est comme une sorte de xème peine, en fait.
2: Bien sûr.
4: Donc, Parce qu'au fond, voilà, juste, en fait, c'est bien que le mal soit nommé, dénoncé, reconnu. Et pour les victimes, je pense que c'est important. Voilà. Maintenant, c'est pas pour autant que si même la demande de pardon était faite, ce serait oui. plus facile. Et si je me mets du coup de l'autre côté, si vous me posiez la question peut-être ensuite ouais. de est-ce que j'ai pardonné, je dis très honnêtement que pour moi c'est un sujet puisque je suis chrétienne et que j'aimerais, mais j'en sais rien. Je crois juste que je suis pas dans une démarche ni de haine ni de vengeance, mais franchement, j'en sais rien.
7: Vous vivez en paix, en tout cas. Vous essayez de vivre en paix avec ce qui vous a été fait.
4: Voilà, j'essaye. Ça va, ça vient, ça monte, des hauts, des bas, etc. Mais j'essaye.
7: Alors ouais. Jacinthe, vous avez un point commun avec Sophie Leliva, c'est que pour vous aussi, l'écriture, la musique sont des catharsis. Vous disiez même que si vous deviez emmener un objet sur une île déserte, vous prendriez un carnet et un stylo.
4: Oui, une guitare. Bien sûr.
7: Ça fait plus qu'un objet. Là.
4: Ouais, voilà.
7: Une valise.
4: Tout ça
7: quoi.
4: Dans une valise. C'est mieux qu'un piano. Ouais. Bah, ça se transporte plus facilement, ouais. Mais c'est vrai que depuis toujours, je dirais mes 6-7 ans, le crayon, la feuille, ça a toujours été pour moi et ça reste pour moi le moyen le plus efficace pour atteindre la paix. Un peu comme un refuge sous l'orage, une antidote à la noyade. Alors, mon stylo, c'est pas une baguette magique. Ça m'a pas épargné les chagrins, les injustices, les manques d'amour. Mais ça m'a toujours aidé à comprendre. Ils m'aident toujours à comprendre, à voir, à poser sur le papier ce monde extérieur qui me bouscule, mais surtout mon monde intérieur. Ce continent secret auquel même moi, parfois, je n'ai pas accès. Écrire, c'est un peu matérialiser l'invisible. Ça nous aide à clarifier, à structurer, à voyager. Et un peu comme dans la marche, je trouve, on apprend à ralentir pour traverser, pour se traverser.
7: Alors comme ça, vous tenez un journal intime.
4: Ah, vous n'imaginez même pas, Grégory, j'ai des carnets par dizaines, presque tous ouverts par la même réflexion, il faut que je reprenne l'écriture. En juin 2024, en pleine tournée, j'avais noté un nouveau carnet pour de bonnes résolutions, je le sais depuis le temps, il faut que je reprenne une écriture régulière. J'en ai besoin, ça fait partie de mon hygiène de vie, de mon hygiène mentale. Poser des mots sur les mots, raconter mes journées, digérer des événements, pour avancer, pour progresser. Conscientiser, pour prendre le temps. De laisser une trace sur le papier, loin de l'immédiateté de la note iPhone. J'en ai besoin pour me reconnecter au réel. Celui du stylo, de la feuille, de la lenteur. Alors le processus est lent évidemment, mais le fruit est vraiment grand. Alors je m'engage à écrire un peu, chaque jour, pour résister, pour choisir mon propre flow, mon propre tempo. Dans ce monde qui nous avale, nous, nos vies, nos silences, sous les vagues du bruit des sollicitations et de l'urgence.
7: L'écriture, c'est un peu finalement comme un rendez-vous avec vous-même.
4: Exactement, et un peu comme vous, peut-être Sophie, comme la foi, la famille, c'est des lieux où enfin on peut être soi. Sans masque, sans armure, sans ces personnages sociaux qu'on endosse pour plaire, pour

0: Isaïe qui dit « La pluie et la neige descendent des cieux et n'y retournent pas sans avoir arrosé et fécondé la terre. » Je crois vraiment qu'une épreuve traversée, c'est une épreuve féconde, même si on ne le voit pas tout de suite, même si parfois, ça prend une vie. En posant les mots, en chantant, en composant, je comprends ce que je vis, le meilleur comme le plus dur. Et en acceptant de me laisser traverser, je reçois et j'offre le fruit de ma traversée. Mes souffrances, mes chemins deviennent des ponts vers moi, mais vers, du coup vers les autres aussi, vers l'invisible. Combien de fois une chanson nous a-t-elle sauvés, consolés, rendus vivants ? Parfois c'est presque physique, on se sent enveloppé, sécurisé, comme si la mélodie nous serrait dans ses bras. Et puis il y a ce mystère, à un moment, la musique ne nous appartient plus. J'avais écrit une chanson pour une peine bien précise et elle a rejoint des milliers d'histoires, des milliers de cœurs. Et c'est ça la magie. Et c'est pour ça que je fais de la musique, pour créer des ponts, au-delà des mots, pour être heureuse, mais aussi pour rendre heureux. Pour me laisser soigner, mais aussi pour soigner. Pour me laisser consoler, mais aussi pour consoler.
1: Merci Jacinthe. Et dans un instant, Sophie, on reviendra sur ce besoin d'écrire, sur ce besoin de faire de la musique, et on va faire une courte pause.
2: Dans un instant, on remonte le fil avec notre invitée Sophie Leliva, comment elle est venue à la musique après l'avoir longtemps gardée pour elle et comment est née sa chanson « Rien qu'un pardon ». On retrouve toute l'équipe de Cœurs et Âmes juste après la pause. Restez avec nous sur Europe 1.
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1: Et nous sommes de retour dans Cœurs et Âmes sur Europe 1, toujours avec nous Sophie Leliva pour sa chanson « Rien qu'un pardon ». Mais c'est vrai qu'on parle de cette chanson, mais on ne l'a pas encore écoutée. Donc il serait peut-être temps de mettre un petit extrait de cette chanson dont nous allons parler très vite.

0: très très belle chanson avec des airs de Barbara que vous aimez particulièrement, comme par hasard. Vous avez fait, vous l'avez chantée beaucoup.
1: J'ai un spectacle, oui, qui tourne en ce moment, qui s'appelle Sur les pas de Barbara.
0: Pourquoi
1: Comme par hasard, comme vous dites.
0: Pourquoi

0: cette affection particulière pour cette chanteuse incroyable qui nous parle de ses fêlures comme jamais avec des mots incroyables. Mmh. Moi aussi, j'ai beaucoup d'affection pour elle. Pourquoi cette filiation ?
1: D'abord, c'est curieux parce que je sais que je suis née en 68, pour ne rien cacher à personne. Et à ce moment-là, elle commençait à peine à être connue depuis 5 ans. Donc bref, les gens écoutaient beaucoup. Donc je sais que dans mon berceau, j'ai dû écouter « Dis quand reviendras-tu », etc. Donc je l'ai beaucoup écoutée enfant. Et puis ensuite, ce que j'aime chez Barbara, c'est qu'elle a de magnifiques textes.
0: Oui, bien sûr.
1: Des magnifiques mélodies. Elle a une histoire qui me touche, bien sûr. Mais ça, j'en ai eu conscience que très tard. Je l'ai aimé bien avant.
0: Elle l'a partagé petit à petit au fil de ses chansons, finalement.
1: Oui. Et en fait, et puis par ailleurs, elle est vibrionnante, elle est impertinente, elle est drôle aussi. Et donc, en fait, elle a dit, et après, ça, je réalise tout ça beaucoup plus tard, mais c'est vrai qu'elle a une phrase où elle dit, mais je suis debout parce que je chante. Donc finalement, je me dis, j'ai aimé quelqu'un dès le début, et comme par hasard, finalement, au fond, j'épouse, enfin, je marche sur ses pas beaucoup plus que je ne croyais encore quand même j'ai commencé à faire ce spectacle qui tourne en ce moment, donc voilà.
0: Tout à l'heure, Jacinthe nous disait qu'elle avait besoin d'écrire, elle avait besoin de mettre des mots sur ses mots. Vous aussi, il y a quelque chose de peut-être qui vous aide vous-même, ou est-ce que c'est un désir aussi de partager votre histoire pour aider les autres ?
1: Oui, je crois qu'entre votre très belle intro, Grégory, et ce que vous avez dit, Jacinthe, vous avez dit énormément de choses. Mais c'est vrai que j'ai un très grand désir de rejoindre, en fait, par mes chansons. Parce que je me dis, dans nos cheminements si douloureux, dans ces histoires-là, comme dans tant d'autres épreuves de vie, d'ailleurs, voilà, variées, singulières pour chacun, etc. Il y a des moments où on est quand même très au fond du trou, très désespéré, etc. Et je me dis, ce qui me touche le plus depuis que cette chanson est sortie, c'est quand certaines personnes me disent « Ah, ça m'a donné un peu d'espoir. » Alors, ça ne veut pas dire que je sauve personne, je guéris personne, je parle de moi. Et comme je disais, il n'y a pas d'injonction possible dans toutes ces histoires. Il n'y a qu'à Faucon, aller mieux, tout ça. Mais en revanche, moi, j'ai un très grand désir de rejoindre. Oui. Et c'est vrai, si je peux, de consoler aussi par quelques... Au moins rejoindre, déjà, je me dis, quand on se dit qu'on n'est pas seul dans ce,
0: ouais,
1: dans ce marasme, que d'autres l'ont vécu et que d'autres ont... Alors, c'est les grandes choses de ce genre d'épreuve, c'est que aussi sortir ça du silence, quel que soit là d'où on vient, en fait, un petit peu, sortir ce sujet du silence, du coup, rejoindre, peut-être faire en sorte que certaines autres personnes vont oser en parler, que la honte est d'un côté, mais pas forcément du côté de la victime, pas du tout du côté de la victime. Oui, c'est un peu...
0: Oui, parce que ceux qui n'ont pas vécu d'abus, comme vous évoquez en ce moment, en tant qu'enfant, ne peuvent pas comprendre qu'au début, la honte, la culpabilité est du côté de l'enfant, et le sentiment d'avoir fait quelque chose de mal est du côté de l'enfant.
1: Oui.
0: Et ça, c'est quelque chose qui est surprenant, parce que évidemment, quand on voit la scène, quand on comprend la scène, on se dit c'est l'agresseur, le fautif, mais l'enfant, lui, ne le voit pas de cette manière-là.
1: Oui, c'est pour ça que je tenais aussi, et j'ai envie de dire presque malheureusement, dans l'EP qui suit, il y a encore une chanson qui est malheureusement sur ce thème, mais parce que j'ai besoin quelque part de dire, ça a beaucoup été dit pourtant tous ces temps-ci, mais de dénoncer le mal avec des mots très clairs, que vraiment, c'est quelque chose qui est affreusement maléfique, en fait.
0: Bien sûr.
1: Et que même si moi, ensuite, j'ai eu une chance impressionnante, enfin merveilleuse, d'aimer un homme, d'être aimé, d'avoir une famille, et je sais que c'est pour moi une chance énorme que tout le monde n'a pas la chance de vivre, le mal, il faut quand même le dire avec des vrais mots, en fait.
0: Oui, vous dites le mal. À quel moment cette parole a réussi à se libérer dans votre cœur, d'abord, et puis plus explicitement, jusqu'à faire une chanson ?
1: J'ai 57 ans,
0: je me dis... Est-ce qu'il y a des étapes ? Est-ce que les enfants qui sont arrivés ont été aussi des balises sur votre chemin pour dire, à la fois, j'ai besoin de le dire, mais aussi j'ai besoin de protéger mes enfants ?
1: Oui.
0: Quels ont été les déclics dans votre vie ?
1: Plein de déclics, c'est-à-dire... D'abord, c'est vrai que sans doute, pour mon mari et pour mes enfants, je me suis dit, je vais pas laisser le mal. Ouais. Je me suis dit, je veux pas laisser le mal triompher. Donc, je me suis accrochée à toutes les branches possibles, imaginables. Je veux dire, aller voir des psychologues, tout ce qui pouvait m'aider, dont on me disait que ça allait me faire un pas de plus, ouais. parce que c'est long. Je l'ai essayé, on va dire. Donc, je me dis, tout a marché, tout m'a décliqué petit à petit. Parfois, des aides spirituelles, des retraites, voilà, tout. Psy, spi, physique, parce que le corps est tellement impacté aussi, en plus du spi et du psy, si on peut dire. En tout cas, c'est ma famille qui m'a fait me dire aussi, je pense, éclaire ton histoire, essaye de comprendre ce qui t'est arrivé. Et on met déjà beaucoup de temps à comprendre quand il n'y a pas des parties encore complètement masquées. Et deux,
0: oui, parce qu'il peut y avoir pour un enfant, aussi. Et même pour des adultes qui vivent des abus, des périodes dont on ne se souvient plus et qui peuvent ressurgir plus tard.
1: Oui.
0: Et ça, c'est un traumatisme qui est très connu, mais qui ralentit le processus de la conscience. Alors, c'est peut-être aussi une forme, notre corps aussi nous protège, peut-être, d'une certaine manière, mais aussi, ça met plus de temps.
1: Mais du coup, le déclic, c'est ça, c'est un peu par amour. Je me suis dit, j'essaye d'avancer autant que je peux, mais c'est pour moi et pour ceux que j'aime, pour que, j'allais dire, ils ne se trimballent pas mes casseroles. En fait. Ouais.
0: Vous évoquiez tout à l'heure le fait qu'il faut savoir le dire. Quand on est aussi dans un milieu dans lequel il faut faire attention à son image, on a peur de ce que dira le voisin, c'est quelque chose... Fort heureusement, on est en train de sortir de ça. Mais pourtant, c'est quelque chose, ça a été une chape de plomb dans beaucoup de familles. Parce que là, quand on vit un abus, il y a forcément la peur du regard de l'autre.
1: Oui, énorme, énorme. C'est ça qui s'est décliqué le plus tard possible, en fait. Peut-être pas tant la peur que l'opprobre tombe sur ma famille, mais ça joue beaucoup, ça ouais. compte aussi. Mais c'est aussi les peurs de faire de la peine, etc. etc. Ça, c'est vraiment... Et en fait, après coup, et peut-être que là c'est un peu spirituel, un jour j'ai été particulièrement touchée, je l'avais entendu toute ma vie, mais par toutes ces paroles de, quelque part, de mettre à la lumière les choses. Ouais. Ça me paraît de plus en plus important. On peut mettre à la lumière les choses et c'est mieux pour les choses qui se sont passées.
0: Alors c'est vrai qu'on parle de plus en plus librement des abus qui peuvent être vécus par des enfants ou des adultes. Jacinthe, je me tourne vers vous, vous avez des enfants, comment on vit cette période? Est-ce qu'on vit dans la peur? Est-ce qu'on vit dans la confiance? Parce que le fait que la parole se soit libérée, ça doit aussi changer des choses dans nos comportements, ça fait prendre... Il y a des prises de conscience qu'il n'y avait pas encore il y a quelques années.
2: Ah, c'est une bonne question. Et franchement, c'est une question que je me pose quand même très régulièrement, voire tous les jours. Mmh. Non, mais forcément, on a envie de protéger nos enfants. Dès tout petit, maintenant, on sait. En même temps, moi, je trouve ça bien que tout ça sorte, parce que ça veut dire qu'on peut purifier aussi. Il y a quelque chose qui vient être purifié là-dedans. Mais la question, c'est comment on les accompagne. Est-ce qu'on les accompagne par la peur, en leur faisant peur? C'est pas évident, parce qu'évidemment que nous, en tant que parents, on a peur. Et en même temps, il faut plutôt les éduquer aussi à la beauté de leur corps, à la beauté du respect, de la valeur respect. Moi, j'essaie de leur apprendre à la fois de prendre conscience de la beauté de leur corps et du coup du corps de l'autre. Parce que du coup, c'est vraiment dans les deux sens.
0: Bien sûr.
2: Mais sans dramatiser, c'est pas évident.
0: C'est franchement pas évident, j'avoue. Père Vincent de Mello, vous avez été responsable de jeunes dans des patronages. Comment on protège les enfants?
3: Ben nous, on a charge de leur sécurité. Et leur sécurité, c'est un vaste sujet. C'est pas que la sécurité physique, c'est morale, affective, spirituelle, voilà. Et on a mission de les aider à se construire dans leur identité, à prendre confiance en eux. Et alors, il y a certainement un travail de prévention à faire sur les sujets de la sexualité, de la pudeur, de toutes sortes de choses touchant à ce sujet, évidemment. Mais surtout, il s'agit de les bénir dans leur identité, les aider vraiment à prendre confiance dans ce qu'ils sont. Et ainsi qu'ils comprennent l'importance qu'il y a à ce qu'ils soient respectés, puisqu'ils sont respectables, ils sont aimables. C'est pas parce qu'il y a une différence d'âge et qu'il y a une dissymétrie dans la relation éducative qu'ils sont moins respectables et qu'ils sont moins aimables. Et donc, ils ne peuvent pas être un objet, un instrument, une variable d'ajustement du plaisir de l'adulte ou du désir de l'adulte. Ils ne sont pas d'abord le fruit d'un projet parental, ils sont d'abord un don et un cadeau non mérité de Dieu. Et à partir du moment où un enfant devient le fruit d'un projet, il est encore une variable d'ajustement du désir de l'adulte. Il est déjà socialement dans cette situation où il est la projection d'un adulte et un projet d'adulte. Mais un enfant est beaucoup plus que le projet d'un adulte, fût-ce de ses parents aimants. Il est d'abord un don qui doit être infiniment respecté.
0: Merci beaucoup, Père Vincent de Mello. On va faire une courte pause sur un sujet assez grave, assez prenant. On se retrouve dans un instant.
4: Dans un instant, on va s'arrêter sur un seul mot, pardon. Un terme très chrétien, mais parfois attendu trop vite. On retrouve Sophie Léliva et toute l'équipe de Cœurs et Âmes juste après une courte pause. Restez avec nous sur Europe 1.
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0: Et nous sommes de retour dans Cœurs et âmes sur Europe 1, toujours avec Sophie Léliva. Depuis le début de cette émission, une question revient. Comment continuer à vivre quand le pardon qu'on attend ne vient pas ? Avec le père de Mello, on va regarder ce mot pardon d'un peu plus près parce que c'est un mot chrétien, mais c'est aussi un mot qu'on a parfois fait peser trop vite sur les épaules de ceux qui ont été blessés. Mais juste avant, Sophie Léliva, j'aimerais bien qu'on revienne sur cette question. Tout à l'heure, le père de Mello nous expliquait à quel point il fallait protéger les enfants. Vous, avec le recul, la question des abus, c'était un sujet que l'on abordait peu, qui était caché, qui était tabou. Aujourd'hui, heureusement, la parole s'est libérée. Mais qu'est-ce qui vous aurait manqué à cette époque ?
1: Je pense que, évidemment, selon les lieux où ont lieu les abus, c'est compliqué, mais ce que moi, en tant que maman, je dirais plutôt aujourd'hui, ce à quoi je veillerais, ce serait de dire à mes enfants, votre corps est infiniment précieux, autant que leur cœur d'ailleurs, les émerveiller sur ce corps qui va être ensuite, qui est fait pour aimer, pour s'aimer charnellement, pour vivre une sexualité sereine et belle, etc. Et leur dire donc, dès tout petit, en fait, je pense que ça passe, s'émerveiller sur leur corps, sur toutes les parties
0: Jacinthe
1: du corps, quelque part,
0: ouais.
1: en leur donnant un sens, et ensuite leur dire que c'est que vraiment, que personne n'a le droit d'aller, j'en ai même pas envie de le dire, toucher quelle que soit la partie de leur corps. Et on peut leur dire très vite que c'est un endroit merveilleux et précieux.
0: Et je trouve que c'est pas assez dit. Beaucoup de choses, de conseils très pratiques que peuvent donner dans les patronages et autres pour aider l'enfant à voir, à mettre les limites. Je voudrais que vous nous disiez dans ce parcours de... Je ne veux pas utiliser le mot reconstruction parce que finalement, si, on peut quand même le dire,
1: si,
0: mais,
1: ouais.
0: Mais c'est quelque chose, c'est une blessure qui restera de toute manière, même si vous nous avez dit tout à l'heure que vous arrivez à mieux vivre en paix avec. Quelle est la part de votre foi? Parce que vous l'abordez très peu dans votre musique, en tout cas ce que j'ai entendu, mais pourtant je sais qu'elle est présente et votre foi a été aussi ce ciment qui a permis peut-être de passer certaines étapes avec ce pardon qui est de toute manière difficile à donner, difficile à mais en même temps, Dieu peut aider dans ce cheminement.
1: Oui, moi je crois que même quand je comprenais rien, même quand j'étais en colère ou révoltée, je parlais toujours au Seigneur. Donc quelque part, c'était déjà, j'avais un interlocuteur. Ce qui m'a beaucoup aidée, c'est que je me suis toujours crue aimée du Seigneur, ouais. Aimée de Dieu, aimée. Donc du coup, l'amour, je crois en cet amour inconditionnel du Seigneur pour moi et pour les toutes personnes d'ailleurs. Donc c'est une aide de croire en l'amour. Ce que je dis parfois, croire qu'on n'est pas, qu'être aimé, c'est pas nécessairement être une proie pour quelqu'un, mais qu'il y a des gens qui nous aiment quoi qu'il arrive. Et pour moi, Dieu, c'est ça. Et puis j'ai l'impression que Dieu, j'ai vu aussi dans ma vie, moi, en tant que chrétienne, j'ai vu son action providentielle. Ce qui m'a sauvée dans ma vie, c'est l'amitié, l'amour, la beauté. Je rejoins Antoine, la beauté de la création, etc., et de l'art. J'aime vraiment la beauté et la bonté. En fait, c'est ça. Je me dis, même quand on comprend rien, que j'étais en colère, mais je me permets d'être super en colère contre le Seigneur. Dire les psaumes, c'est un chemin. Donc, je me gêne pas quand de lui dire, je comprends pas. Mais je crois quand même qu'il m'écoute. Donc, du coup, ça m'aide.
0: D'ailleurs, on pourrait, Père de Mello, se poser cette question. Pourquoi quelqu'un qui a souffert enfant, voilà, c'est quand même une idée de Dieu qui est insupportable. Qu'est-ce que la foi chrétienne répond à ça, sur la place de Dieu face à la souffrance d'un enfant? Pas évident.
3: Ce qui est sûr, c'est que la souffrance d'une blessure infantile, elle va rester toute notre vie, parce que l'enfant en nous, il n'est jamais mort. Hein. Et donc, il y a quelque chose qui reste plus qu'un caillou dans la chaussure, une sorte de quelque chose qui peut nous faire vriller tout au long de notre vie, totalement. Or, Dieu nous veut libres. Et le délivre-nous du mal, c'est pas délivre-nous du péché, c'est délivre-nous de tout mal. Donc, tout ce qui nous fait du mal, tout ce qui est mauvais pour nous. Hein, et on dit dans Notre Père, délivre-nous du mal. Et Dieu nous veut libres par rapport au mal, parce que le mal est un frein, un poids, nous coupe les ailes, nous coupe nos vies, nos poumons. Enfin, voilà. Et donc, face à un pardon qui n'est pas reçu, il y a un moment donné, la délivrance du mal, c'est décider qu'on va arrêter de lui faire l'honneur de peser sur nous. Enfin, il ne mérite pas cet honneur. Le mal qui nous a abusés nous tyrannise, en fait. Et ce tyran, eh bien, il faut à un moment donné l'expulser ou en atténuer le pouvoir au minimum sur nous. C'est à lui qu'il faut retirer l'oxygène pour nous respirer avec nos pleins poumons. Et donc, peut-être que l'abuseur ne viendra jamais demander pardon, que même celui qui a assassiné quelqu'un ne pourra jamais réparer de toute façon. Et là, c'est un crime, en fait, un abus sexuel. Par contre, il faut que nous nous fassions du bien. Et Dieu veut nous faire ce bien, que nous ne soyons plus totalement conditionnés par ce mal que nous avons subi.
0: Est-ce qu'il y a des choses concrètes à faire dans la vie chrétienne? Moi, je sais que je témoigne beaucoup du sacrement de réconciliation, la confession qui a été pour moi, dans mon parcours, une étape importante, des abus que j'ai pu subir. Qu'est-ce qu'il y a concrètement qui peut aider sur ce chemin? Parce que vous êtes prête, donc vous
3: bien d'accord. Sûr, mais je vais peut-être vous choquer, mais ouais. Voyez, moi, je me méfie des pardons trop vite donnés ceux qui nous agressent. Vous voyez, le pardon ne se décrète pas. Alors, il y a une grâce qui peut nous gagner petit à petit. Je pense que la première étape d'une guérison, c'est en quelque sorte de mettre... Il y a un mot un peu ambigu, mais qui s'appelle la repentance, c'est-à-dire je me repens de, en quelque sorte, la collusion que je peux avoir avec ce qui me fait du mal, parce que ça fait partie de moi, parce que je considère que dorénavant, c'est en moi, et que ça fait partie de mon identité. Non, je ne suis pas ce mal. Donc je le mets à distance. Et à un moment donné, une sorte de dénonciation, d'accusation de ce mal, de mise à distance de ce mal. J'ai une valeur et une dignité, et mon identité n'est pas d'être cette victime de ce mal. Vous voyez, quand on a mal au dos, la stratégie, c'est quoi? On essaie de trouver la position qui nous permet de compenser. Mais on n'a pas éradiqué le mal, on a fait en quelque sorte alliance avec lui pour que la vie soit vivable. Vous voyez, et nos mots et nos blessures. Et à un moment donné, le Seigneur nous permet de comprendre qu'elles ne sont pas la vérité de ce que nous sommes. Et petit à petit, on va retrouver de l'oxygène. Voilà. Et bien la prière de, d'intercession de l'Église pour nous, la prière de guérison, parfois la prière de délivrance, eh bien c'est aussi des moyens spirituels par lesquels la miséricorde et la tendresse de Dieu vient nous redire que nous ne sommes pas identiques à ce mal et que nous valons bien plus que ce mal.
0: Bien sûr, Sophie Léliva, je vous vois réagir quand on entend le Père dire voilà que ce pardon, il n'est pas automatique et facile. Voilà, tout à l'heure, vous nous avez dit que vous avez été suivi psychologiquement et que voilà, ce sont des parcours nécessaires, mais la foi apporte une dimension différente. Comment vous réagissez à ce que vient de dire le Père Vincent ?
1: Je comprends bien tout ce qu'a dit le Père Vincent et c'est vrai. Et c'est vrai, c'est ça de... En tous les cas, moi je me dis, ce que je peux faire, c'est appeler le mal par son nom, le séparer de moi. En effet, je ne suis pas ce mal, et faire en sorte qu'il ne soit pas, voilà, que ça ne détermine pas toute ma vie. C'est un peu ma victoire contre le mal, contre l'agresseur, de me dire, tant que je peux, je le mets à bonne distance de ma vie. Et le pardon, bah, si moi je me dis juste en tant que chrétienne, voilà, déjà ne pas haïr, je trouve ça déjà très...
3: Si un jour il vient, tant mieux, voilà, le pardon,
1: voilà.
3: Mais il viendra comme une grâce, pas comme quelque chose de volontariste.
1: En tout cas, j'ai testé que je ne peux pas le décréter.
3: Mais c'est pas la force du poignet que ça se fait, hein, le pardon.
0: Bien sûr, bien sûr, et c'est très difficile cette question du pardon. Je voudrais juste revenir sur votre chanson, parce que derrière ces abus, derrière ce pardon qui a peut-être du mal à venir, mais qui est en chemin en tout cas, on peut deviner ce désir de vivre, d'aimer, de réparer. Il y a une grande espérance dans votre musique, il y a une force de vivre incroyable. Est-ce que finalement, votre foi vous a pas nourri cette espérance et c'est pas ça le remède finalement le plus efficace? En tout cas, c'est ce qui transparaît.
1: Je ne sais pas si je dirais ma foi, mais c'est quand même certainement ma foi. Je veux dire, pour moi, c'est l'amour. Je veux dire, je crois en l'amour. Et comme pour moi, l'amour, c'est aussi Jésus, Dieu. Donc,
0: c'est une source.
1: Oui, c'est une source. Donc,
0: l'amour de la famille, l'amour voilà. De vos proches.
1: Il y a mon petit côté blessé qui est toujours en bataille contre ça, de me dire, de très honnêtement vous dire, je ne sais pas, c'est ma foi qui m'a sauvée, mais en revanche...
0: C'est pas ce que j'ai dit, hein.
1: Oui, oui.
0: J'ai juste dit, est-ce que c'est avec participer en tout cas.
1: Voilà, mais ce qui est sûr, c'est que l'espérance, voilà, l'espérance, ça me sauve vraiment. Or, l'espérance, c'est aussi un terme, quand on est chrétien, c'est un terme extrêmement important. Donc, l'amour me sauve, et moi, je crois que l'amour est un nom de Dieu, donc en effet, voilà, tout ça me sauve, en tous les cas, me sauve.
3: En tout cas, il me semble que Dieu passe par beaucoup de médiation. Et vous savez, moi, tous les gens qui voient un thérapeute, qui sont un psychiatre, je dis, mais priez pour votre thérapeute, même s'il n'est pas chrétien. Parce que Dieu peut passer par lui. Et peut l'inspirer. Laissez-vous conduire par le thérapeute, mais priez pour lui, par contre. Et Dieu passe par beaucoup de médiation, familiale, amicale, sociale, ecclésiale, ou ce qu'on veut, ou médicale. Enfin, la providence de Dieu, elle dispose les choses en notre faveur.
0: Une dernière question. Beaucoup de personnes nous écoutent. Des gens qui peut-être se disent, moi j'ai pas réussi à parler, j'ai pas réussi à libérer cette parole, j'ai pas réussi à pardonner, même à peut-être mettre des mots sur ce pardon que l'on désire. Qu'est-ce qu'on pourrait leur dire pour les accompagner dans ce cheminement? Qu'est-ce que vous auriez eu besoin, Sophie, vous mon père, qu'est-ce que vous voyez de ceux qui ont vécu des abus? Quelle est la première chose dont on a besoin? C'est dur, mais
3: on a besoin d'être consolé.
0: Ouais.
3: On a surtout besoin d'être consolé. Ouais. Vous savez, puis, enfin, on croit dans l'espérance chrétienne, c'est-à-dire on attend le Messie consolateur. Hein. Consolez mon peuple, dit le prophète Isaïe. Hein. On a besoin profondément de consolation face à des agressions. Ça me semble la première chose.
0: Sophie ?
1: Je dirais, oui, tout à fait. Et peut-être déjà en premier, écouter. Avant même d'être consolée. Donc déjà, pour certains, moi, j'ai envie de serrer dans mes bras toutes les personnes qui ne peuvent pas être écoutées, qui ne peuvent même pas parler, quoi. Donc déjà, ça, voilà, être écoutée. Puis ensuite, en effet, trouver une personne qui va les aimer, que ce soit quelle que soit la personne, peut-être que les aimer ou les écouter de façon thérapeutique ou... Mais
0: parce que peut-être que c'est ça le plus difficile, c'est un sujet dont on a peur.
1: Oui.
0: Ceux qui ne sont pas confrontés à cette idée peuvent avoir peur et mettre à distance ce genre de problème.
1: Oui.
0: Et donc les victimes ont souvent du mal à trouver une oreille et de la consolation.
1: Ou à oser chercher une oreille même, en fait. Même c'est ça qui est fou, c'est juste déjà oser chercher une oreille, c'est déjà quelque chose.
0: Mais on voit que c'est un sujet qui met mal à l'aise, donc qu'on met un peu à distance. Merci beaucoup, Sophie Léla.
1: Merci beaucoup de m'avoir invitée.
0: D'avoir ouvert votre cœur de cette manière. Merci.
1: Merci, Grégory.
0: Voilà, j'espère que cette émission va faire du bien à ceux qui nous écoutent. Je vous souhaite beaucoup de succès dans votre musique. Vous restez avec nous pour la dernière partie de cette émission.
1: Merci.
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0: Nous sommes de retour dans Cœurs et âmes sur Europe 1. Après ce moment plus grave avec Sophie Léliva qui est toujours avec nous, le père Vincent de Mello, Jacinthe, on change complètement de décor, on va prendre la route, l'été, les chemins, le grand air. Antoine de Surmain, qui a pour habitude de nous raconter dans Cœurs et âmes ses plus belles aventures en France, vous semblez bien bronzé, Antoine. Vous avez passé du temps dehors dernièrement, on dirait.
24: Eh bien oui, Grégory, le week-end dernier, je me suis rendu en Lozère. Vous savez ô combien j'aime ce département pour sa tranquillité, pour ses paysages exceptionnels, pour sa gastronomie et la chaleur de ses habitants. Et figurez-vous que samedi dernier et dimanche également, j'ai pu retrouver en un seul et unique événement tout ce que j'aime le plus en Lozère. Je vous fais le dessin. Plusieurs milliers de personnes réunies dans les montagnes pour assister à une tradition plurimillénaire qui fait la fierté des Lozérois et le bonheur des touristes venus spécialement pour cette occasion.
0: Alors, mais de quel événement nous parlez-vous?
24: De la transhumance, cher Grégory. Nous partîmes 500, mais par un prompt renfort, nous nous vîmes 3000 en arrivant au Mont Lozère. Grégory, vivre une transhumance, croyez-moi, c'est exceptionnel. On se donne rendez-vous un beau matin qui sent bon l'été, le foin séché. La lumière du jour se révèle peu à peu dans un beau bleu pastel. Personne n'est vraiment réveillé, il est environ 5h30, Mais l'excitation nous gagne comme celle des grands jours. Nous retrouvons le premier troupeau de brebis, elles sont 800. Les chiens surexcités aboient et réagissent au quart de tour au sifflement des bergers. Puis c'est le grand départ. Comme un sprint dans un stade, les brebis attendent ce moment depuis longtemps. Les hommes aussi, pour eux, c'est la plus belle partie de leur travail.
0: Alors, racontez-nous en quoi consiste une transhumance.
24: Bien simplement, les éleveurs et les bergers partent avec leurs brebis vers des pâturages d'altitude. Ils quittent les plaines pour gagner les reliefs et permettent ainsi à leurs brebis de se nourrir durant tout l'été d'une herbe plus verte et plus généreuse. Et si vous voyez, Grégory, les paysages que l'on a traversés, les grandes forêts de mélèzes, bien sûr, dont les sols sont jonchés de mousse, les chemins de sable d'où le pas des brebis dégage un épais nuage de poussière transpercé par la lumière filtrée par les branches des arbres, de grands plateaux à perte de vue et puis aussi des routes. On a traversé à plusieurs reprises des départementales où, au détour d'un virage, les automobilistes se font surprendre par un millier de brebis sortis d'un chemin. On traverse des villages où l'on a presque l'impression d'être un coureur du Tour de France, tellement l'événement est attendu. Et puis on retrouve un autre troupeau qui vient agrandir le premier. Soudain, c'est plus de 2000 brebis qui font route sous les applaudissements, le tintement des sonnailles et les aboiements des chiens.
0: Effectivement, ça fait rêver. Vous avez marché avec les brebis durant toute la transhumance.
24: Absolument. Durant 2 jours entiers, 40 km au total. Et le soir, Grégory, nous avons laissé les brebis paître paisiblement dans un pré alors que nous bivouaquions à côté d'elles. Un simple duvet laissé dans les hautes herbes. Je n'avais même pas de tapis de sol. La densité de l'herbe m'a servi de matelas. Je me suis endormi en écoutant les sonnailles des brebis dont le tintement s'évanouissait lentement dans le soir. Au-dessus de ma tête, des milliers d'étoiles. C'est l'un de ces moments où l'on se sent vivant. Le lendemain matin, nous sommes repartis de bonne heure, vers 6 heures, pour mener le troupeau vers le Mont Lozère. Nous avons été accueillis sur place par 4000 personnes venues pour assister à l'événement et saluer le travail des éleveurs. Certains d'entre eux m'ont d'ailleurs confié avec beaucoup d'émotion que c'était l'un des rares moments de l'année où leur travail était reconnu aux yeux de tous. Et puis après plusieurs heures de marche sous un soleil de plomb, les voici enfin, les verts pâturages d'herbe fraîche. La longue colonne de brebis s'éparpille soudain. Elles partent boire l'eau glacée des ruisseaux, brouter tout ce qu'elles peuvent. Et à ce moment-là, alors que j'étais moi-même déshydraté, je ressentis une grande joie en les voyant s'épanouir ainsi sur les flancs du Mont Lozère.
0: On vous sent vraiment touché par l'évidente beauté de cette transhumance. Qu'est-ce qu'elle évoque pour vous ?
24: Eh bien, j'ai eu l'impression de m'inscrire dans quelque chose qui me dépassait totalement, mais qui, étrangement, m'était familier. J'ai aussi été immensément heureux durant toute cette transhumance, le fait d'être dehors, de me lever aux aurores, d'être au contact des brebis, de discuter avec les éleveurs et les bergers. J'ai pas pu m'empêcher de me mettre à leur place, de m'imaginer vivre cette vie-là. Et puis, je me suis mis aussi à la place d'une brebis. Parfois, sur ces grands prés d'herbes fraîches, parfois sur ces grands chemins poussiéreux et escarpés, parfois dans la mauvaise direction, avant d'être guidé par le berger.
0: Merci beaucoup Antoine pour cette belle image et on peut suivre tout ça en images justement sur votre Instagram et sur vos réseaux sociaux. Antoine explore la France, j'ai eu la joie de suivre tout ça au jour le jour, image après image. Donc merci beaucoup Antoine.
24: Merci Grégory.
0: Et on termine notre émission en musique avec le collectif Fier. Bonjour Camille.
2: Bonjour.
0: Et bonjour Aude.
7: Bonjour.
0: Vous êtes tous les deux anciens élèves de l'école Pierre, dont nous avons déjà parlé dans notre émission, qui est une école qui se situe à Lyon et qui forme des jeunes qui ont envie de se former à la musique et au métier de la communication. Alors vous faites de la musique. On va vous écouter avec ce premier extrait, Chemin, Vérité et Vie.

0: j'ai envie de vous poser une question pour commencer. Est-ce que quand vous êtes arrivé dans cette école, vous pensiez lancer une carrière ou vous aviez juste envie de mettre vos talents au service de l'Église, Camille?
1: Non, absolument jamais. C'est vrai que c'est une année qui a été extrêmement bouleversante, ouais. Et que c'est assez dur, je pense, pour beaucoup d'étudiants qui arrivent à l'école, de se projeter sur ce qui peut les attendre ou nous attendre à la fin de l'année. Et donc, c'est clair que se projeter sur avoir une carrière musicale à la sortie de l'école Pierre, c'était pas du tout mon actualité, pour mon cas en tout cas. Et que, en fait, il y a tellement de rencontres dingues qui se font à l'école Pierre via les autres étudiants et aussi les intervenants et toutes les personnes globalement qui gravitent autour de cette école, qu'il ne peut que se passer plein de choses absolument bouleversantes.
0: Alors Aude, vous avez vous aussi vécu cette formation et les anciens élèves se réunissent pour créer un collectif parce que pour vous c'est important de mettre à profit ce que vous avez reçu pendant cette année et puis les promotions précédentes puisque ça fait maintenant 5 ans que cette école existe.
2: Exactement. On vit une année très riche à l'école Pierre où on apprend à se former à la fois sur la théologie, en apprendre plus sur Dieu, et soit la musique, soit l'audiovisuel. Et c'est particulièrement fort d'apprendre à développer ses talents pour transmettre le message de l'évangile. On fait des rencontres, comme disait Camille, assez incroyables. Et on se lance dans l'aventure sans forcément savoir ce qui va en découler, mais on se laisse porter et c'est très beau.
0: Mais pour vous, c'était évident de parler de votre foi dans votre musique, Camille ?
1: Parler de la foi en musique, c'est quelque chose qui est hyper central dans toute l'année à l'école Pierre et qu'on découvre ou qu'on rencontre. En tout cas, il y en a qui connaissaient déjà avant. Moi, j'ai notamment découvert ça à l'école Pierre. Ça m'a tellement transformé personnellement, spirituellement, que je me suis dit, mais c'est dingue, c'est trop cool. J'ai la chance en plus d'avoir appris à faire de la musique. Pourquoi est-ce que je mettrais pas ça à profit de ce qui me traverse, même encore aujourd'hui au quotidien? Et pourquoi est-ce que je pourrais pas faire témoigner de ça dans ce que je sais faire de mieux, à savoir la musique?
0: Alors qu'est-ce qu'on fait après l'école Pierre, Aude?
2: Alors moi, pour ma part, l'école Pierre, c'était une année de césure après mes études de communication. Donc là, je suis revenue dans le milieu professionnel en communication. Mais je garde tout ce que j'ai appris l'année dernière en musique pour continuer à composer et continuer à monter des projets justement qui parlent de ce qu'on a dans le cœur, de notre foi et de ce qu'on a envie de transmettre.
0: On parle d'une génération qui se lève, des retours au baptême, des interrogations. En tout cas, on a le sentiment que votre génération a envie de se poser la vraie question de Dieu. Est-ce que vous avez ce sentiment-là? Est-ce que c'est vrai? Est-ce que dans votre entourage, c'est quelque chose que vous vérifiez? Ou au contraire, vous êtes un peu des exceptions?
1: Absolument. Moi, aujourd'hui, j'ai la chance de découvrir beaucoup d'endroits différents où on vit la foi, dans différentes églises, parce que justement avec le collectif Pierre, on a la chance d'être appelé un petit peu partout en francophonie, et donc de rencontrer plein de jeunes différents qui sont dans des milieux sociaux complètement différents, avec des éducations, des contextes extrêmement différents, et je remarque que à chaque fois il y a quand même quelque chose de dingue qui est que tous ces jeunes qu'on rencontre, ils ont une foi extrêmement forte, une ferveur dans l'envie de découvrir le Christ, de découvrir l'Évangile, et que tout ça nous appelle à vouloir en faire plus en fait. Et donc effectivement, c'est dans mon expérience personnelle et de ce que je vois, effectivement c'est un peu dingue tout ce qui se passe là ces dernières années. Par rapport à, j'ai l'impression, il y a quelques années, alors j'ai pas non plus beaucoup d'expérience, mais j'ai quand même l'impression que c'est plus facile aujourd'hui en tant que jeune de parler de sa foi et que c'est un peu plus décomplexé.
0: C'est vrai.
1: Dans des contextes aussi complètement hors de l'Église.
0: Qu'on a une émission sur Europe 1 où on parle de la foi très librement.
1: Absolument.
0: Ça ne se voyait pas il y a quelques années.
1: Carrément.
0: Aude, si aujourd'hui il y a des gens, des jeunes en particulier de votre âge qui nous écoutent, qui sont dans leur voiture en train d'écouter Europe 1 et qui se disent, moi pourquoi pas, j'ai envie de me poser de la question en tout cas de Dieu, qu'est-ce que vous lui conseilleriez?
2: Waouh, c'est une très vaste question. Eh bien, je pense que ça passe, la foi c'est déjà quelque chose de très personnel, on a, je pense, une vraie soif d'absolu qui se matérialise de plus en plus aujourd'hui. Je sais que ce qui peut faire la différence, c'est vraiment de rejoindre une communauté, une église dans laquelle on se sent accueilli et qui va nous donner un peu les bases d'une foi que peut-être qu'on ne comprend pas ou qu'on n'a pas encore forcément les codes. Donc je pense que être accueilli et rejoindre des groupes de jeunes, par exemple, ça peut être très, très fondateur.
0: Camille ?
1: Je suis carrément d'accord avec ça. Vivre sa foi, c'est super, mais pouvoir la partager avec d'autres personnes et témoigner de ça et se poser des questions en groupe, c'est absolument essentiel aussi à la vie en Christ.
0: Et moi, je me dis aussi, il y a peut-être des jeunes qui nous écoutent, mais il y a aussi des parents et des grands-parents qui se disent « Oh là là, mais mes enfants, ils sont pas sur ce chemin-là » et qui se désespèrent peut-être un peu ou qui se disent « J'aimerais bien, moi aussi, que mes enfants chantent, se forment, soient au service dans les églises. » Vous rencontrez aussi, lors de vos concerts et autres, des adultes et des parents qui se posent ces questions-là ?
2: Je pense qu'il y a des parents qui viennent et qui sont assez touchés par le témoignage qu'on apporte. Moi, j'ai pas particulièrement eu la chance de discuter avec des parents dans cette situation. Je pense que la foi, ça reste quand même un choix vraiment très personnel que personne ne peut faire à notre place. Mais on est heureux aujourd'hui si, par ce qu'on fait, par l'art, par la musique, on peut apporter un témoignage qui peut-être va rejoindre quelqu'un qui se pose des questions.
0: Merci Camille, merci Aude d'avoir été avec nous sur Europe 1 et de nous faire découvrir le collectif Pierre qu'on peut retrouver sur les plateformes Spotify et autres pour vous écouter votre musique. Merci à vous.
1: Merci beaucoup.
2: Merci beaucoup.
0: Merci à tous d'avoir été avec nous. Merci à vous, Sophie Léliva, d'avoir été aussi sincère dans cette émission pour nous parler de ce que vous avez vécu enfant et comment vous avez traversé ce chemin. Merci pour ce temps passé dans Cœurs et Âmes. Merci à vous, Père Vincent de Mello.
1: Merci.
0: Merci Antoine de Surmain. Merci Jacinthe.
3: Merci Grégory.
0: Et merci au collectif Pierre que vous pouvez retrouver sur les plateformes et cet été en concert au Jesus Festival, par exemple. Et puis merci à vous qui nous écoutez. Cette émission existe grâce à vous. 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
0: Ah, avec dont Pierre Doat, en plus, qui a écrit un très beau livre sur les anges aux éditions Salvator. Merci également à toute l'équipe d'Europe 1 à la réalisation, Guillaume Vassaud. 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Très belle fin de journée à tous à l'écoute d'Europe 1, la radio libre.
4: 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Flash, les toutes dernières informations avec vous, Frédéric Jancheret. Bonjour Frédéric.
5: Bonjour Romain, bonjour à tous. La canicule recule, mais ses effets sanitaires restent devant nous pendant plusieurs jours. Alerte Matignon en évoquant déshydratation, décompensation et autres hospitalisations différées. Le gouvernement redoute une hausse du nombre de décès, principalement de personnes âgées ou fragiles isolées. En revanche, il indique aucune situation anormale dans les EHPAD. Les dernières vigilances rouges canicule devrait être levée demain à 22h. Une vague de chaleur qui s'accompagne d'orages. Ils sont brusques, violents, avec de la grêle, des rafales supérieures à 100 km/h et des épisodes courts et intenses de pluie. La vigilance orange a été déclenchée pour une trentaine de départements. Elle concerne tout d'abord le centre Val-de-Loire, puis l'Île-de-France, les Hauts-de-France, Lyon et les Ardennes. Puis dans la soirée et à peu près jusqu'à minuit, la Nouvelle-Aquitaine, le sud du centre Val-de-Loire. Et enfin, l'Allier. 23 ans après le drame de 2003, les mêmes causes produisent les mêmes effets. Réaction de FO qui s'insurge et qui appelle à la grève dans le secteur de la santé. La Fédération des personnels des services publics et des services de santé Force ouvrière a déposé un préavis national du 2 juillet au 15 octobre. Elle estime que la canicule est le révélateur brutal de l'état de délabrement de l'hôpital public, des EHPAD et de l'ensemble du secteur sanitaire. Et pour elle, les effets de la canicule ne sont pas une fatalité. Œil pour œil, dent pour dent, au Moyen-Orient, un pétrolier a été touché par un projectile non identifié dans le détroit d'Ormuz. Peu avant, les États-Unis avaient indiqué avoir tiré sur plusieurs sites iraniens en représailles à une attaque des gardiens de la Révolution à l'encontre d'un navire commercial ayant franchi le détroit. De son côté, le Bahreïn a affirmé avoir été visé par plusieurs drones iraniens. L'Iran qui accuse Washington d'avoir mené hier soir des frappes contre plusieurs de ses sites et qui dénonce une violation flagrante de leur protocole d'accord. Un mort et 13 blessés, c'est le bilan humain dressé par la Chine après la collision hier d'un petit avion avec le plus haut gratte-ciel de Pékin. En revanche, on ne connaît toujours pas les causes de cet accident rarissime. Une dizaine d'avions militaires chinois et russes pénètrent la zone d'identification de défense aérienne de la Corée du Sud. C'est ce qu'affirme Séoul, qui précise que ces appareils n'ont pas violé son espace aérien. Il s'agit là d'une zone tampon. Mais pour parer à toute éventualité, la Corée a fait décoller des avions de chasse au-dessus de la mer du Japon et au sud de sa péninsule. Et enfin, en Formule 1, Mercedes a dominé les séances d'essais libres du Grand Prix d'Autriche. George Russell et Kimi Antonelli s'affichent comme les favoris pour décrocher la pole position devant Lewis Hamilton. Des qualifications à suivre sur Canal+ à partir de 16h.
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4: Merci Frédéric Joncheret. On vous retrouve à 16h pour un prochain point sur l'actualité. À tout à l'heure.
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4: Les meilleurs moments de « Et si on en parlait » avec Marie-Estelle Dupont. Bonjour Marie-Estelle.
7: Bonjour Romain.
4: Votre regard sur l'actualité, les choses de la vie, votre regard de psychologue clinicienne. Vous vouliez revenir sur l'émission de lundi, Marie-Estelle Dupont. Nous nous sommes intéressés à la relation si particulière qui unit les pères et leurs filles, Marie-Estelle.
7: Et oui, comment le regard que le père pose sur sa fille influence sa féminité, l'aide à se construire, et puis comment apprend-elle aussi comment un homme se comporte en le regardant aimer ou ne pas aimer sa mère. Papa. Ces deux lettres répétées recouvrent probablement une des réalités les plus sensibles de notre humanité. Le premier mot souvent prononcé par un enfant avant maman. Papa, c'est l'autre nom du lien. Dans ces deux lettres réside une surabondance d'espoir. L'espoir d'être aimé. L'espoir d'être considéré. L'espoir d'être protégé. Je dînais l'autre jour avec une amie et par la fenêtre du restaurant, une scène attira notre attention. Une petite fille sur les épaules de son père, ses chaussures blanches ballantes contre sa chemise. Un instant, je me suis projetée dans cet enfant, avec cette sensation d'être invulnérable, au-dessus de la mêlée, à l'abri des coups de l'existence. Dans cette confiance à laquelle ils s'abandonnaient tous les deux, lui offrant sa tendresse et sa force, elle offrant sa confiance et sa fragilité d'enfant. Comme maman, c'est un titre qui se mérite, papa. C'est le nom de ceux qui ont au moins essayé. Car pour certains, papa, c'est celui qui a trahi, abandonné, disparu, humilié, frappé, violé. Mais eux, ce ne sont pas des papas. Tout juste des géniteurs. Être père n'est pas un droit, c'est une responsabilité. Je me rappelle, petite, regarder le mien, entrer dans son costume gris-souris, cravate impeccable et cigarette aux lèvres, se changer en 25 secondes et monter sur un escabeau pour manipuler un transfo en me racontant la généalogie des rois de France. Et quand je lui demandais si vraiment Marie Leszinska avait été heureuse avec Louis XV, il me disait « Mais cesse donc de te poser toutes ces questions ». Je lui ai, sur ce point, absolument désobéi. Même le titre de mon émission sur Europe 1 est une question. Alors cette émission, elle est pour vous, les papas, les jeunes papas, les vieux papas, et bien sûr les papas abandonnés ou isolés, parce qu'au cas où vous en douteriez parfois dans la furie du monde, on vous aime, les vrais papas.
4: Magnifique, merci. Pour ce bel...
7: Il faut le rappeler quand même.
4: Bah oui, évidemment.
7: Les relations sont tellement difficiles entre les hommes et les femmes aujourd'hui. Il faut rappeler aux vrais papas qu'on a besoin d'eux et qu'on les aime.
4: Et on a une heure pour parler des papas, des pères. Vous vous demandiez vraiment, quand vous étiez ado ou jeune fille, si Marie Leszinska avait été heureuse avec Louis XV?
7: Bah, dès qu'on me racontait quelque chose, je me posais 15 questions. Donc, voilà, je crois que parfois, ça fatiguait parfois un peu mon père que je me pose tout le temps des questions, mais ça s'est plutôt aggravé en vieillissant. Donc, maintenant, il s'est fait une raison.
4: Bon. C'était la fête des pères hier, évidemment. Vous vouliez qu'on parle aujourd'hui, Marie-Estelle, de ce lien, car on a beaucoup parlé des mères récemment, et notamment du lien père-fille, puisqu'on consacrera une autre émission au lien père-fils.
7: Oui, on a beaucoup parlé de la maternité, évidemment, avec les débats autour de la natalité, et puis les liens mère-bébé, les liens d'attachement, et je crois que c'est très, très important d'explorer aussi ce lien père-fille et père-fils qui sont différents, qui ont des dénominateurs communs, mais qui sont quand même très différents dans la construction de l'identité, et je crois que le rôle du père dans la construction de la future femme, il est évidemment essentiel. Depuis 40 ans, il y a eu à la fois un phénomène de raréfaction du père par l'augmentation des familles monoparentales, monoparentales, des divorces, etc. Et puis donc tout simplement des pères inexistants et absents. Mais il y a eu aussi un autre phénomène en même temps, parce que d'un côté il y a une raréfaction, d'un autre côté aujourd'hui on assiste à des pères, les pères qui jouent vraiment le rôle de papa, n'ont jamais été aussi présents physiquement, aussi investis dès le plus jeune âge de l'enfant. Et j'entends chez ces jeunes pères beaucoup de questions que peut-être ne se posaient pas les pères d'il y a une ou deux générations, quand on n'avait pas tout déconstruit. C'est des papas qui ont envie de bien faire, qui ne veulent pas répéter un schéma qui ne leur convient pas, et en même temps qui ne trouvent pas leur repère, hein, père et repère, d'ailleurs on entend la résonance entre ces deux mots, qui ne trouvent pas trop leur repère dans un monde qui a plein d'injonctions paradoxales. On est dans un monde qui, sur les formulaires administratifs, ne parle plus de père et de mère. Il parle de parent 1 et parent 2. Pour ne vexer personne, pour autant, il y a des fonctions qui ne sont pas exactement les mêmes. Père et mère, c'est un amour commun, un socle commun, mais c'est quand même deux jambes différentes et chaque jambe a sa spécificité pour l'enfant. Donc je crois que c'est très important pour les pères qu'on leur reconnaisse aussi la valeur de ce questionnement dans lequel ils sont aujourd'hui, de leurs fonctions, parce qu'on est dans un monde où tout est indifférencié. Comme on veut discriminer personne, bah finalement on est un peu rendu à une grande flaque où tout est interchangeable, les générations, les sexes, les rôles, les places, et je crois que ça les aide pas, cette confusion. Or ils sont pas interchangeables, et peut-être que le grand nombre de burn-out maternel, le grand épuisement des femmes aujourd'hui, il vient justement du fait qu'on a beaucoup cassé cette fonction paternelle qui est avant tout une fonction protectrice, ouais, en réalité, et protectrice du lien aussi, mais protectrice du psychisme de l'enfant, parce que dans son rôle de tiers séparateur, le père est aussi celui qui dit à l'enfant, tu peux te décoller de ta mère, tu peux t'élancer dans la vie. Je parle sur le plan symbolique, évidemment on peut très bien assurer ce rôle en étant divorcé, et on peut très mal l'assurer en étant à demeure. Je parle des fonctions symboliques, mais je crois que c'est important de penser aussi le symbolique, de pas penser uniquement le rôle du père sous un angle logistique, comptable. Alors c'est très bien que les hommes aient guéri de leur phobie du lave-linge, mais je veux dire, c'est pas ça qui aide véritablement l'enfant. C'est que les rôles soient bien identifiés, qu'ils sachent aussi que maman n'a pas réponse à tout, papa n'a pas réponse à tout, ses rôles sont différents, et dans certains cas, je me tourne peut-être plus facilement vers l'un que vers l'autre. Et dans la construction de l'identité de la future femme, évidemment que le père est absolument essentiel, et que bah, une mère n'a pas toutes les clés, un père n'a pas toutes les clés, et on a besoin des deux.
4: Vous êtes psychologue clinicienne, tout ce que vous nous dites là, et notamment le fait qu'on nous répète que le père et la mère sont interchangeables, c'est ce que vous observez?
7: Bah, ce que j'observe, c'est que on n'a pas su sortir de la séquence de la recherche d'égalité. L'égalité des droits, évidemment qu'elle est très importante. Heureusement qu'on vit pas dans un pays où les femmes peuvent pas aller à l'université, avoir un toit au-dessus de leur tête sans dépendre d'un homme potentiellement violent. Il n'est pas question de revenir là-dessus. Le problème, c'est quand on place tout sous le prisme de l'égalité, on met de côté un élément qui est essentiel pour la santé psychique collective et individuelle, qui est la complémentarité. Et que je crois que on se rend compte que ces hommes qui sont aujourd'hui beaucoup plus investis affectivement, beaucoup plus présents physiquement, ont parfois du mal à se situer, parce que très vite ils se sentent perdus. On parle de mansplaining, mis de côté, suspect d'être trop autoritaire. Et en fait, c'est très malsain, parce que évidemment qu'une femme avec un enfant, elle a besoin d'un soutien, et ce soutien, ben, en réalité, il faut qu'il soit vertical, il faut qu'il tienne, il faut que ce soit comme les murs de la maison, quoi. Si c'est pas solide, ça se casse la figure. Et le père, il peut aussi représenter ce rempart. Je pense que d'ailleurs, aujourd'hui, les pères, on le voit bien avec le scandale du périscolaire, ils ont besoin de faire fond à nouveau sur cette force masculine protectrice pour se positionner et dire maintenant ça suffit. On paye pas des impôts pour confier nos enfants à n'importe qui. Ils ont besoin de porter cette voix protectrice, mais pour autant, il faut qu'on leur autorise de le faire. Il faut qu'on les encourage à le faire. Et j'ai beaucoup d'hommes qui me disent, moi, j'ose plus prendre la parole, j'ose plus dire ce que je pense, parce qu'il y a un mansplaining général. Alors, bah, faut pas qu'ils se victimisent, faut y aller quand même, faut s'en foutre des commentaires. Mais c'est vrai qu'il y a une atmosphère d'époque où parfois il y a une suspicion, parce que finalement, je crois que le grand problème, si les prédateurs prennent le devant de la scène, c'est que précisément, on a peut-être un peu trop bâillonné ceux qui voulaient protéger. Or, face aux prédateurs, on a besoin de protecteurs. Je crois que quand on fait sauter tous les interdits structurants, tout toutes ces fonctions symboliques en fait de verticalité, ça se voit d'ailleurs à l'école. Les enseignants sont devenus un peu des animateurs de garderie. On veut plus sanctionner, etc. On prive les pères d'un certain nombre d'outils. Ça veut pas dire la force, ça veut pas dire le châtiment corporel, ça veut pas dire l'humiliation. Ça veut dire à un moment donné, je repose la limite. Stop. Et cet interdit-là, s'il saute dans la famille, il saute dans toute la société.
4: Mais Marie-Estelle Dupont, vous diriez que ce problème de place et de rôle du père explique de nombreuses séparations avec enfants en bas âge. Il y a un lien que vous feriez ?
7: Bah d'abord, je pense que quand on prive le père de parole, quand on le prive symboliquement de ses outils, de cette transmission, de l'interdit, encore une fois, l'interdit, c'est ce qui est dit entre, donc c'est ce qui préserve le lien. Je dirais même que l'interdit, c'est le contraire de la coercition. C'est ce qui impose le respect. On met les femmes en position d'être toutes puissantes, et être toutes puissantes, c'est être toutes impuissantes, c'est être épuisées. Parce que si elles doivent porter seules la charge logistique, la charge émotionnelle, la charge financière, la charge morale, la charge éducative, c'est trop. Et ça prive l'enfant d'un deuxième appui, ça prive aussi la femme d'un répit, d'une épaule. Et donc, évidemment, ça fait exploser les couples. Parce que tant qu'on est deux, ça va. Mais si la femme doit pouvoir être sur tous les fronts à la fois au moment où l'enfant arrive, elle est épuisée. Si elle est épuisée, elle ne peut plus être femme. Si elle ne peut plus être femme, le couple en souffre et donc le couple explose. Et il y a quand même une augmentation très importante des séparations quand l'enfant est en bas âge. Ce qui veut bien dire qu'on a du mal aujourd'hui, un des défis psychologiques aujourd'hui, ça ne veut pas dire que les défis d'avant n'avaient pas de valeur, mais le défi aujourd'hui, c'est comment on passe de 2 à 3. Comment on fait en sorte que le couple survive à l'arrivée de l'enfant, alors même qu'il est la source de cet enfant ? Eh bien, pour ça, il faut que les places soient bien

0: et fort existe. Bien et fort. C'est-à-dire ni fort pervers prédateur, ni bien mais paillasson à la maison qui s'écrase complètement émasculé, parce que ça, c'est pas rassurant non plus, c'est très anxiogène, ça va faire des filles hyper autonomes, hyper indépendantes, qui penseront qu'elles peuvent jamais s'appuyer sur du masculin. Oui. Donc je crois que le père, il donne aussi cet espoir et cet horizon à la fille, qu'il y a des hommes bien sur qui tu peux compter, ni écrasé et faible, ni tout puissant. Et puis, le deuxième espoir que donne un père qui fait le job et qui est solide et qui tient la route à sa fille, c'est « quoi qu'il t'arrive, ma fille, dans ta vie de femme amoureuse, tu me trouveras sur ton chemin si tu es en difficulté. »
1: Ça, c'est important pour sécuriser la petite fille. Marie-Estelle Dupont, sur le rôle du père dans la construction de la fille, on va y venir. Mais j'avais une question avant de démarrer vraiment le thème. Mais est-ce que vous diriez que les pères sont plus heureux aujourd'hui qu'avant ou pas?
0: Non, ils sont pas plus heureux parce que il y a quand même les outils de la psychologie qui font qu'on s'autorise à trier le bon grain de l'ivraie et à dire il y a des choses que je retiens, puis il y a des choses que je veux pas garder dans l'éducation d'avant, ou peut-être que mes parents avaient pas réfléchi à leur héritage. Moi, je vais ouvrir un peu l'héritage avant de l'accepter comme ça, et je vais me demander ce que je veux reprendre de mon père, ce que je veux pas reprendre. Par exemple, de mon père, certains hommes disent, je ne veux pas reprendre le fait qu'il ne voyait ses enfants que le dimanche. Voilà, je veux être beaucoup plus présent, je veux être beaucoup plus impliqué. Ça, c'est super. Ce qui est difficile pour eux, c'est de se trouver des modèles identificatoires qui fonctionnent vraiment. Parce que finalement, ce que je trouve un petit peu hypocrite dans notre modèle de société, c'est qu'on demande aussi, on le voit bien avec le débat sur le congé parental, on demande quand même au papa de compenser une défaillance du système dans sa globalité. C'est-à-dire que c'est bien que les papas soient plus là auprès de la maman quand un bébé arrive. Mais c'est pas au père tout seul qui a déjà ses propres défis, notamment économiques, parce que c'est très dur aujourd'hui de faire vivre une famille avec un seul salaire. Si sa femme s'arrête de travailler pour élever les enfants, il va pas pouvoir tout compenser dans le système, voyez. Et on est dans un système qui a tellement axé les choses sur l'individu n'est qu'un consommateur contribuable. Donc finalement, c'est un agent statistique. En abrasant ses fonctions symboliques du père, de celui qui transmet, etc., que du coup on demande au père d'être là pour pas que les mères soient épuisées, mais le père il peut pas tout faire non plus en fait, c'est au village d'être là, c'est-à-dire que c'est aussi au lien dans la cité, au lien de voisinage, au lien de coopération, au lien intergénérationnel, d'entourer une femme qui met un enfant au monde. Le père il peut pas non plus être au four et au moulin, et je trouve que ce qui est assez hypocrite dans le débat, c'est qu'on dit au père fais ci, fais ça, sois plus là, etc. Mais d'abord, il y a des pères qui veulent prendre leur congé paternité, puis qui se font un peu punir par l'entreprise. Donc, on voit bien aussi qu'il y a un double discours entre ce sur quoi l'État communique et puis après ce qui se passe dans la réalité. Mais surtout, l'homme, il va pas pouvoir compenser le fait que le maillage social, le tissu social, la place des grands-parents, les liens dans la cité ont été très abîmés dans la modernité qui met toujours l'accent sur l'individu et jamais sur le lien. Mais résultat, quand on est dans des moments de grande dépendance dans sa vie, des moments de fragilité, des moments où on accueille un petit être qui nous rend à nouveau dépendants des autres, et bien finalement, les couples sont très isolés. Comme les couples sont très isolés, ben ils explosent.
1: Les meilleurs moments de ici, on en parlait sur Europe 1 avec Marie-Estelle Dupont. C'est tous les samedis entre 15h et 16h. On se retrouve dans un instant. À tout de suite sur Europe 1.
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4: Les meilleurs moments de... Et si on en parlait sur Europe 1, c'est tous les samedis entre 15h et 16h. Et Marie-Estelle Dupont voulait absolument revenir sur cette magnifique émission cette semaine avec comme invité Odile Myriam Waché qui a évoqué la fascinante, et je pèse mes mots, la fascinante figure d'Hildegarde de Bingen.
5: Et oui, elle est méconnue cette femme, pourtant elle est docteur de l'église, elle était à la fois compositrice, femme médecin, elle connaissait la philosophie, elle était abbesse, une femme extraordinaire, un féminin incarné, spirituel, sensible et rationnel à la fois qui nous parle depuis le XIIe siècle. Bonjour Odile Myriam, merci d'être avec nous.
6: Bonjour Marie-Estelle.
4: Bonjour, merci beaucoup d'être là. Merci. On est ensemble pendant une heure pour parler d'Hildegarde de Bingen, dont vous êtes une des spécialistes. Et puis on va écouter évidemment Marie-Estelle Dupont. Alors Marie-Estelle, expliquez-nous, parce que ça mérite explication. Pourquoi est-ce que Hildegarde de Bingen vous a-t-elle autant marqué? Dites-nous.
5: Elle m'a marqué quand j'étais petite. Je me rappelle pas très bien d'ailleurs comment je l'ai découverte, un peu par hasard certainement. J'étais frappée par sa capacité à unifier justement des disciplines qui moi me fascinaient, mais que je trouvais très fragmentées dans la modernité. À la fois la médecine, la biologie, cette connaissance très complète qu'elle a déjà du corps à l'époque, et puis la spiritualité. Bon, en plus c'était une grande compositrice. Hein, ses œuvres musicales sont enchantantes. Et donc j'aimais cette capacité qu'elle avait à ne pas diviser, mais à réunir ce pressentiment qu'elle avait que la santé est d'abord et avant tout une vision globale de l'être humain dans son environnement, que le corps et l'âme ne peuvent pas être divisés, qu'il ne faut pas les opposer, qu'on a besoin de l'âme pour soigner le corps et que l'âme a besoin du corps pour s'exprimer. Et donc j'étais assez fascinée en fait par sa féminité, je pense par sa détermination aussi, parce que elle évoluait dans un environnement où notamment l'ordre établi par l'Église était très strict, et elle va batailler ferme pour que toutes les sœurs dans ces communautés aient une certaine autonomie, puissent réglementer elles-mêmes le couvent et ne pas forcément obéir à une discipline faite pour des hommes, par exemple. Donc moi, j'étais assez fascinée par elle. Et puis, il se trouve que... des années plus tard, quand j'ai rencontré Odile Myriam, il s'est trouvé que dans les points communs que nous partagions, il y avait cette passion pour cette femme. Odile Myriam Waché l'a rencontrée, elle va nous raconter comment elle a rencontré Hildegarde de Bingen et comment son travail l'a inspirée. Alors d'abord, pour les auditeurs d'Europe 1 qui ne vous connaîtraient pas, peut-être Odile Myriam, vous pourriez nous raconter dans les grandes lignes votre parcours de médecin, parce que vous avez à la fois fait de l'humanitaire, là aujourd'hui vous accompagnez des mourants, donc vous avez une très très grande richesse de pratiques médicales. Est-ce que vous pouvez nous en dire quelques mots?
6: Oui, merci Marie-Estelle. C'est vrai que oui, j'ai un parcours, on va dire, démultiplié. Hein. On pourrait parler de pluridisciplinaire, que je résumerai en transdisciplinaire, parce que j'ai eu la chance de suivre un cursus de transdisciplinarité à l'UNESCO bien après mes études de médecine. Mais j'ai fait donc mon cursus de médecine, et très très tôt, grâce à une belle histoire d'amour, j'ai découvert l'urgence, l'urgentisme, et donc j'ai été médecin sur les autoroutes du Nord. Voilà, ça a été mon premier appel en médecine, avec un papa militaire à qui j'avais envie sûrement de démontrer que les filles, ça fait aussi bien que les garçons, et peut-être mieux. Voilà, ça c'est le départ. Et très très tôt, grâce à ce cursus d'urgence, je me suis inquiétée et préoccupée pour la problématique de la douleur, qui à l'époque était très secondaire. Et cela m'a permis de découvrir des tas d'autres outils thérapeutique et diagnostique, notamment ce qu'on appelle les médecines non conventionnelles, que j'ai découvert plus tard en allant faire également donc cette médecine humanitaire qui m'a emmenée en Asie, en Amérique du Sud, dans beaucoup d'endroits du monde, en Afrique aussi, et où j'ai découvert des outils thérapeutiques, encore une fois diagnostiques, différents de ce qu'on m'avait appris à la faculté et totalement complémentaires. Et vous avez dit une chose très importante, Marie-Estelle, il ne s'agit pas d'opposer quoi que ce soit à qui que ce soit et à quoi que ce soit. Il s'agit de prendre effectivement, c'est peut-être, je vais faire un petit saut quantique, j'ai aussi fait de la physique, mais je vais faire un saut quantique pour parler de ce que je fais aujourd'hui, de l'outil que j'ai créé pour essayer de mieux comprendre qui nous sommes. Ça s'appelle les quatre piliers de l'être, et avec un regard sur le corps physique, celui qu'on apprend à la faculté, sur le corps mental, la réflexion, le social et le sociétal, le corps psychique et le corps spirituel ou le corps de sagesse si besoin. Et évidemment, l'important, c'est la synthèse. C'est ça qui nous permet d'aller bien dans tous les sens du terme et sur ces quatre piliers. Et quand j'ai rencontré Hildegarde, je me suis aperçue qu'elle avait effectivement divisé, elle aussi en quatre, son intérêt pour l'être humain sur ce plan physique, psychique, mental et spirituel. Et ça a été, voilà, aujourd'hui, c'est vrai que ce qui m'intéresse beaucoup, j'ai fait le cursus de psychosomatique également pour essayer de comprendre le lien entre le physique et le psychique. Au Canada, un mot est utilisé que je trouve mieux, c'est la psychoneuroimmunologie. Et c'est un mot
5: qui avance beaucoup aujourd'hui.
6: Qui donne plus les résultats qu'on peut obtenir en s'occupant de toutes ces disciplines finalement en même temps. Et puis voilà, dès le début, donc dans mon cursus professionnel, la mort s'est invitée dans ma réflexion. On n'a pas de cursus à la fac sur ce plan-là, et je suis en train d'écrire des choses parce que je pense qu'il y a vraiment des choses à faire. C'est totalement évidemment d'actualité aujourd'hui. Et puis voilà, les personnes âgées m'ont toujours touché beaucoup le cœur. Ils ont tellement de choses à donner. On dit en Afrique que les personnes âgées sont des bibliothèques ambulantes, et donc il s'agit vraiment de garder un œil sur cette richesse-là. Voilà, en tout cas, mon parcours. Aujourd'hui, je suis toujours médecin, j'exerce toujours, et je me sers de tous ces outils finalement pour m'occuper des patients qui viennent me voir ou quand on m'appelle.
5: Merci beaucoup, Odile Myriam. Alors, pour les auditeurs d'Europe 1, peut-être que ce serait important de rappeler l'héritage. C'est vrai qu'aujourd'hui, la médecine moderne est très technique, très statisticienne. Elle se coupe parfois des liens dont elle aurait besoin avec la signification des symptômes. Elle est à la fois très avancée sur le plan de certaines techniques médicales, mais en même temps, elle a laissé un peu de côté ce langage du corps. Est-ce que Hildegarde de Bingen ne nous a pas laissé de ce côté-là un héritage très précieux par son œuvre médicale? Qu'est-ce que vous pouvez nous dire de ses écrits médicaux?
6: Alors, peut-être avant de rentrer dans les écrits médicaux qui sont absolument phénoménaux et fondamentaux, peut-être deux mots sur ma rencontre avec Hildegarde. Parce que précisément, oui, ça reprend aussi, ça rebondit sur votre question, Marie-Estelle. En fait, je suis en train, le 7 octobre 2012, et pour ceux qui connaissent bien Hildegarde, cette date va vraiment leur parler.
5: Elle est canonisée. Elle est canonisée par Benoît XVI.
6: Voilà, elle est nommée sainte et docteur de l'Église ce jour-là par Benoît XVI. Et en fait, je ne connais pas, moi, cette femme en 2012. J'en ai vaguement entendu parler, on m'a offert un livre d'elle, mais ça s'arrête là. Et je suis en train d'écrire pour mes jeûneurs, parce que je suis, à ce moment-là, j'anime un stage de jeûne, ce que je fais depuis une bonne quinzaine d'années maintenant. Vous allez voir pourquoi ça a de l'importance pour Hildegarde. Et donc, j'écris pour mes jeûneurs les impacts que ce jeûne peut avoir sur les fameux quatre piliers dont j'ai parlé tout à l'heure. Et puis j'ai mis la radio pour avoir un petit peu de musique, d'ambiance, et je suis tombée sur, en 2014, elle a dû attendre beaucoup.
5: 2012.
6: Mais elle reçoit, 2012 pardon, oui, elle reçoit ce titre-là. Et très très vite, la fierté que je ressens s'efface, et j'ai le souvenir de ce moment. C'est pour ça que j'en parle, parce que tout d'un coup, la fierté que je peux ressentir, qui est très personnelle et très féministe, est remplacée par une joie indicible que je n'arrive pas à comprendre sur l'instant. Et c'est plus tard que je vais comprendre pourquoi je ressens cette joie-là, vraiment au fond de mon cœur.

0: Si nous devions nous arrêter dans l'émission, on pourrait dire Hildegarde et la joie, c'est un pléonasme. Et pour moi, c'est le message d'Hildegarde, c'est celui de la joie. C'est son héritage au cœur de tout. Et pour aller dans quand même l'objet de votre question, à savoir au niveau du corps, qu'est-ce qu'elle nous propose ? Eh bien, sans cesse, précisément, d'avoir des activités, une alimentation, une réflexion, une prière, puisqu'elle est religieuse, elle est bénédictine, hein, dans un ordre quand même extrêmement sévère. Et vous l'avez dit, elle va rentrer à l'âge de 8 ans seulement dans ce couvent dirigé par Jutta von Sponheim au Disidenborg. Et vraiment, elle va sans cesse tenir, et grâce à Jutta en particulier, qui va mourir très jeune et qui va lui donner à 38 ans, elle n'a que 38 ans quand elle devient abbesse du monastère. Elle est à cette époque-là adoubée par tout le monde, notamment par l'abbé du monastère des hommes qui est juste à côté, et elle va effectivement n'avoir de cesse que d'amener de la joie, de la légèreté. On est à une époque où la souffrance est très importante, il y a beaucoup de guerre, et le sacrifice est considéré comme très important. Et elle va sans cesse revenir en disant Dieu, puisque c'est sa croyance et sa foi, nous demande la joie plus que le sacrifice. Donc elle va sans cesse nous proposer des outils de l'alimentation, par exemple dans les fameux quatre piliers, il y a l'alimentation avec quatre aliments particuliers, si vous voulez tout à l'heure évidemment je vous en parle, quatre aliments particuliers qui amènent une digestion facile, donc qui permettent la joie. C'est ça qui est vraiment assez fabuleux, on reste léger, hein, pour pouvoir réfléchir, pour pouvoir aborder les autres choses. Et puis la détoxination du corps, hein, ça pour elle c'est évidemment extrêmement important. Elle va avoir les fameuses visions dont vous parliez tout à l'heure, Marie-Estelle. Ça c'est quelque chose de très particulier, et dans le monde des visionnaires, elle dit bien « je n'entends et je ne reçois qu'avec les oreilles et les yeux de mon âme ». Hein, j'ai pas d'extase. Hein. Sainte Thérèse d'Avila, nous le savons, avait des extases. Mais Hildegarde dit bien que elle reçoit. Elle dit en fait, je suis comme une petite plume que l'esprit emporte dans ses merveilles.
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3: Dans les meilleurs moments de « Et si on en parlait » sur Europe 1 avec vous, Marie-Estelle Dupont, on est revenu mercredi dernier sur la question des abus sexuels et leurs conséquences psychologiques avec une psychiatre, la psychiatre et spécialiste du psychotraumatisme, Muriel Salmona.
4: Oui, c'était important pour moi qu'on explique bien l'amnésie traumatique et ses mécanismes, pourquoi la levée de l'amnésie traumatique ne se fait pas toujours d'un coup, pourquoi elle peut se faire 40 ans plus tard. Et on avait l'expertise de Muriel Salmona sur l'antenne d'Europe 1. Merci docteur d'être avec nous aujourd'hui.
5: Merci à vous aussi.
3: Bonjour docteur.
5: Bonjour à tout le monde.
3: Merci d'être là. On est ensemble pendant une heure, et si on en parlait avec Marie-Estelle Dupont, on parle donc des abus sexuels, et donc je le disais en introduction avant l'édito de Marie-Estelle Dupont, et on va parler plus spécifiquement de l'amnésie traumatique. Marie-Estelle Dupont, l'amnésie traumatique, déjà, est-ce que vous pourriez la définir, cette amnésie, et puis nous dire si c'est fréquent ou pas ?
4: Oui, alors on va y revenir sur l'amnésie traumatique, oui. et Muriel Salmona va en détail expliquer ce que c'est. Il faut d'abord dire ce que ça n'est pas un oubli, ça n'est pas un refoulement, c'est vraiment un mécanisme de survie du cerveau qui, dans une situation d'effraction, donc de psychotraumatisme important, où il est dépassé dans ses capacités de régulation émotionnelle, va se dissocier, c'est-à-dire que l'événement va être littéralement encapsulé, mis dans un îlot, en dehors de la conscience, de la mémoire narrative. L'événement ne peut pas être raconté, ça ne peut pas être un mauvais souvenir. Tout l'enjeu de la thérapie au moment de la levée de l'amnésie traumatique, c'est d'ailleurs de pouvoir en faire un moment de l'histoire du patient. Donc l'amnésie traumatique, il faut le dire, c'est d'abord un mécanisme d'adaptation et de survie, et elle peut durer extrêmement longtemps. On peut être en amnésie traumatique d'inceste pendant 40 ans, 45 ans. C'est pour ça aussi qu'il y a tout un débat autour de l'imprescriptibilité de ces faits, parce que on ne sait pas à quel moment la mémoire va revenir pour l'individu. Alors chez les victimes de violences sexuelles dans l'enfance, selon les études, c'est quand même environ 40% d'amnésie complète et 60% d'amnésie partielle. Alors selon les études, ça varie un peu, mais c'est quand même des chiffres qui montrent que c'est très fréquent, ces amnésies. Et chez les victimes d'inceste, c'est-à-dire quand l'abuseur il est dans le cercle familial, c'est encore plus, puisque évidemment, les personnes supposées protégées ne sont pas des personnes à qui on peut aller raconter l'événement. Donc, c'est près de 50% d'amnésie complète, environ 39% d'amnésie partielle selon les études. Donc, c'est vraiment un mécanisme de survie. Et quand les patients en sortent, il faut bien comprendre qu'il y a un risque suicidaire, qu'il y a un moment d'effondrement parce qu'ils sont en état de choc, c'est-à-dire que le moment où le souvenir revient est à nouveau un traumatisme, et c'est surtout une grande solitude, puisque le réflexe de l'environnement, si c'est un abus familial, c'est très souvent de ne pas les croire, donc ils se retrouvent seuls au moment où ils s'effondrent, et si c'est pas forcément un membre de la famille, mais quelqu'un du cercle ou même un étranger, c'est pourquoi t'as pas parlé avant. C'est-à-dire qu'on voit bien comment, dans la conscience collective, la notion d'amnésie traumatique est encore très très peu comprise. Alors, Muriel Salmona, vous êtes psychiatre, vous êtes présidente de l'association que vous avez créée en 2009, Mémoire traumatique et victimologie. Évidemment, votre travail, nous sommes nombreux à le connaître, puisque vous avez aussi récemment été auditionnée dans la commission sur l'inceste. Vous avez notamment publié le livre noir des violences sexuelles. Et je vous remercie vraiment d'expliquer, de venir expliquer aux auditeurs d'Europe 1 ce processus de dissociation traumatique, comment le cerveau se déconnecte pour survivre. Est-ce que vous pouvez nous en dire quelque chose ?
5: Oui, bien sûr. Alors, ce qu'il faut savoir, c'est que le cerveau des enfants est particulièrement vulnérable aux violences, et d'autant plus aux violences sexuelles qui ont un pouvoir traumatique décuplé. Et comme vous l'avez expliqué juste avant, la situation d'effraction au moment des violences et de sidération du cerveau au moment des violences fait qu'il n'y a aucune possibilité pour réguler la réponse émotionnelle, le stress qui est vécu par l'enfant qui subit ces violences. Du coup, il se retrouve rapidement dans une situation de stress dépassé, avec des sécrétions d'hormones de stress, adrénaline, cortisol, qui vont représenter un risque vital, qui vont devenir toxiques. Et face à cela, puisque la personne, en fait, l'enfant, là, en l'occurrence, n'a aucune possibilité d'échapper, de réguler ce qui est en train de se passer, de comprendre en plus la situation, à ce moment-là, le cerveau a en quelque sorte un joker qui va être d'interrompre tout circuit émotionnel. En fait, ce qui se passe, c'est que la réponse émotionnelle face à un danger, c'est une petite structure, l'amygdale cérébrale, au fond du cerveau, qui est une structure qui n'est pas consciente, qui est archaïque et qui ne peut pas être éteinte. Mais en revanche, ce que le cerveau peut faire, le cortex peut faire, il peut isoler cette petite structure qui s'appelle l'amygdale cérébrale et faire en sorte qu'elle ne fasse plus sécréter d'adrénaline et de cortisol. Et d'un seul coup, l'enfant qui au départ est totalement paralysé, qui dans un deuxième temps a l'impression qu'il va mourir de stress, et c'est pas un vain mot, on peut mourir, on peut avoir un accident cardiovasculaire grave, on peut faire il y a des atteintes neurologiques très importantes qui se produisent à ce moment-là, on pourra peut-être en reparler. Et à ce moment-là, il va effectivement interrompre la sécrétion d'adrénaline et de cortisol. Et c'est un peu comme si d'un seul coup, l'enfant ne ressentait plus rien. Comme si d'un seul coup, il ne percevait plus la terreur qu'il avait, la douleur aussi qu'il ressent. Et ça donne un sentiment total d'étrangeté, d'être spectateur de l'événement. De ne plus ressentir non plus son corps, d'être robotisé en quelque sorte. Et c'est ça qu'on appelle la dissociation traumatique, qui entraîne une anesthésie émotionnelle. C'est l'élément central de la dissociation, c'est le fait que toutes les émotions disparaissent en quelque sorte du fait de cette disjonction du cerveau, de ce moment-là précis. Et cette dissociation traumatique, elle va durer tant que le danger perdure. Tant que le danger est là, la dissociation va durer. Donc, comme le plus souvent, les violences sexuelles sur les enfants sont commises par des proches, par des personnes que l'enfant connaît, bien sûr à l'intérieur de la famille, majoritairement, mais aussi par des personnes qu'il voit régulièrement, le danger va rester complet, même si les violences ne se reproduisent pas, mais le plus souvent elles se reproduisent et elles s'installent dans la durée. Et l'enfant va rester dissocié, donc il va rester comme déconnecté. Et c'est un élément aussi qui fait que les enfants les plus en état de choc traumatique, en quelque sorte, c'est l'équivalent d'un choc traumatique, ce sont ceux qui vont être le moins repérés. Parce qu'ils ne vont pas avoir de réaction émotionnelle.
4: Oui,
5: et pour tout un chacun, si la personne ne pleure pas, ne crie pas, n'appelle pas au secours, ne s'enfuit pas, ne dit rien, c'est qu'il ne s'est rien passé. Ou si elle dit quand même quelque chose, elle le dit de façon non émotionnelle, avec une sorte de distance avec les événements, comme si elle était indifférente à ce qu'elle disait, ce qui fait que le plus souvent, elle ne va pas être crue aussi.
4: Et c'est très important de le souligner.
5: Oui, parce que ça, c'est dit. Enfin, on reproche aux victimes le plus souvent la sidération, le moment où on est paralysé face à une situation extrême qui se produit, une terreur, face à un acte impensable. Et on sait que pour les adultes déjà, c'est plus de 70% des femmes qui subissent une tentative de viol ou un viol qui vont être totalement sidérées. Mais pour les enfants, c'est 100%. Parce que je veux dire, cette atteinte à leur intégrité est pour le coup totalement sidérante. Donc ils vont être tous paralysés. Donc on peut déjà leur reprocher, mais pourquoi t'as pas crié, pourquoi tu t'es pas défendu, comme si c'était possible pour un enfant. Et ensuite, personne ne va comprendre aussi pourquoi l'enfant va avoir l'air effectivement déconnecté. En plus, on fonctionne avec des neurones miroirs qui nous permettent de percevoir les émotions d'autrui. Donc on se fait confiance dans l'ensemble pour ressentir un peu les choses. Mais si on est face à quelqu'un de dissocié, donc qui est en dissociation traumatique, donc qui est en état de choc traumatique, eh ben on va rien ressentir. Et c'est pour ça que la plupart des enfants qui sont les plus en danger ne vont pas être, comme je l'ai dit tout à l'heure, repérés, mais ils vont pas non plus être protégés. On ne va pas percevoir le danger qu'ils sont en train de courir. Alors en plus, la dissociation, donc c'est un mécanisme de survie donc qui est mis en place par le cerveau avec des atteintes neurologiques importantes, mais qui peuvent se réparer. Mais si l'enfant n'est pas tout de suite identifié, protégé, soigné, il va rester avec cette anesthésie émotionnelle qui va le mettre en grand danger. Parce que qui dit rester en anesthésie émotionnelle dit ne pas avoir la capacité de se défendre, de dire non, de s'opposer. On s'oppose avec nos émotions. On repère les dangers avec nos émotions. Donc ce sont des enfants qui vont subir aussi d'autres formes de violence, d'autres violences sexuelles, même par d'autres personnes, avec un continuum de violence qui va s'installer. On va leur dire non, mais c'est pas possible. Elle fait exprès d'être à nouveau, par exemple.
4: Elle est tout le temps victime.
5: Elle est tout le temps victime, alors que c'est malheureusement très logique. Donc il y a cet élément-là, avec le risque aussi, bon, on le voit avec les enfants qui sont placés par exemple à l'ASE, le risque prostitutionnel très important. C'est-à-dire que pour tous les proxénètes, repérer une fille qui est une adolescente qui est dissociée, c'est parfait pour la mettre en situation prostitutionnelle, parce qu'elle va supporter l'insupportable en quelque sorte. Elle va sembler, elle est anesthésiée. Donc elle va pas, pouvoir se soumettre au pire, quoi, en quelque sorte, parce qu'elle pourra même pas s'opposer.
3: Voilà, c'était un extrait de l'émission de mercredi dernier de « Et si on en parlait » avec vous, Marie-Estelle Dupont, sur Europe 1. Vous pouvez retrouver d'ailleurs l'intégralité de toutes les émissions de l'année sur europe1.fr et sur l'application Europe 1. Restez bien avec nous, à tout de suite.
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3: Marie-Estelle Dupont, vous vouliez absolument que les auditeurs d'Europe 1 écoutent ou réécoutent l'émission de jeudi dernier. C'était une magnifique émission. Nous recevions Valérie Darmon, voilà, qui officie tous les soirs sur Europe 1 dans la libre antenne entre 22h30 et 1h du matin. On a parlé de l'émission, on a parlé aussi de l'importance qu'il y a à témoigner, à se raconter, Marie-Estelle.
4: Oui, on est revenu sur ces confidences tellement intimes qui se font la nuit, parce que la nuit, on parle de soi différemment. Et c'est vrai que Valérie, elle contribue à ce qu'il y ait des vrais liens dans une époque qui est très digitalisée. Je pense que les auditeurs bénéficient beaucoup de son écoute et que ça leur fait du bien de pouvoir témoigner. L'actualité est difficile, notre émission aborde des sujets durs assez souvent, alors avec cette canicule, je me suis dit qu'on avait besoin d'un peu de douceur et de fraîcheur, et j'ai donc proposé à Valérie Darmon, qui anime la libre antenne du vendredi au dimanche soir, de nous rejoindre, moyen le plus simple d'avoir un peu de douceur et de fraîcheur à l'antenne, pour évoquer les coulisses de la radio, et puis offrir une carte blanche aux auditeurs qui vont avoir certainement envie de vous poser des questions. On est réunis aujourd'hui pour que vous nous interrogiez. Rogier, tous azimuts, et c'est promis, chers auditeurs d'Europe 1, nous n'aurons pas de joker, on vous dit tout. Oui. Mais avant cela, j'ai quand même une petite annonce pour Romain Desarbres, c'est la période des examens, le suspense est insoutenable. Alors, cher Romain, il faut que je vous remercie, vous avez enduré toutes ces heures de psychologie cette année, vous qui avez déjà le mérite de vous lever à 1h30 du matin pour nous donner les informations à 6h sur CNews, et vous avez très clairement obtenu votre master de psychologie clinique avec mention très bien et les félicitations du jury à l'unanimité.
10: Bravo!
4: Vous maniez avec une aisance déconcertante des concepts obscurs, vous maîtrisez à la perfection la différence entre l'anxiété, le burn-out, le stress post-traumatique et la dépression. Et franchement, Romain, je suis bluffée.
10: Tout ça en un an en plus. Tout ça alors en là, un franchement. An.
4: Même pas.
3: Ah, c'est adorable. Merci.
4: Si
3: Marie-Estelle.
4: Vous saviez, quand on s'est appelé au mois de juillet l'année dernière, il m'a dit: allô Marie-Estelle, je te dérange pas? Ben non. Et ben ça y est, on va bosser ensemble. Ouais, mais je sais pas ce qu'on va faire. Et puis finalement, on l'a fait.
3: Alors, bon,
4: merci Romain.
3: C'est vrai que quand on me demande de parler un peu de l'émission comme ça, quand on me questionne, je dis déjà, je m'estimais être en première année. Allez, d'avoir ma première année de psychologie. On partait de loin parce que c'est une matière que je connaissais pas avant, mais j'étais pas là pour en parler. C'est vous qu'en parlez. Moi, je suis là pour jouer un peu, peut-être pas le candide, mais en tout cas vous interrogez Marie-Estelle Dupont. Et effectivement, petit à petit, à force de parler, de vous écouter, de manier, voilà, ces concepts. Évidemment. Évidemment, il y a des connaissances qui entrent, voilà, qui finissent par
10: mais
3: par
10: vous avez rentrer. Une super prof aussi. Hein. Même si elle n'est pas professorale du tout, vous avez la meilleure. Et nous, on aimerait bien même l'avoir comme
4: vous
10: psy.
4: Êtes
10: non, mais vous le savez, Marie-Estelle, je vous l'ai déjà dit. Si on ne se connaissait pas, je vous prendrais comme psy. Voilà, c'est simple.
4: Ah, c'est un très joli
10: et
4: compliment.
10: Et je ne suis pas la seule. Hein.
4: Merci Valérie, merci beaucoup.
3: Et d'ailleurs, les auditeurs...
4: Vous qui écoutez les auditeurs la nuit, ouais. Le week-end...
3: Les auditeurs vous appellent par votre prénom, Marie-Estelle Dupont. Et je pense que ça dit beaucoup de choses. Je le note à chaque fois. Vous êtes Marie-Estelle. Il y a une proximité que vous avez réussi à créer en un an. Et je pense que les auditeurs qui nous écoutent voient parfaitement de quoi je vous parle. Et ils veulent parler à Marie-Estelle. Voilà, quand ils vous appellent. Et ça,
4: c'est drôle parce que dans la rue, quand les gens me reconnaissent ou m'interpellent, c'est mais vous êtes Marie-Estelle.
3: Voilà.
4: Donc je pense que là, il y a une proximité qui s'est créée depuis le Covid aussi, parce qu'on a parlé du quotidien difficile des gens, donc ils ont finalement c'est le prénom qui est resté, oui.
10: Et puis heureusement,
4: je préfère un prénom qu'un titre.
10: Eh oui, aussi, mais c'est le média radio aussi qui fait ça, parce que la radio, on est beaucoup plus dans l'intimité des gens aussi que la télé. La télé, c'est presque un fond sonore. La radio, on se branche, on a des rendez-vous. Maintenant, il y a le podcast. Moi, je sais que je réécoute beaucoup les émissions de Marie-Estelle, elle le sait, j'envoie des textos en direct souvent. Pour dire
4: merci,
10: mais j'adore,
4: oui, c'est vrai
10: hein, depuis le début. Après, moi, je suis férue de psychologie et j'aime la démarche de Marie-Estelle, elle le sait, puisqu'on avait fait des émissions spéciales avant même d'avoir l'émission. Et au-delà de ça, il y a les podcasts. Donc, on a des rendez-vous qui sont encore plus, je trouve, présents et plus forts en radio.
3: Et vous aviez invité Marie-Estelle
4: vous...
3: pendant la semaine de la famille Europe 1.
10: La famille Europe 1, voilà. Et il y a quelques années, sur le langage des émotions aussi. On avait fait cette émission spéciale ensemble,
4: oui,
10: ici, bien avant.
4: Et une autre sur le couple,
10: sur
4: je me rappelle.
10: Couple.
4: Une autre
10: exactement.
4: Sur le couple. Mais justement, vous parlez de rendez-vous et d'intimité. Mais alors, vous, c'est décuplé parce que les gens qui se sentent seuls la nuit vous écoutent et vous avez une fonction indispensable, finalement, parce que votre voix les berce et vous rentrez particulièrement dans l'intimité des gens. Dans la nuit, je pense qu'ils se confient autrement.
10: Alors moi, ce que j'aime, c'est leur dire « vous pouvez vous endormir avec ma voix ». J'adore ça quand ils se connectent comme ça et qu'ils peuvent se laisser aller à un moment donné au sommeil et revenir au témoignage, revenir à l'émission. Et c'est vrai que même dans l'atmosphère du studio, Marie-Estelle, vous le savez puisque vous êtes venue, on crée une ambiance très très intime, très authentique, très sincère, où on peut se livrer. D'abord parce qu'on a là, effectivement, on n'est pas à l'image. Enfin, moi je le suis maintenant, mais eux ne le sont pas. Donc ils peuvent tout dire, ils peuvent tout se permettre, ils peuvent s'autoriser. Les lumières sont baissées. Donc on est dans le calme et on est dans la tranquillité. Et même le ton de la voix change aussi. Voilà, ma voix est peut-être parfois différente, un peu plus posée. Je les accompagne en fonction de leur rythme, de là où ils en sont. Et c'est vrai que les émissions de la nuit, parce qu'elles sont la nuit, effectivement, ce n'est pas le même rythme que le jour. Pour nous non plus d'ailleurs, ce n'est pas le même rythme que le jour. Hein, parce que forcément,
4: non, votre voix n'est pas la même. Votre voix n'est pas la même. C'est vrai, quand on vous écoute à la libre antenne, mais on est tellement bien... qu'on n'a pas envie de s'arrêter d'écouter et effectivement ça nous accompagne. On se dit mais si j'avais une voix comme ça quand j'étais petite, j'aurais fait moins d'insomnie.
10: Oh bah merci.
4: C'est à la fois votre propos est très intéressant, mais le ton est tellement enveloppant qu'effectivement je pense que ça aide beaucoup de personnes âgées qui ont du mal à dormir, à s'apaiser, à se tranquilliser.
10: C'est ça. On est contenant comme on essaie de l'être au cabinet, mais ça c'est différent. Mais c'est vrai que le soir on a envie, comme ils sont seuls souvent puisqu'ils nous appellent, tard, hein, c'est jusqu'à 1h du matin. Et puis ils attendent
3: parfois. Et vous prenez l'antenne à
10: 22h30.
3: Ouais, c'est
10: 2h30
3: ouais.
10: D'émission. C'est un long format. Et c'est aussi la plus vieille émission d'Europe 1. 50 ans d'émission.
3: En fait, c'est le principe même de la radio. C'est-à-dire que des auditeurs qui appellent pour passer à l'antenne, c'est le plus simple et le plus efficace.
10: Le plus efficace, mais d'ailleurs sur Europe 1, du matin au soir, on écoute nos auditeurs.
3: Bien sûr.
10: Voilà. Donc la libre antenne, c'est toute la journée sur l'antenne d'Europe. Ça, c'est important.
3: Ouais. Le besoin de parler des auditeurs, Marie-Estelle Dupont, qu'est-ce que vous pouvez nous en dire? Qu'est-ce que ça dit, ce besoin de parler, de se raconter? C'est pas une évidence, c'est pas, c'est pas effectivement une obligation que de se livrer à la radio quand on a un souci, parce que souvent ce sont des auditeurs qui ont des soucis, qui viennent vous raconter
10: une vie
3: compliquée.
10: Mais on a quand même des hommages aussi qui sont rendus.
3: Oui.
10: On a quand même des gens qui nous appellent pour nous donner des bonnes nouvelles. On a eu une femme la semaine dernière qui nous appelé pour nous dire « Je vous appelle pour vous raconter mon moment de bonheur dans ma vie.
3: Ah, »
10: Elle a choisi de parler du bonheur. Une petite parenthèse. Donc souvent, ce sont des problématiques. C'était une histoire d'amour qui avait duré un certain temps et qui avait permis de la mettre sur la voie de la liberté. Hum. De sa liberté intérieure. Donc souvent, c'est des problématiques, évidemment. D'autant que nous, notre promesse, c'est la solidarité, c'est l'entraide. Et donc, la communauté de la Libre Antenne, les auditeurs d'Europe 1, se donne beaucoup de solutions, beaucoup d'adresses, beaucoup de tuyaux, beaucoup de numéros de téléphone. C'est pourquoi moi je travaille étroitement avec Nicolas Taureau, qui est mon collaborateur hyper important parce qu'il est le premier filtre. Il les écoute parfois une heure avant l'émission. Alors que Philippe Gildas nous disait, on ne fait jamais l'émission avant l'émission.
3: Ce qui est un vrai principe, normalement.
10: Mais là, ils ont tellement besoin de parler que de toute façon, ils sont, ils sont déjà accompagnés avant l'émission. Et ensuite, bon, ils parlent évidemment avec, souvent avec moi, comme pour Marie-Estelle, hein, ils attendent le rendez-vous, ils demandent le rendez-vous. Ça, c'est très touchant aussi pour nous. Très, très touchant. Ça donne du sens à ce qu'on fait. Et ça, c'est important.
4: Mais je pense, vous disiez que c'était la plus vieille émission, et en réalité, je pense qu'elle est plus que jamais un besoin, cette libre antenne, parce qu'on est vraiment à l'heure de l'IA. Pour certaines personnes, maintenant, le psy, c'est ChatGPT. On se désincarne, on digitalise énormément, et finalement, il y a une épidémie de solitude. Il y a un besoin de lien qu'on espère combler avec la technologie, mais qui ne fait qu'entretenir ce sentiment de déconnexion dans la connexion. Et je pense que de pouvoir parler véritablement avec les auditeurs, c'est un lien chaleureux, beaucoup plus simple, beaucoup plus humain, beaucoup plus. On revient à quelque chose de primordial, qui est que ce soit la difficulté ou que ce soit le bonheur, on a besoin de le partager.
10: Oui, puisque
4: on peut pas tout vivre seul.
10: Et oui, notre vie n'a du sens que s'il y a un témoin pour en témoigner. Donc, de toute façon, on a besoin de l'autre à un moment donné. Et nous, en plus, qu'on fait dans la libre antenne le soir, parce qu'on n'a pas de format. Ça, c'est un vrai plus aussi. C'est-à-dire que si quelqu'un... Alors, c'est vrai que parfois, au 739-21, on en a quelques-uns qui nous disent « Ah, c'est trop long, c'est un peu long, etc. » Et en fait, moi, je sens parfois qu'il y a des grandes tristesses, des grands chagrins. Et même pour 10 minutes de plus, eh ben, c'est pas grave, on peut les prendre parce qu'on a 2h30 de format. Tout en étant évidemment garant du rythme de l'émission. Hein. Ça, c'est évident qu'on fait aussi de la radio. Je le dis pour les auditeurs qui nous écoutent et qui parfois ont tendance à l'oublier parce qu'on donne beaucoup le numéro de téléphone, etc. Mais ce qui est important, c'est qu'on les met en lien entre eux. Donc en fait, on va avoir plein de gens qui vont rappeler, qui vont vouloir intervenir sur le témoignage qu'ils sont en train d'entendre. Et on va les prendre, on va les basculer en direct. Moi, je ne sais pas du tout de quoi il va retourner. Hein. On est vraiment dans du direct. Moi, j'arrive à l'antenne avec 2 feuilles.
3: Mais vous connaissez le thème de...
10: Pas du tout.
3: Non, vous savez pas ce que l'auditeur va vous raconter.
10: Pas du tout, pas du tout. Nicolas, c'est mon garant de la qualité de l'émission. Donc, ils appellent le standard, donc le 01 80 20 39 21. Voilà, on le répète, parce que pour vous aussi, c'est important. Et il va me dire, dans le casque, alors je suis déjà en train d'échanger avec un auditeur ou une auditrice, on a Lorraine qui veut parler. Voilà, mais je ne sais pas de quoi Lorraine va parler. Et parfois, on a 3-4 personnes ensemble qui vont parler, parfois qui vont débattre. On a eu un sujet il y a à peu près un mois qui a été très intéressant, sur l'amour avec une très grande différence d'âge.
4: Mais oui, j'étais là.
10: Ah bah c'était avec vous.
4: C'était le 9 mai.
10: Ah bah c'était ça, où on a changé de point de vue en cours d'émission, Marie-Estelle, c'est celle-ci.
4: C'était pendant le pont du 8 mai, donc c'était le samedi 9 mai. Je me rappelle très très bien de ce jeune homme qui disait être avec une femme de 73 ans, je crois, et lui en avait 27 ou 28.
10: Voilà, c'est ça. Et la semaine d'avant, on avait déjà... Il rebondissait aussi sur cette thématique qui avait eu lieu, parce qu'en fait, elles se construisent chaque soir différemment. Et souvent, d'ailleurs, il y a un fil conducteur hein, qui se dessine. Il y a des synchronicités, évidemment, puisque le hasard n'existe pas, en tout cas dans mon point de vue. Et donc, on se rend compte qu'au fil des interventions, et nous d'ailleurs, c'est ce qui nous était arrivé, Marie-Estelle, au début, on se regardait un peu comme ça, et ben, on s'assouplit. Non pas qu'on s'adapte, c'est pas ça du tout, hein, mais on change un peu de point de vue. On élargit nos horizons. C'est l'histoire de la vie, en fait.
3: Voilà, c'est la fin de ces meilleurs moments de Ici, on en parlait avec vous, Marie-Estelle Dupont, sur Europe 1, tous les samedis entre 15h et 16h. Vos rendez-vous Europe 1. Alors déjà, dans un instant, vous allez retrouver Sophie Davant pour les histoires d'amour extraordinaires. 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Voilà, c'est la fin donc des meilleurs moments. Marie-Estelle Dupont, on se retrouve lundi dès 15h.
4: On se retrouve lundi, oui. Et bon courage à tous avec la canicule.
3: Effectivement, merci beaucoup et à lundi sur Europe 1.
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0: Je vous raconte aujourd'hui l'histoire d'amour extraordinaire entre la reine d'Angleterre Elisabeth II et son époux, le prince Philippe. C'est juste après les infos. 16h sur Europe 1. Et à 16h, l'essentiel de l'actualité, c'est avec Frédéric Joncheret. Bonjour Frédéric.
16: Bonjour Estelle, bonjour à tous. Matignon continue de mettre en garde la population face à la canicule. Même si elle recule avec une levée attendue demain soir des derniers départements vigilance rouge, le gouvernement alerte. Ses effets sanitaires vont se ressentir encore sur plusieurs jours. Déshydratation, décompensation et autres hospitalisations différées. Les services de l'État qui craignent une hausse du nombre de décès. Sébastien Lecornu a donc activé le niveau 3 du plan Orsan pour épauler les établissements de santé. Le Premier ministre a validé la commande de 30 000 climatiseurs et il a indiqué que 2 000 places supplémentaires sont ouvertes pour accueillir les personnes sans abri dans des lieux climatisés. Force ouvrière déplore l'état de délabrement du secteur santé. Elle a déposé un préavis de grève nationale du 2 juillet au 15 octobre. Le syndicat fustige que chaque épisode de tension révèle les mêmes faiblesses, à savoir manque de personnel, de lits, des bâtiments vétustes et des conditions de travail dégradées. Noyade hier soir d'un homme dans le canal Saint-Martin à Paris. Selon le Figaro, il s'agirait d'un ouvrier de 21 ans qui avait confié ses affaires à des amis. Les secours ne sont pas parvenus à le réanimer. Selon eux, la victime se baignait en dehors de l'espace surveillé et des horaires d'ouverture. Une jeune femme de 21 ans tuée à l'arme blanche à Amiens. Les faits se seraient produits la nuit dernière vers 1h du matin dans un appartement. Son compagnon a été placé en garde à vue. Un nouveau-né sauvé des décombres au Venezuela. Le nourrisson a été secouru d'un bâtiment effondré 32 heures après les deux séismes qui ont dévasté le pays. Une opération saluée par une salve d'applaudissements. La mère de l'enfant a été secourue une heure après. Rappelons que le dernier bilan fait état d'au moins 920 décès et plus de 50 000 disparus. En Suisse, le bar, le Constellation, sera reconverti en lieu dédié à la jeunesse. C'est ce qu'a annoncé le président du canton du Valais, Christophe Darbelet. Il a indiqué qu'un mémorial physique sera aussi créé pour les 41 victimes de la tragédie du 1er janvier et les 115 blessés, et qu'il appartiendra à la société civile de s'emparer du projet. Le Liban légitime l'occupation israélienne. C'est la réaction du chef du Hezbollah au lendemain de la signature à Washington d'un accord cadre entre les deux pays. Un texte qui pose la première pierre d'un cadre pour une paix et une sécurité durable entre les deux pays. Et selon Israël, son armée restera au Liban jusqu'au désarmement du Hezbollah. Tsahal qui a mené aujourd'hui une frappe aérienne dans le sud Liban. En MotoGP, Raoul Fernandez s'impose sur les 13 tours de la course sprint du Grand Prix des Pays-Bas. Parti de la 4e position, l'Espagnol a fait sensation. Et notez également le départ du Grand Prix de Formule 1 qui sera... le départ du Grand Prix de MotoGP qui sera donné demain à 14h. Et en Formule 1, la pole position du Grand Prix d'Autriche se dispute maintenant. Et c'est à vivre sur Canal+.
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16: 16h03, retrouvez les histoires d'amour extraordinaires avec Sophie Davant.
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0: Bonjour à toutes et bonjour à tous. Vous avez rendez-vous avec l'amour le samedi et le dimanche de 16h à 17h. Elle a 13 ans quand elle le voit pour la première fois. Il en a 18. Grand, blond, les yeux clairs.
17: elle, Elisabeth, future reine d'Angleterre, ne le quitte plus des yeux de la journée. Ce jour-là, elle a trouvé son roi. Mais lui ne le sera jamais. Juste prince consort, l'homme qui marche trois pas derrière. Pendant 73 ans, Philippe sera son roc. Face aux préoccupations de la couronne, il renonce à sa carrière de marin, à son nom, à sa nationalité. Il renonce à tout, sauf à elle. Il est mort 18 mois avant elle, preuve qu'elle ne pouvait sans doute pas régner sans lui. Pour en parler, je recevrai tout à l'heure Marc Roche, journaliste spécialiste de la maison royale des Windsor et auteur de plusieurs ouvrages sur la famille royale et Elisabeth II. Son dernier livre, « Ma vie chez les Windsor », est sorti en 2025 chez Albin Michel. Mais tout de suite, place au récit.
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0: Le jour de Noël 2021, dans toute l'Angleterre meurtrie par l'épidémie du Covid, résonne une voix familière, celle de la reine Elisabeth, pour son traditionnel Christmas speech.
1: He is someone who doesn't take easily to compliments. But he has quite simply been my strength and stay all these years. And I and his whole family, and this and many other countries, owe him a debt greater than he would ever claim, or we shall ever know.
0: Un discours pas comme les autres pour cette souveraine de 95 ans qui vient de vivre la plus cruelle des épreuves. En avril, elle a perdu son mari, dont elle disait qu'il était sa force et son roc. Pour quelques instants, elle oublie sa devise « Never explain, never complain » et fait part de son chagrin. Bien que ce soit une période de grand bonheur et de réjouissance pour beaucoup, Noël peut être difficile pour ceux qui ont perdu des êtres chers. Cette année surtout, je comprends pourquoi. Pour moi et ma famille, même avec un rire familier manquant cette année, il y aura de la joie à Noël, car nous avons la chance de nous souvenir. Elle finit en rendant un vibrant hommage à l'homme de sa vie. Au cours des mois qui ont suivi la mort de mon bien-aimé Philippe, j'ai tiré un grand réconfort de la chaleur et de l'affection, des nombreux hommages à sa vie et à son travail. Son sens du service, sa curiosité intellectuelle et sa capacité à s'amuser dans n'importe quelle situation étaient irrépressibles. Ce scintillement espiègle et interrogateur était aussi brillant à la fin que lorsque j'ai posé les yeux sur lui pour la première fois.

Cette première rencontre a lieu le 22 juillet 1939 lors d'une visite du roi George VI au Collège Royal de la Marine de Dartmouth où il a fait ses classes. Il est accompagné de son épouse, la reine Elisabeth, et de leurs deux filles, Margaret et Elisabeth, âgées de 13 ans. En route, ils apprennent qu'une épidémie d'oreillon ravage le collège. Il est trop tard pour annuler la visite, mais il faut à tout prix protéger les deux petites filles de la contagion. C'est le prince Philippe de Grèce, l'un des rares étudiants épargnés par la maladie, qui est chargé de distraire les petites filles. À 18 ans, le jeune homme est major de sa promotion. Il va jouer le rôle de nounou à la perfection, faisant rire aux éclats les deux princesses. Ses talents sportifs impressionnent Elisabeth. Lors du dîner donné à bord du yacht royal, Lily Bess, comme ses parents la surnomment, n'a Dieu que pour lui. Le jeune homme, aux allures de viking, avec ses cheveux blonds et ses yeux d'un bleu éclatant, a séduit l'adolescente. Lord Mountbatten, l'oncle de Philippe, proche conseiller du roi George VI, note dans son journal que la rencontre entre son neveu et la princesse fut un franc succès. Un succès dont il espère beaucoup. L'avenir lui donnera raison et dépassera même ses espérances. Selon la légende, la future reine d'Angleterre aurait gardé précieusement une photo du jeune homme dans sa chambre. Un amour secret, comme en ont les jeunes filles, mais toutes n'ont pas la ténacité d'Elisabeth. Car il va lui en falloir pour faire accepter le jeune homme qui n'est pas exactement le candidat rêvé pour devenir l'époux d'un membre de la famille royale britannique. Philippe est le cinquième enfant et seul fils du prince André de Grèce et de la princesse Alice de Battenberg. Il n'a qu'un an lorsque la guerre gréco-turque tourne en défaveur de la Grèce et que la famille royale est évacuée sur un navire de la marine britannique vers la France. Le prince Philippe voyage dans une caisse d'orange en guise de berceau. Sa mère, la princesse Alice, tombe malade. Atteinte de schizophrénie paranoïde, elle est internée dans un sanatorium sans avoir pu dire au revoir à Philippe. Le petit garçon ne la reverra que 5 ans plus tard. Son père s'installe à Monte-Carlo et Philippe est mis en pension. Ses 4 sœurs aînées épousent toutes des princes allemands. Le sort s'acharne car sa sœur Alice meurt dans un crash d'avion. Effondré, Philippe demande une permission pour assister aux obsèques. Un cliché du prince à côté d'un militaire nazi ressortira bien plus tard pour salir la personnalité du futur époux de la reine. 3 mois après la première rencontre entre Elisabeth et Philippe, la Seconde Guerre mondiale éclate. Londres est bombardée par l'aviation allemande. Des membres du gouvernement souhaitent que les deux princesses soient évacuées au Canada. Mais Elisabeth, la reine-mère, refuse. « Mes enfants n'iront nulle part sans moi. Je ne partirai pas sans le roi et le roi ne partira jamais. » Deuxième dans l'ordre de succession au trône britannique, Elisabeth se prépare au dur métier de reine. Mais elle n'a pas oublié son beau viking. Et le soir, seule dans sa chambre, elle imagine Philippe voguant vers elle sur un beau navire. Fine mouche, elle obtient le droit de lui écrire des lettres de cousinage, car les jeunes gens descendent tous les deux de la reine Victoria. Elle persuade son père d'inviter leur cousin Philippe en décembre 1943, lors de sa permission de Noël. Ce sera leur premier Christmas ensemble.

0: Et Philippe n'a pas son pareil pour distraire la famille des horreurs de la guerre. Il organise des charades, les fait rire grâce à ses jeux de mots. Pour la petite princesse, ces fêtes de Noël confirment ses sentiments. Avec Philippe, c'est du sérieux. Mais les tristes événements reprennent le dessus. Philippe repart au combat et la princesse tient, elle aussi, à jouer un rôle actif dans la guerre. Elle sera capitaine junior et conduira des jeeps. Elisabeth n'a que 13 ans lorsqu'elle rencontre Philippe pour la première fois. Il en a 18 et éblouit la jeune fille. Ils entretiennent une relation épistolaire, malgré la guerre qui les sépare. Mais la guerre ne va pas durer éternellement. Si vous voulez découvrir la suite de ce récit, restez bien avec nous sur Europe 1. A tout de suite.
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0: pour Elisabeth qui peut enfin retrouver Philippe. Il ne va pas attendre très longtemps pour faire sa demande qu'Elisabeth accepte sans hésiter. Mais il leur faut tout de même l'aval du roi d'Angleterre.
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la guerre prend fin, Philippe revient à Londres, auréolé de ses exploits dans la marine. Il est toujours aussi beau, Elisabeth toujours aussi amoureuse. Il se revoit à Balmoral, en Écosse, lors d'interminables balades. Lorsqu'il n'est pas là, la jeune fille commence toutes ses phrases par « Philippe m'a écrit que… »« Philippe m'a dit que… » Malgré l'obsession d'Elisabeth, le jeune prince est encore loin d'être adopté par la famille royale. C'est justement la famille de Philippe qui pose problème. Une mère internée, un père ruiné, des sœurs mariées à des dignitaires nazis, autant de handicaps pour faire partie de la monarchie britannique. Pourtant, à l'été 1946, Philippe profite d'une promenade romantique pour faire sa demande à Elisabeth au sommet d'une colline. Elisabeth est sur un petit nuage. Elle accepte sans avoir obtenu l'accord du roi George VI. C'est la première fois de sa vie qu'elle ne respecte pas le protocole et désobéit à son père. Mais à force de volonté, Elisabeth parvient à arracher le consentement de ses parents en leur posant un ultimatum. Ce sera Philippe ou personne. Le couple royal pose quelques conditions. Philippe doit abandonner son titre de prince de Grèce et du Danemark, se convertir à l'anglicanisme et prendre le nom de Mountbatten, forme anglaise du nom de famille de sa mère, Battenberg, à la consonance trop allemande. Mais surtout, le roi va imposer aux jeunes gens une dernière épreuve, la plus douloureuse. Il exige qu'Elisabeth l'accompagne en Afrique du Sud pour savoir si l'absence va fortifier ou non leur amour. Elisabeth doit garder le secret de ses fiançailles pendant toute une année. Elle fête ses 21 ans avec ses parents, à des milliers de kilomètres de son fiancé. Pendant le voyage, elle lui écrit tous les jours. Ça a tenu. Et ce sont enfin les retrouvailles tant attendues avec son prince. Les fiançailles sont annoncées le 9 juillet 1947. Elisabeth apparaît radieuse au bras de celui pour lequel elle s'est battue contre vents et marées. Face à l'objectif, la future reine montre fièrement sa bague de fiançailles créée par un grand joaillier londonien à partir de diamants prélevés sur un diadème appartenant à la mère de Philippe. Détail émouvant, la reine a conservé jusqu'à sa mort cet anneau à son annulaire gauche comme un témoin de son amour éternel pour Philippe. L'annonce de leurs fiançailles est reçue avec ferveur par un peuple plongé dans un marasme économique au sortir de la guerre. Le 20 novembre 1947, malgré un froid hivernal, une foule impressionnante s'est rassemblée le long du Mall, cette longue avenue qui mène à Buckingham Palace. Ils sont venus acclamer le mariage de celle qui deviendra bientôt, ils ne le savent pas encore, leur reine. À 11h, le carrosse de verre et d'or franchit les grilles du palais avec Elisabeth et son père. Ils prennent la route de l'abbaye de Westminster, où doit être célébrée cette cérémonie dont le premier ministre, Winston Churchill, dira « C'est un éclair de couleur sur la route que nous devons suivre. » Car les Anglais ont besoin d'oublier les bombardements incessants et les années de privation. La plupart des familles anglaises suivront la cérémonie à la radio. Accueille la jeune princesse héritière quand elle entre dans l'église, rayonnante, au bras de son père. Le peuple peut enfin admirer la robe de mariée qui a bien failli ne jamais exister. En 1947, les rationnements sont toujours présents et le gouvernement a dû allouer 200 coupons

0: supplémentaire pour acheter le satin blanc nécessaire aux couturiers. La princesse a même reçu des coupons de nombreuses familles anglaises. Touchée par ces marques d'affection, elle a dû les renvoyer, car il était illégal de donner ses coupons. À 11h30, elle fait son entrée dans l'église, vêtue de sa robe, composée d'un corsage ajusté à la taille et d'une jupe évasée, rehaussée de broderies de perles et de fleurs de cristal. Un long voile en dentelle fait office de traîne. 2500 invités vont pouvoir assister à l'échange des consentements du couple, dont plusieurs altesses royales. Malgré son statut d'héritière du trône, Élisabeth a tenu, comme son arrière-grand-mère, la reine Victoria, à faire vœu d'obéissance à son mari. Une nouvelle preuve d'amour pour celui que le roi George VI a nommé duc d'Édimbourg la veille du mariage. Seule ombre au tableau pour Philippe, ses trois sœurs, mariées à des dignitaires allemands, n'ont pas été invitées. Après l'échange des alliances, les mariés se retrouvent au palais de Buckingham pour un déjeuner qui réunit 150 convives privilégiés. À cause des problèmes d'approvisionnement, les mets servis sont simples, mais 8 gâteaux gigantesques ont été réalisés grâce aux ingrédients envoyés par les territoires de l'Empire britannique, comme le Canada, l'Australie et l'Inde. Le couple a reçu 2500 cadeaux du monde entier, des plus pratiques aux plus insolites. 148 paires de bas, 16 chemises de nuit, un aspirateur, un piano à queue. Plus étonnant, la population de l'État australien du Queensland lui a fait envoyer 500 boîtes d'ananas. L'Aga Khan, un cheval de course, et le Mahatma Gandhi, une pièce de dentelle de coton qu'il a lui-même brodée. Pour le monde entier, cette cérémonie est un véritable conte de fées. Après un mariage en grande pompe, Élisabeth et Philippe ne vont malheureusement pas connaître de période de répit, car très vite, Élisabeth va monter sur le trône avec toutes les obligations que cela implique. Et Philippe va avoir du mal à l'accepter. On se retrouve dans un instant sur Europe 1 et vous découvrirez la suite de ce récit.
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0: La vie de jeune mariée presque insouciant ne va malheureusement pas durer longtemps pour Elisabeth et Philippe. Avec la mort de George VI, Elisabeth devient l'héritière du trône britannique, avec tous les sacrifices que cela implique pour elle, mais aussi pour son prince.
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0: Repas terminé, les jeunes mariés apparaissent au balcon de Buckingham pour saluer les 2 millions de sujets présents. En fin de journée, le couple princier rejoint en voiture découverte la gare de Waterloo sous une pluie de roses lancée par la foule. Ils vont passer leur lune de miel en tête à tête dans le Hampshire où Lord Mountbatten, l'oncle de Philippe, possède un manoir. Pendant quelques jours, ils vont pouvoir faire de longues balades en compagnie de Suzanne, le corgi d'Elisabeth. C'est dans cette propriété de Broadlands qu'Elisabeth lit à Philippe la lettre bouleversante remise par son père juste avant leur départ. J'étais si fière de vous pendant cette longue marche dans l'abbaye de Westminster. Quand j'ai donné votre main à l'archevêque, j'ai senti que j'avais perdu quelque chose de très précieux. J'ai pu voir que vous êtes sublimement heureuse avec Philippe, qui est parfait. Mais ne nous oubliez pas, c'est le vœu de votre toujours dévoué et aimant papa. En lisant ces quelques lignes bouleversantes, la princesse ne peut imaginer qu'elle va bientôt faire face à la pire des épreuves, la perte de ce père adoré, qui va bouleverser son destin.

De retour de leur voyage de noces, le couple s'installe à Buckingham Palace. En mai 1948, il l'accompagne dans son premier voyage officiel, direction la France, où elle est reçue par le président Auriol à l'Élysée. Quand le couple princier remonte l'avenue des Champs-Élysées, les forces de l'ordre ont bien du mal à contrôler la foule. Lors d'une superbe soirée à l'opéra, la jeune femme porte une longue robe qui cache un secret. Seul Philippe sait que la princesse attend leur premier enfant. Le 14 novembre, elle donne naissance au prince Charles. Dès le printemps suivant, il s'installe à Clarence House, un vaste hôtel particulier avec jardin. C'est Philippe qui décore leur nouvelle maison avec soin. Mais il doit reprendre la mer lorsqu'il est nommé commandant en second du navire amiral de la flotte britannique. Élisabeth le rejoint à Malte, où le couple s'offre une parenthèse enchantée, loin de l'étiquette royale. Élisabeth confiera plus tard qu'elle a passé là les meilleurs moments de sa vie. Mais cette vie en amoureux doit bientôt prendre fin, car la princesse est à nouveau enceinte. Elle rentre à Londres pour donner naissance à sa seule fille, la princesse Anne. Et elle retourne à Malte pour les fêtes de fin d'année. Pour Élisabeth et Philippe, cet hiver à Malte est comme une deuxième lune de miel. Ils ont raison de profiter de ces moments de liberté, car cela ne va pas durer.

0: De retour à Londres, Elisabeth a l'impression qu'on remet l'oiseau en cage. Et surtout, elle est inquiète pour la santé de son père. Il est atteint d'un cancer. Elisabeth et Philippe se rendent au Canada pour épargner ce long voyage au roi, trop fatigué. Le couple rentre à temps pour passer les fêtes à Sandringham, en famille. Mais George VI est épuisé. L'enregistrement de son traditionnel message de Noël est un calvaire. Le 31 janvier 1952, c'est un George VI très amaigri qui accompagne Elisabeth et Philippe sur le tarmac de l'aéroport londonien. Le couple s'envole pour un long périple dans plusieurs pays de l'Empire britannique. L'Australie, la Nouvelle-Zélande et le Kenya. Marqué par la maladie, le roi fait un long geste de revoir à sa fille. Ils ne se reverront jamais. Arrivés au Kenya, le couple fait un court séjour au Sagana Lodge, un domaine luxueux au pied du mont Kenya. 5 ans après leur mariage, ils vivent à nouveau un moment hors du temps et des obligations royales. Mais ce bonheur va être de courte durée. Le couple s'est accordé une nuit loin des obligations officielles à Tree Tops, un pavillon d'observation de la faune perché au sommet d'un figuier géant. La légende dira qu'Elisabeth est montée dans l'arbre princesse et qu'elle en est descendue reine. Car dans la matinée du 7 février, le prince Philippe est le premier à prendre connaissance de la triste nouvelle par un télégramme. Il essaie de trouver les mots pour atténuer le chagrin d'Elisabeth. Son père, adoré, s'est éteint la nuit précédente, emporté par un cancer du poumon. Elisabeth devient la souveraine de l'Empire britannique. Philippe comprend que leur vie ne sera plus jamais la même. Sans doute, grâce à son éducation de princesse héritière, la jeune reine se reprend très vite, après cette annonce qui lui cause pourtant un chagrin immense. Sa tenue de deuil et les documents indispensables étaient prêts dans ses bagages. Elle décide immédiatement de garder son prénom. La princesse Elisabeth n'est plus. Vive la reine Elisabeth II. Quand la jeune reine descend de l'avion, entièrement vêtue de noir, elle est accueillie par le Premier ministre, Winston Churchill, en jaquette et chapeau haute forme à la main. Un aide de camp demande à Philippe de marcher 2 pas derrière la souveraine. Cet homme fougueux et orgueilleux va devoir s'habituer à être relégué au second plan, sauf dans le cœur de son épouse. Dès le lendemain, Elisabeth prononce son discours d'accession au trône. Après les funérailles célébrées dans la chapelle Saint-Georges, Elisabeth et Philippe déménagent pour s'installer à Buckingham Palace. Le prince est triste de quitter Clarence House qu'il aimait tant, car il avait l'impression de mener une vie de famille, presque comme tout le monde. C'est le premier sacrifice de Philippe à sa nouvelle vie.
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0: Avec le couronnement d'Elisabeth, Philippe doit renoncer à ses ambitions pour devenir le soutien indéfectible de la reine d'Angleterre, une charge qu'il a du mal à accepter, mais qu'il portera sans relâche grâce à l'aide de la reine qui va lâcher du lest pour que son mariage reste fort.
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Churchill apprend à Philippe que ses enfants porteront le nom de Windsor et non pas le sien, Mountbatten, il explose de colère. « Je ne suis qu'une foutue amie, Bissy !» Il se sent bafoué. Mais Elisabeth, tout en respectant le protocole, est bien décidée à écouter Philippe. C'est lui qui conseille à Elisabeth d'accepter que cette cérémonie soit retransmise en direct par la BBC. Grâce à lui, les ventes de téléviseurs explosent au Royaume-Uni, mais aussi en France. Le 2 juin 1953, il tombe une pluie glaciale sur Londres, ce qui n'a pas empêché des dizaines de milliers de sujets de camper sur le parcours. À 11h15, la reine fait son entrée dans l'abbaye de Westminster. Au moment de l'onction sacrée, à l'abri des caméras, Elisabeth revêt une simple robe de lin blanc recouverte d'une cape brodée de fils d'or. L'archevêque lui remet deux sceptres et le prélat lui pose sur la tête la couronne de Saint-Édouard ornée de 444 pierres précieuses.

Alors que God Save the Queen retentit dans l'église, Philippe s'avance vers sa souveraine et s'agenouille en signe d'allégeance. Il lui prend la main avant de lui dire « Je suis votre homme Lige » et de l'embrasser sur la joue gauche. Dès le lendemain, le duc d'Édimbourg est obligé d'abandonner sa carrière dans la marine pour se mettre au service de son épouse et souveraine. Mon premier, second et ultime emploi sera de ne jamais laisser tomber la reine, dira-t-il avec raison. Il s'est toujours tenu à ce devoir, ce qui fera dire à la reine en 2011 « C'est mon roc, il a tout simplement été ma force et mon soutien ». Et pourtant, ce roc a bien failli s'effondrer en 1956, seulement 3 ans après le couronnement, il sombre dans une profonde dépression.

septembre 1956, Philippe quitte Londres à bord du Britannia, le yacht royal. Il s'embarque pour un périple de 4 mois, officiellement pour assister aux Jeux Olympiques en Australie. C'est la première fois que le couple est séparé aussi longtemps. Et la rumeur enfle. Le couple royal est-il en crise ? Elisabeth n'a pas cherché à le rejoindre, comprenant que son mari a besoin de cette bouffée d'oxygène pour revenir plus apaisé. À son retour, la reine a compris le message. Elle octroie le titre de prince consort à Philippe, lui offrant enfin un véritable statut. Plus important encore, leurs deux derniers enfants, Andrew et Edward, porteront le nom de Mountbatten. Elisabeth a cédé pour sauver son couple. Pendant 73 ans, plus qu'un couple, ils vont former une équipe. Philippe a su apporter à Elisabeth la petite touche de légèreté qui lui manquait. En public, il marquait sa déférence. Mais dans le privé, il l'a rabrouée, comme lors de leur visite de la grande barrière de corail. Il a envie de nager, elle refuse de se mettre en maillot de bain. Il la traite de petite vieille précoce. Une franchise que seul Philippe peut se permettre. Ensemble, ils ont fait 14 fois le tour de la Terre et parcouru 2 millions de kilomètres. En 73 ans de mariage, ils ont affronté les divorces de 3 de leurs enfants, la mort tragique de Diana, l'incendie de leur château, et sont restés solidaires. Elisabeth se montrait impassible, voire froide, sauf en présence de son cher mari, qui était le seul à la faire rire. Le duc d'Édimbourg a pris sa retraite officielle en 2017, après avoir assuré 22 000 engagements. Tout au long de leur union, les rumeurs d'infidélité du séduisant Philippe ont couru. Elisabeth n'a pu l'ignorer, mais elle a toujours fait mine de ne rien voir, même lorsque des noms d'actrices circulaient dans les tabloïdes. Dans son discours pour leurs 50 ans de mariage, Philippe dira « La principale leçon que nous avons tirée est que la tolérance est l'ingrédient essentiel de tout mariage heureux. Cela peut sembler ne pas être si important quand les choses vont bien, mais c'est crucial en cas de difficulté. Et vous pouvez me croire que la reine possède la qualité de tolérance en abondance. » Il répondra aussi avec humour à la question d'un journaliste sur ses rumeurs. Avez-vous jamais réfléchi au fait que ces 40 dernières années, je n'ai jamais été nulle part sans qu'un policier m'accompagne? Alors, comment diable pourrais-je m'en tirer comme ça? Pendant toutes ces décennies, le monde a changé autour d'eux, mais le couple a tenu. Le 20 novembre 2020, ils fêtent leurs 73 ans de mariage, leurs noces de fonte. Ce métal étant le plus résistant au monde, ils le savent et il n'y aura que la mort qui pourra les séparer.

0: sommes le samedi 17 avril 2021 et pour son dernier voyage, le duc d'Édimbourg, mort paisiblement à 99 ans, a demandé à être transporté dans une voiture qu'il a conçue lui-même, une Land Rover Defender. Seuls 30 de ses proches pourront se recueillir. Une simplicité imposée par les restrictions sanitaires, mais voulue aussi par le prince Philippe. En 2013, il expliquait dans le Times qu'il ne voulait pas que l'on fasse toute une histoire de ses funérailles. La reine est terrassée par le chagrin, mais elle reste digne jusqu'au bout. Elle sait qu'elle va bientôt le rejoindre. Lui qui s'est tenu deux pas derrière son épouse, il la devance pour la première fois. À sa mort, la souveraine a choisi de reposer aux côtés de son époux au château de Windsor. Après avoir traversé le pire comme le meilleur, main dans la main, ils sont enfin réunis pour l'éternité. Merci à Daniel Moreau pour l'écriture de ce récit. La réalisation est signée Éline Brisoual.
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0: Pour en discuter, je reçois Marc Roche, journaliste spécialiste de la maison royale des Windsor et auteur de plusieurs ouvrages sur la famille royale et Elisabeth II. Son dernier livre, Ma vie chez les Windsor, est sorti en 2025 chez Albin Michel. Vous avez passé beaucoup de temps, Marc Roche, bonjour déjà et merci d'être là. Vous avez passé beaucoup de temps chez les Windsor ?
3: Oui, j'ai été souvent invité lorsque j'étais chroniqueur royal et accrédité à la cour. Je travaillais notamment pour Le Monde. Et la reine Elisabeth II, étant très francophile et francophone, aimait beaucoup avoir un journaliste parlant français. Lors de ces réceptions, j'ai assisté à trois banquets d'État à Windsor. Sans jamais la connaître, j'ai jamais eu plus de 1 minute et demie de conversation en tête à tête.
0: Marc Roche, donc vous avez eu l'occasion de l'approcher, Elisabeth II. Qu'est-ce qu'elle vous a laissé comme impression ?
3: L'impression que j'ai eue de mes nombreuses rencontres avec Elisabeth II, mais les têtes à tête ne duraient qu'au maximum 1 minute et demie, mais comme j'étais accrédité à la cour, je la voyais assez souvent. C'était une impression d'une personnalité froide, très distante, très curieuse, un sens de l'humour très aristocratique en demi-teinte et un grand art, celui de se débarrasser des gêneurs sans provoquer d'épices.
0: Et le prince consort, vous l'avez rencontré aussi, j'imagine ?
3: J'ai rencontré souvent le prince consort, d'abord parce qu'il aimait bien la presse française, bien qu'il ne parlait pas français. Et moi, je ne parlais pas allemand, qui était sa deuxième langue. Mais il était surtout très intéressé par la France et les progrès scientifiques, l'écologie, la communication également. C'était un homme très moderne, beaucoup plus moderne que son épouse, beaucoup moins traditionnel, tout en ayant des attitudes très arrêtées sur les problèmes de société. Je dirais que c'était un réactionnaire à l'esprit ouvert.
0: Alors, se sont-ils vraiment aimés sincèrement, ces deux-là ? Est-ce qu'une reine d'Angleterre peut vraiment aimer ?
3: La réponse est négative, parce que, à l'inverse des histoires d'amour normales de la bourgeoisie ou de la haute aristocratie, la famille royale, on ne s'aime pas seulement d'amour. Il y a d'autres impératifs très importants qui entrent en jeu. D'abord, des impératifs géopolitiques. Dans le cas de Philippe, bien sûr, il était danois et grec, mais surtout lié à l'Allemagne nazie via ses trois sœurs qui avaient épousé des SS. On est 2 ans après la guerre lors du mariage. Et il y avait aussi des impératifs financiers parce qu'à l'époque, les Windsor n'étaient pas aussi riches qu'ils sont aujourd'hui. Et Philippe était désargenté, donc il n'y avait aucune dot.
0: Donc ce n'était pas le candidat idéal quand même.
3: Le roi et la reine étaient opposés dans un premier temps à ce mariage. Ils trouvaient qu'elle était trop jeune. Ils auraient préféré, parce que c'était leur monde, un grand propriétaire terrien qui notamment aurait apporté des avoirs fonciers à la caisse royale. Et ils ont dû se contenter de Philippe, qu'ils ne voulaient pas, simplement parce que la princesse héritière l'a imposé à ses parents, ce qui est déjà une première. Ça ne l'a pas empêché de devoir obtenir leur assentiment selon la constitution non écrite.
0: Bon, restez bien avec nous, Marc Roche. Nous allons revenir sur ce couple, Elisabeth II et le prince Philippe, dans quelques instants sur Europe 1. A tout de suite.
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0: Chaque samedi et chaque dimanche de 16h à 17h, je vous raconte une histoire d'amour extraordinaire. Aujourd'hui, je vous ai raconté l'histoire entre Elisabeth II et le prince Philippe. Et pour en parler, je suis avec un spécialiste de la famille royale, Marc Roche, auteur de plusieurs ouvrages sur la famille royale et Elisabeth II. Son dernier livre, Ma vie chez les Windsor, est sorti en 2025 chez Albin Michel. Alors, cher Marc Roche, vous nous disiez qu'Elisabeth s'était battue auprès de ses parents pour pouvoir épouser Philippe. Elle était quand même très amoureuse de lui.
3: Oui, elle était très amoureuse, d'autant plus qu'ils se sont rencontrés dans des conditions très particulières. Elle avait 13 ans, elle accompagnait ses parents à l'académie militaire navale, et Philippe était un élève officier, et il s'était occupé des deux enfants royaux parce qu'il avait des liens avec les dynasties du vieux continent et qu'il savait comment faire. Et donc, elle est tombée amoureuse à ce moment-là. Et on peut le dire aujourd'hui, au-delà de ce que les uns, les autres et Netflix et The Crown ont affirmé, c'était le seul homme de sa vie. En revanche, elle n'a sans doute, mais il n'y a aucune preuve, pas été la seule femme de sa vie.
0: Ah oui. Et les sentiments étaient réciproques ?
3: Écoutez, Philippe est foncièrement un officier de la Navy. C'est un coureur de jupons, c'est un très bel homme, et qui aimait beaucoup l'ambiance de soldats, de les blagues grivoires et les sorties en groupe. Et donc, en même temps, il devait se ranger, il avait quand même 26 ans, il devait créer... Il va avoir une épouse, une famille. Dans son monde, c'est celui de la royauté européenne, eh bien, on se marie. Parce qu'à l'époque, il faut voir que le célibat était très mal vu en raison du précédent d'Édouard VIII, le roi qui a dû abdiquer pour pouvoir épouser son amour, Wallis Simpson, et qui était célibataire. Et en plus, il y avait comme des relents de non-conformisme, voire d'homosexualité au célibat, qui faisait un peu tâche.
0: Oui, mais ça, là, vous parlez de raison, mais pas de sentiment amoureux.
3: Donc,
0: il a vu un bon parti.
3: Ben, écoutez, pas un si bon parti, parce que les Windsor n'étaient pas si riches que cela. Je pense qu'il était foncièrement amoureux, tout en ne se rendant pas compte de l'impact que son mariage allait avoir sur sa vie, la vie qu'il avait jusqu'à présent, qui était assez libre. Il était un haut fonctionnaire de la Navy, et il va devoir tout abandonner, ses amis, ses copains, son cercle de royauté européenne, pour devenir la deuxième main, le numéro 2 de la monarchie, aux côtés de son épouse. Ça a dû être très dur, parce que c'était un homme qui était très imbu de son statut, un homme très intelligent, mais qui était très attaché à la hiérarchie et qui était sans doute machiste.
0: Oui, orgueilleux, donc il a dû avoir du mal à rester deux pas derrière.
3: Ça n'a pas été évident pour lui de rester deux pas derrière, d'être la deuxième main. On sert d'abord la main de la reine, et puis lui, il est derrière, jamais devant. Mais vous savez, c'était un militaire dans l'âme, donc la hiérarchie, il connaissait instinctivement. Le colonel passe après le général, et c'était la même chose avec la reine, qui était chef des armées, et lui, qui était, à l'époque, un membre de la Royal Navy. Donc, sur le principe, il n'avait aucun problème d'être au deuxième rang. En pratique, c'est très compliqué, parce que, bien sûr, c'était un homme très intelligent, très imbu de son rang, et qui a été très mal accueilli par le palais, et qui n'a pas trouvé sa place lors du mariage, parce que la princesse héritière l'a toujours tenu à l'écart des décisions plus politiques, et que la reine, en 1952, le privera de tout accès aux documents officiels, à l'inverse de ce qu'avait fait la reine Victoria, dont l'époux Albert était quasiment le vice-roi.
0: Mais pourtant, elle a toujours dit qu'il avait toujours été à ses côtés lorsqu'elle a dû prendre des décisions importantes. Il l'a quand même soutenu dans son rôle de reine.
3: Philippe a toujours soutenu Élisabeth II dans son rôle de reine, pour être là quand il le fallait, mais dans des secteurs très déterminés. C'est-à-dire qu'il était hors de question pour lui d'empiéter sur les fonctions régaliennes. Sa tâche était double, c'était s'occuper des problèmes de famille, notamment de l'éducation des enfants, ce qu'il ne fera pas très bien, avec les conséquences désastreuses de 3 mariages ratés sur 4, et également de moderniser le palais. Et là, il va être confronté à une rébellion des courtisans qui, bien sûr, appartiennent au vieux monde et voient d'un œil très défavorable ce croisé du changement, vouloir modifier les choses. Et la reine Élisabeth II, très souvent, coincera son mari en prenant le parti du vieux monde, parce que c'était une femme foncièrement traditionnelle, foncièrement conservatrice, qui était très rétive au changement, alors que Philippe a toujours été l'homme de la modernité.
0: Alors, il y a quand même eu une grosse crise 3 ans après l'accession au trône d'Élisabeth. Il craque et part pendant 4 mois. C'est peut-être la crise la plus grave que le couple ait connue ?
3: 4 ans après le mariage, il y a une grave crise conjugale et Philippe part avec son écuyer australien pour un voyage de 4 mois aux 4 coins du monde et où il s'amuse beaucoup. On le voit en compagnie de très belles femmes. Et la raison de cette crise, c'est d'abord le refus de la reine d'octroyer aux enfants le nom de Mountbatten, mm-hmm. qui est sa partie familiale, son nom familial, parce qu'il y avait opposition du gouvernement à ce qu'on inclue une dynastie, les Mountbatten, qui eux étaient quand même très teintés par leur lien avec l'Allemagne. On est quand même seulement quelques années après la fin de la guerre. Et ensuite, parce que la reine, totalement impréparée à sa tâche, elle avait 25 ans quand elle montait sur le trône, elle ne s'y attendait pas, son père est mort inopinément, et elle est totalement accaparée par la tâche, et elle a peu de temps pour son mari. Et je crois que Philippe, entre l'hostilité des conseillers de Buckingham Palace et ses frustrations quant à la lenteur des réformes du fonctionnement de la cour, a claqué la porte.
0: Merci d'avoir répondu à mes questions. Cher Marc Roche, je renvoie nos auditeurs à votre dernier livre, publié chez Albin Michel, Ma vie chez les Windsor, qui est sorti en 2025. Merci à vous et à bientôt, probablement.
3: Je vous remercie.
0: Au revoir, bonne fin d'après-midi. Merci de nous avoir suivis. Je vous retrouve demain à 16h sur Europe 1 pour une autre histoire d'amour extraordinaire. Mais tout de suite, c'est William Lémergie que vous retrouvez pour Balade en France avec toute son équipe sur Europe 1.
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26: Europe 1, il est 17h, les informations avec Frédéric Joncheret. Bonjour Frédéric.
27: Bonjour William, bonjour à tous. 24 départements seront demain en vigilance rouge canicule et 41 autres en orange. C'est désormais dans le Grand Est que la vague de chaleur se ressent le plus, ainsi que dans l'Île-de-France qui reste en rouge jusqu'à au moins demain soir. Une canicule accompagnée d'orages brusques et violents. Une trentaine de départements sont placés en vigilance orange jusqu'à minuit. Ils concernent cet après-midi le nord-ouest, puis sur le sud-ouest dans dans la soirée et la nuit. Attention à la grêle, aux rafales supérieures à 100 km/h et aux pluies intenses. Force ouvrière déplore l'état de délabrement du secteur santé. 23 ans après le drame de 2003, les mêmes causes produisent les mêmes effets, s'insurge le syndicat. Il dénonce manque de personnel, de lits, des bâtiments vétustes et des conditions de travail dégradées. En conséquence, EFO a déposé un préavis de grève nationale du 2 juillet au 15 octobre. Sébastien Lecornu prolonge, lui, la période des soldes d'été sans donner pour autant de date de fin. Elle sera arrêtée ultérieurement. Ces soldes devaient initialement se terminer le 21 juillet. Une décision pour aider les commerces impactés par la canicule. Les clients se font en effet rares. Élection provinciale ce dimanche en Nouvelle-Calédonie. Près de 192 000 électeurs sont appelés à renouveler les assemblées des trois provinces. Ils vont élire les 40 conseillers provinciaux du Sud, les 22 du Nord et les 14 des îles Loyauté. Parmi ces élus, 54 siégeront également au Congrès. Il leur appartiendra ensuite de former le nouveau gouvernement de la Nouvelle-Calédonie. Un nouveau-né sauvé des décombres au Venezuela. Le nourrisson a été secouru d'un bâtiment effondré 32 heures après les deux séismes qui ont dévasté le pays. Une opération saluée par une salve d'applaudissements. La mère de l'enfant a été secourue une heure après. Rappelons que le dernier bilan fait état d'au moins 920 décès et plus de 50 000 disparus. Au Moyen-Orient, le chef du Hezbollah qualifie l'accord signé entre le Liban et l'Israël de grave erreur. Il accuse les autorités libanaises de légitimer la poursuite de l'occupation israélienne pendant de nombreuses années. Pour lui, cet accord peut conduire à l'annexion de ses terres. Il le qualifie d'humiliant, de honteux et de conclure. Il représente un abandon de souveraineté. Il est nul et non avenu. En rugby, Montpellier va tenter de détrôner Toulouse ce soir en finale du top 14. Les Rouges et Noirs visent un 25e sacre en championnat de France, leur 4e consécutif, tandis que les Montpelliérains espèrent glaner leur 2e titre national après celui acquis en 2022. Une finale à vivre sur Canal+, à 21h. Et pour terminer, notez que Nicolas Sarkozy retrouve ses électeurs. L'ancien président est en dédicace en ce moment à Deauville, à la librairie du marché, pour son livre témoignage, Le journal d'un prisonnier.
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0: monsieur, bonjour, soyez les bienvenus à Balade en France. Et pour cette émission du samedi 27 juin, nous allons innover. Oui, oui, arrêtez de rire, on va innover parce qu'on va vous présenter un modèle d'émission. On recommencera peut-être un jour d'ailleurs. Un modèle inédit. D'habitude, on vous présente des balades dans quatre régions différentes. Bien, cette fois-ci, nous allons nous focaliser sur les aspects, bien, alors là, comme d'habitude, culturels, historiques, touristiques, d'un même lieu, et en plus connu de tous, même du monde entier, et dont on ignore parfois la diversité de ce lieu. Et je ferai cela avec mes camarades habituels, car Gavin Clémenté Ruiz et Sarah Doraghi. Aujourd'hui, on va vous proposer des balades au Mont-Saint-Michel. Voici le sommaire. Tout d'abord, une balade obligatoire et spectaculaire. Bonjour Gavin.
1: Bonjour William, bonjour à tous. Voici une balade à ne pas louper. On va vous emmener traverser la baie du Mont-Saint-Michel à pied avec un guide. Il est là devant nous et vous allez croiser des petites rivières, du sable, bien sûr, des marais, mais sans danger ni crainte, et des paysages qui changent à chaque heure. C'est ça qui est bien. Vous allez pouvoir découvrir l'autre côté de la baie, là où on ne va jamais.
0: À pied, vous êtes sûr?
1: À pied, bah oui.
0: J'ai regardé par le balcon là.
1: Bah, si, à pied, William, à pied.
0: Bon, d'accord. Ensuite, la balade du patrimoine. Alors ça, c'est indispensable. Aussi, et pourquoi?
1: Et ben parce que pour tout savoir sur le Mont Saint-Michel, on vous propose une balade juste à côté, à une quinzaine de kilomètres, à Avranches.
0: Qu'est-ce qu'il y a là-bas de si utile?
1: Eh bien, c'est là que se trouve un musée assez unique au monde. Hein. Ça s'appelle le Scriptorial. C'est le musée des manuscrits du Mont Saint-Michel où l'on conserve les ouvrages copiés par les moines pendant près de 1000 ans.
0: Ensuite, vous aurez droit, comme d'habitude, à une balade sémantique et on vous parlera. Alors, ça n'a rien à voir avec le Mont-Saint-Michel, quoique c'est une expression typique que vous connaissez bien. Et en fait, ça va se passer dans quelques jours. Bonjour, ça. Pourquoi je dis ça, vous travaillez
2: Bonjour à tous, bonjour William. Bah, oui, connaissez-vous d'abord l'origine de l'expression chasser-croiser qu'on emploie chaque été. Hein.
0: Moi, je chassais, oui, je connais.
2: Oui, croiser, oui. Juillet qui croise le mois d'août, les juilletistes et les haussiens.
0: Oui.
2: Et bah, vous allez voir que ça n'a rien à voir avec l'automobile.
0: D'accord. Ensuite, c'est le recteur du sanctuaire du Mont-Saint-Michel qui va vous raconter lui-même comment se déroule la vie dans ce lieu si particulier, Gavin.
1: Et oui, parce que derrière les remparts qu'on visite, derrière les boutiques, derrière le célèbre restaurant de la mer Poulard, quand les touristes s'en vont, il y a une vie là aujourd'hui.
0: Ouais, et quand les touristes s'en vont, il n'y en a pas qu'une dizaine.
1: Non, c'est pour ça que c'est intéressant de connaître un peu les coulisses. Non,
0: tiens, je voudrais savoir le chiffre.
1: Ah ben, on va savoir ça tout à l'heure.
0: Combien il y en a par jour? Et là, c'est pas la pleine saison. Hein.
1: Et il y en a déjà pas mal.
0: Et puis, on vous racontera à cette occasion l'histoire assez fascinante du désensablement du Mont-Saint-Michel. Et pour finir, eh ben, ça sera avec la balade culturelle. Alors, si vous venez ici, vous découvrirez une exposition itinérante intitulée « Vive les vacances ». C'est une promenade à travers 90 ans de congés payés. Ben, ils sont vieux, les congés payés. On fête l'anniversaire cette année. Vous verrez à quoi ça ressemblait ici au Mont-Saint-Michel. Voilà, ça, c'était un sommaire. Et maintenant, que les balades commencent.
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0: On commence nos balades par une indispensable, d'autant plus qu'elle a beaucoup changé, cette balade dans la baie au fil des années. D'abord, qu'est-ce qu'il faut savoir, Gavin?
1: Eh ben, il faut savoir que ce n'est pas dangereux, car vous serez accompagné d'un guide, William,
0: oui.
1: Vers cette fameuse traversée.
0: Il va me tenir la main pendant toute la
1: vraie. Oui,
0: parce que c'est mouvant, il y a des endroits de terrain.
1: Et puis on ne veut pas vous perdre.
0: Hein. C'est gentil.
1: Et vous risquez rien, surtout, parce que ce guide qui va vous accompagner, il connaît tous les passages, toutes les heures des marais, entre autres.
0: Eh bien justement, pour en savoir plus, nous sommes avec Théo Lamy, qui est le guide attesté par l'État. Attention, ça veut dire que c'est un professionnel, quoi. Attesté par l'État. Alors, guide dans la baie du Mont-Saint-Michel. Bonjour Théo.
4: Bonjour.
0: Ça va?
4: Ça va, super, et vous?
0: Ouais. Pas mal, et à cause de nous, vous ne travaillez pas là aujourd'hui?
4: Eh ben non, j'ai une sortie quand même après.
0: Ah bon, d'accord.
4: Ouais, on attend que la mer descende un petit peu quand même, avant de pouvoir partir à pied.
0: Et quand vous faites une sortie, ils sont combien autour de vous?
4: Ça dépend, ça peut être... alors légalement, on a le droit d'encadrer jusqu'à 60 personnes.
0: 60?
4: Ouais, c'est beaucoup.
0: Et chacun pose une question?
4: Ouais.
0: Non.
4: Alors, ça fait du bazar sinon. Mais alors, on se bride généralement à un nombre un peu inférieur, à 45 personnes.
0: 45 personnes,
4: ouais.
0: Bon. Alors, c'est vrai qu'on a souvent dit, on l'a rappelé tout à l'heure, que ça pouvait être dangereux à cause de la célèbre marée, on parle que de ça, qui galope très vite. Et puis, il y a des sables mouvants, mais avec vous, on est tranquille. Et en plus, on a toutes les explications nécessaires sur ce qu'on traverse. Vous avez quel âge, Théo?
4: J'ai 26 ans. Ce qui fait de moi le plus jeune guide de la baie, ouais.
0: Du monde.
4: Ouais, du monde.
0: Alors, Sarah,
2: Du Mont Saint-Michel.
0: Du Mont Saint-Michel, bien sûr.
2: Alors, ce qui est intéressant, m'a-t-on dit, c'est qu'il y a en fait plusieurs formules. Moi, je croyais qu'il y en avait une. On fait le tour de l'île, ce qui est déjà pas mal. Hein. Ça prend un peu de temps. Mais avec vous, ça peut être une grande ou une petite balade selon ce que l'on souhaite voir précisément, c'est ça ?
4: Exactement. En fait, on a plusieurs sorties. Alors, j'ai plusieurs sorties qui s'adaptent à différentes demandes. Ça peut être soit une balade de 2 heures autour du Mont Saint-Michel. Donc sur un petit parcours, on fait 3 km, donc plutôt une balade familiale.
0: Ça va, ça.
4: On peut faire aussi...
0: Oui, mais on ne fait pas le grand tour. Enfin, je veux dire, on fait vraiment le tour.
4: Alors, si la configuration de la baie le permet, on peut faire le tour complet du Mont Saint-Michel.
0: Le sable est sec ou de temps en temps, c'est un peu...
4: Alors, ça dépend des marées. En fait, ouais. Ça peut être... on peut passer par l'eau, on traverse aussi les rivières quand même.
2: Ouais. Attends, 3 km, c'est le petit parcours ?
4: Ouais, c'est le plus petit parcours.
2: Et le grand parcours ?
4: Et le grand parcours, on fait 14 km
5: wow.
4: sur une traversée de 6 heures. Ouais.
0: 14 ?
4: Ouais, 14.
0: Vous rigolez, il faut être un pro, là.
4: Comme les pèlerins le faisaient autrefois.
0: Ah ouais. Bon, c'est autre chose, ça. En plus, ils avaient des robes de bure, c'est
4: ouais,
0: pas facile.
4: C'est pas simple.
0: Hein. Ouais. Alors, selon le parcours, alors ça fait quoi ? C'est 2 heures ou c'est 4 heures ?
4: Alors,
0: qu'est-ce qu'on fait ? On emporte le pique-nique ? On fait
4: 6
0: quoi
4: heures. C'est ça.
0: Six...
4: Alors, sur les 6 heures, en fait, on a une heure de pause de comprise au Mont-Saint-Michel. Si la pause tombe sur l'heure de midi, je préviens les gens pour qu'ils puissent prendre le pique-nique effectivement pendant cette pause. Ouais.
0: D'accord. Est-ce que vous racontez l'histoire de la baie et même les légendes qui entourent ce lieu ? Parce que ce qui est formidable, c'est quand on est très loin et qu'on découvre le Mont Saint-Michel, on voit un énorme caillou et sur lequel il y a des constructions qui sont magnifiques et c'est de la dentelle parfois. Vous racontez tout ça, vous ?
4: Je parle de tout. J'essaie d'aborder un peu tous les sujets, que ce soit de la biodiversité qu'on peut croiser dans la baie, la géologie aussi, et l'histoire du Mont Saint-Michel avec ses légendes, forcément.
0: Nous, on a vu, pour l'instant, on a vu que des pigeons et des mouettes.
4: Ouais.
6: Et l'archange ça, aussi. Depuis que vous êtes là, William, vous n'arrêtez pas de regarder l'archange.
0: Oui, l'archange.
6: Il vous fascine, j'ai l'impression.
0: Bah, il est plus grand que ce que je vois d'en bas.
6: Ouais.
0: Finalement, ouais. Ouais. Ouais.
6: Oui, Théo, et j'aime bien votre nom, Théo Lamy, je trouve ça super pour un guide, c'est parfait. Lamy, Théo, il faut quand même rappeler que les marées du Mont Saint-Michel sont les plus importantes d'Europe,
4: ouais. Ah, ouais.
6: Confirmé. Première question, pourquoi ? Et pourquoi le paysage est transformé à ce point à cause des marées, parce qu'en fait une visite avec vous un jour ne sera jamais la même.
4: Exactement.
6: Visite le lendemain, c'est toujours changeant.
0: Mais c'est tout ça qui s'ennuie jamais.
6: Ouais, c'est pour ça.
4: C'est jamais la même chose. Ouais. On découvre la baie d'une manière un peu différente chaque jour. Ouais.
6: Alors pourquoi ces marées sont les plus importantes d'Europe ?
4: Alors pourquoi c'est les plus importantes d'Europe ? C'est surtout dû à la configuration des côtes. Par exemple, si on prend la côte bretonne et la côte normande, ensemble elles forment un entonnoir et la baie du Mont-Saint-Michel se retrouve en fait au bout de cet entonnoir, ce qui concentre un peu les marées sur ce point précis, la baie du Mont-Saint-Michel. Quoi.
0: Ouais. Ah, d'accord. Très bien. Sarah ?
2: Oui, pourquoi il y avait autant de pèlerins ici ? C'est une sacrée aventure à l'époque, à la fois spirituelle et physique pour eux, comme William.
4: Ah ouais, tout à fait.
0: Ils faisaient pas 6 heures, les pauvres.
4: Surtout qu'à l'époque, ils connaissaient pas le phénomène de marée, ils connaissaient pas les marées et ils savaient pas nager pour la plupart aussi.
0: Alors, j'avais pas pensé à ça.
2: Il y avait l'effet de surprise.
0: Il y a pas de passerelle, comme il y a aujourd'hui.
4: Eh ben non.
0: Alors, ils attendaient que ça soit marée basse.
4: À l'époque, ils étaient obligés d'attendre la marée basse et de faire 7 km à travers la baie, ouais. Et le sable mouvant pour aujourd'hui.
0: Et comment, quand vous expliquez ça à vos 60 clients, vous leur expliquez pourquoi c'est si religieux, le Mont Saint-Michel ?
4: C'est depuis... les premières constructions sur Mont Saint-Michel, elles datent du début du 8e siècle, et suite à 3 apparitions de l'archange...
0: Ah voilà,
4: dans leur
0: celui qui habite tout en haut, là.
4: Exactement, oui. Ouais.
0: D'accord. Et bien c'est pour ça ?
4: Surtout depuis la construction de la première église abbatiale au 10e siècle, que les pèlerins ont commencé à traverser la baie pour aller prier l'archange au Mont. Ouais.
6: Mmh. Mais ce qu'on ignore, Théo, c'est que finalement, en marchant autour de la baie, on s'aperçoit que les cours d'eau qu'on traverse, les oiseaux qu'on croise, parce qu'il y a beaucoup d'oiseaux, les moutons...
0: Ah, j'ai pas vu les moutons.
6: Vous n'avez pas vu les moutons. Ben, on va aller voir.
4: 25 000. Ça.
6: 25
0: 000. Ah, alors, j'ai pas bien vu. Alors.
6: C'est fou, c'est des résidents permanents, ces moutons.
4: Bien sûr, ils font partie du décor. Hein.
6: Et donc, c'est essentiel au lieu et à la vie du lieu, c'est ça ? Ils sont où quand comment ils partent où ?
4: Alors en fait, les moutons, il faut savoir que là, on est très loin des élevages intensifs. Ils sont en totale liberté sur les prés salés. Donc les moutons, ils sont là en permanence. Ils sont rentrés tous les soirs à la bergerie et ressortent tous les matins.
0: Il y a une bergerie ?
4: Ah bon ? Il y a plusieurs bergeries, ouais, sur la côte, ouais, exactement.
0: Et il y a des gens qui sont là pour leur donner à manger ou ils se débrouillent ?
4: Alors, ils se débrouillent dans la journée parce qu'ils sont sur les prés salés, un peu livrés.
0: Alors les prés salés, ouais. C'est ce qu'il y a en face ?
4: C'est toute la partie où on a de la végétation. Voilà.
0: Ouais, d'accord. Ouais. Alors, on mettra toutes les infos que vous venez de nous dire, Théo, et les autres, pour cette traversée. Il faut savoir aussi que la plus longue, quoi, c'est 30 euros, hein, un peu.
4: Oui. 25.
0: 25.
4: 25 euros.
0: Vous voyez, ouais. Je vous ai gagné 5 euros de plus.
4: 25 euros pour la balade de 6 heures.
0: Vous direz que c'est 30. Ouais. Il y a le mec de la radio, il m'a dit que c'était 30.
6: C'est comme ça maintenant. Il faut aussi prévoir une bonne paire de chaussures.
4: Alors,
6: on peut le faire pieds nus, non ?
4: Je sais pas. C'est obligatoirement pieds nus. Les sorties se font pieds nus. L'hiver, on peut conseiller aux gens de prendre des chaussons néoprène pour protéger du froid, mais sinon, c'est des sorties qui se font pieds nus.
6: Ouais, et donc, faut une tenue, un short pour...
4: Shirt pieds nus, bien prévoir crème solaire et bouteille d'eau, surtout avec le temps qu'on a en ce moment.
6: Casquette, bouteille d'eau, c'est cette traversée de la vie de tous les spécialistes. C'est la plus belle façon d'arriver au Mont-Saint-Michel.
4: Bien sûr.
6: Ouais. Et puis surtout, ça permet d'aller voir ce qu'il y a derrière, ce qu'on ne voit jamais.
4: De voir la face nord, la face qui n'a pas été construite, finalement, pour
6: c'est
4: la voir.
6: C'est magique.
4: On n'a pas le choix que d'être dans la baie, ouais.
6: Et on mettra toutes les informations sur europe1.fr à la fin de l'émission.
0: Merci Théo.
4: Merci
0: pour la visite.
4: Merci beaucoup.
0: On ne vous a pas gardé suffisamment longtemps pour que vous puissiez sécher la prochaine visite. il est là quand même, on va le dire à toutes vos fans. Merci beaucoup Théo.
4: Merci Théo.
0: Pour tout ce que vous savez. Allez, dans un instant sur Europe 1, un site du patrimoine. Et comme je vous l'indiquais tout au début de cette émission, on reste dans la même région. C'est le principe de cette émission aujourd'hui. Ça concerne le même site du Mont-Saint-Michel et je vais vous expliquer pourquoi dans quelques minutes.
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4: Sur Europe 1, dans une minute, direction Avranches. Avranches, c'est pas très loin de là où nous sommes, ça a quoi, une vingtaine de kilomètres à peu près, hein, du Mont-Saint-Michel. Et c'est là que vous allez découvrir un trésor. Ça s'appelle le scriptorial. Et c'est là que sont conservés des documents rédigés par des moines pendant des siècles et qui racontent l'histoire de ce lieu et qui fut un grand centre culturel au Moyen-Âge. Mais pourquoi tout a été mis là-bas? Bonne question, réponse tout à l'heure.
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4: Nous sommes toujours au Mont-Saint-Michel et cette fois, on vous propose de faire route pas loin d'ici, à Avranches, pour visiter un musée unique au monde et qui s'appelle le Scriptorial. Gavins.
15: J'adore cet endroit. Merci William, exactement, c'est ça. C'est là que sont conservés des ouvrages copiés par les moines pendant près de 1000 ans.
4: 1000 ans. Et pour en savoir un peu plus et ce que contiennent ces manuscrits, très précieux, on l'a compris, nous sommes avec Bérangère Géant, qui est conservatrice du musée du Scriptorial. Bonjour Madame la conservatrice. Bonjour Bérangère.
16: Bonjour.
17: Bonjour.
4: Vous avez enlevé votre chapeau, Béatrice, vous ne faites rien, là, c'est bien. Pourquoi les manuscrits, donc, de première question la plus simple, du Mont-Saint-Michel, sont-ils à Avranches et pas au Mont?
16: Alors, en fait, l'abbaye du Mont-Saint-Michel était une abbaye, et lorsque intervient la Révolution en 1789, les biens sont confisqués par l'État.
4: Partout.
16: Et ils sont déposés où? Au chef-lieu de district le plus proche, à Avranches.
4: C'était pas une mauvaise idée.
16: On a la chance, depuis 1791, de conserver des biens nationaux qui sont confiés à la ville d'Avranches.
4: Alors, il faudrait peut-être expliquer aussi que le Mont-Saint-Michel, c'était un grand centre culturel et religieux au Moyen-Âge, notamment. Alors, qui l'avait créé, ce Mont-Saint-Michel? Michel, qui le gérait et pourquoi c'était aussi fréquenté à l'époque et peut-être aujourd'hui?
16: Alors le Mont-Saint-Michel, la légende dit que c'est Aubert, évêque d'Avranches, on y revient encore, qui a fondé ce lieu en 708. Il a une apparition de l'archange qui lui demande...
4: Ah, c'est lui?
16: C'est lui.
4: D'accord.
16: Qui fonde ce
4: c'est, premier... c'est le Jeanne d'Arc du coin, quoi.
16: C'est le premier oratoire, premier lieu de culte. Mm-hmm. Et à partir de 966, une abbaye bénédictine s'y installe. Et c'est à partir de ce moment-là qu'un scriptorium va s'installer dans l'abbaye, un lieu de copie.
4: Les bénédictins sont toujours présents ici?
16: Non, ce sont d'autres communautés monastiques qui sont présentes désormais.
4: Ah, d'accord.
18: Les manuscrits qu'on découvre dans votre musée, ce sont des documents

0: extrêmement précieux, qui ont évidemment plusieurs centaines d'années au minimum, ouais. Évidemment tous écrits à la main, il n'y avait pas encore les smartphones. Qu'est-ce que racontent ces documents ?
1: Alors, ce sont principalement des ouvrages religieux, évidemment, puisqu'on est dans une abbaye, mais pas seulement. Et c'est ça qui est assez étonnant, c'est que dès le Moyen-Âge, les moines avaient une forme de curiosité intellectuelle. On avait des ouvrages de philosophie. On a, par exemple, 9 manuscrits d'Aristote. On a des ouvrages de science.
2: Quoi, d'Aristote?
1: D'Aristote, voilà. Alors, c'est pas lui-même, ce sont des copies des ouvrages d'Aristote.
2: Quand tu passais par là,
1: des ouvrages de science également, de musique.
2: Sur la vie en général, peut-être.
1: Voilà. Donc, en fait, toutes les sciences du monde, on va dire, sont, voilà, principalement des textes religieux, mais aussi tout ce qui va concerner le savoir en général.
3: Gavin, vous en avez combien de manuscrits au scriptorial ?
1: Alors, aujourd'hui, on en conserve 205. Ce sont les 205 rescapés, parce qu'il y en a certains qui ont disparu entre leur départ du Mont-Saint-Michel en 1791 et les années 1830.
2: Oui, mais sinon, c'est pas l'usure, c'est pas l'âge, parce qu'ils sont bien entretenus, dans une bonne température, etc.
3: C'est des parchemins avec des enluminures. Et alors, ce que j'aime dans ce scriptorial d'avant, c'est que le site est hyper moderne. C'est ça, le contraste entre les deux qui est intéressant. Il date de quand la rénovation a été ?
1: Alors, le scriptorial fête ses 20 ans cette année. Donc, c'est tout juste 20 ans. Effectivement, c'était un parti pris de l'époque d'avoir ce contraste assez c'est marqué entre l'âge canonique des manuscrits et ce bâtiment qui s'est implanté, qui s'est niché au cœur des remparts de la ville d'Avranches.
2: Voilà, vous avez compris maintenant, là je parle à nos amis qui écoutent cette émission, que c'est bien d'être dans un lieu fixe comme ça, mais de savoir ce qui se passe autour et de faire passer une journée entière.
3: Ça complète la visite.
2: Oui, c'est ça. Sarah ?
0: Oui, ce qui est étonnant, c'est qu'on découvre dans votre musée comment on fabriquait un livre au Moyen-Âge, avec quoi et la façon en fait dont les copistes travaillaient.
1: Oui, ça c'est vraiment la partie qui plaît le plus à nos visiteurs. C'est un atelier reconstitué de copistes. Donc on y présente les parchemins avec les différentes étapes de fabrication.
2: C'est quoi, c'est une scène où il n'y a pas des acteurs qui jouent les
1: copistes ? Non, il n'y a pas d'acteurs. Ça pourrait.
2: Pas mal ça.
0: Copistes de copistes.
2: Non, mais comme le film avec Sean Connery, tu vois, voir les moines en train de
3: recouper. Le nom de la rose.
1: Le nom de la rose, grand classique. Pour nos visiteurs. On y trouve également les encres, les pigments, les outils. Alors, ce ne sont pas des originaux, malheureusement. Et puis, voilà, toutes les étapes avec les différents types de décors, les différents types d'écriture qui vont permettre la fabrication.
2: Quoi, avec la plume ?
1: Plume ou calame. Donc, le calame, c'est un petit objet en roseau qui permet de faire des lettres un peu plus épaisses. Et dans les plumes, on a différents types de plumes. Ça peut être de l'oie, du canard, voire des goélands ou des oiseaux marins. C'est tout ce qui tombe sous la main.
0: Comment vous dites ? Comment ça s'appelle ?
1: Un calame.
3: Un calame.
0: Un calame.
2: Ça s'écrit ?
0: Calame, en persan, ça veut dire le mot.
2: Ah, on n'est pas loin. C'est la même famille, peut-être.
0: Ah oui, c'est sûr.
2: Ah oui, vous avez bien fait de naître en
0: Perse. En
2: Iran. Oui. Finalement, le scriptorial d'Avranches, ça raconte l'autre histoire du Mont-Saint-Michel, après tout, non ?
1: Oui, complètement. En fait, là, on plonge un peu plus dans l'histoire intellectuelle et artistique du Mont-Saint-Michel, un petit peu la face cachée, finalement, oui, parce que tout le monde n'y avait pas accès. Hein. Il faut bien savoir que les pèlerins n'avaient pas accès à ces livres précieux. Ce sont seulement les visiteurs de marque et les moines eux-mêmes qui avaient accès.
2: Oui, mais c'est vrai, ça.
1: Ça permet de rendre visible quelque chose qui se passait au cœur.
2: Oui, parce que sinon, tout cela aurait été touché et abîmé. Bon, d'accord. Merci, madame la conservatrice, pour vos explications. Je rappelle que ça se trouve à Avranches et à 25 km à peu près du Mont-Saint-Michel. Et c'est le musée du scriptorial. Au revoir, Bérangère. Bonne journée à vous.
0: Au revoir, merci.
1: À très bientôt.
2: D'autres infos utiles, Gavin.
3: Oui, c'est pas banal de voir des manuscrits qui remontent de si loin. Donc, l'entrée, c'est 9 €. Je vous confirme, Bérangère, vous êtes encore là. On met toutes les informations pratique pour s'y rendre sur europe1.fr.
2: Alors, dans un instant, une balade sémantique, cette fois-ci, comme d'habitude, qui a un rapport direct, non pas avec le Mont-Saint-Michel, quoique. Et tout de suite après, nous recevrons le recteur du sanctuaire du Mont-Saint-Michel qui habite le site, et nous vous raconterons, il vous racontera qui et comment travaillent ici les personnes qui sont chargées qui sont chargées du désensablement du Mont-Saint-Michel, et vous allez voir, c'est assez spectaculaire.
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2: Nous sommes toujours au Mont-Saint-Michel et on n'oublie pas notre rendez-vous habituel dans cette émission avec la balade sémantique. Aujourd'hui, alors il va s'agir de ce qui va se passer dans quelques jours, à savoir ce que les journalistes avec beaucoup d'imagination appellent le chassé-croisé des vacanciers, mais au fait... Alors, comme d'habitude, d'où vient ce mot-là? Croiser, chasser, ça n'a rien à voir avec la chasse.
0: Non, effectivement, ça n'a rien à voir avec la chasse. Ça vient d'un univers beaucoup plus gracieux, qui est celui de la danse, William. Parce qu'à l'origine, ce que l'on appelle un chassé-croisé, c'est oui. Une figure de danse qui était très à la mode, que vous devez connaître, William, puisque c'était au 19e siècle.
2: Par la coquille.
0: Donc, première danse, hein, mais c'était sa première danse.
2: J'ai ça toutes les semaines, j'ai droit.
0: Et donc, notamment...
2: Vous avez bien connu Victor Hugo.
0: Bien sûr.
2: Il était en classe avec vous.
0: C'est vrai. Alors, William le sait, c'est une danse qui s'appelait le quadrille.
2: Ah oui, voilà. Le quadrille.
0: Voilà.
2: Oui, ça, d'accord.
0: Et le quadrille, c'est une danse de salon qui mobilise quatre couples. Hein,
2: quatre couples.
0: Il ne fait pas ça tout seul.
2: Non.
0: Face à face, dans un carré. Comme son nom l'indique.
2: Et qu'est-ce qu'ils faisaient les danseurs 4 contre 4 là?
0: Ben, je vous le demande. Écoutez, au rythme de la musique, ils se croisaient et chaque couple prenait la position d'un autre, puis grâce à un pas chassé sur le côté, reprenait la leur et ainsi de suite.
2: Ah bon.
0: C'est cette idée en fait de déplacement simultané et croisé qui est au cœur de l'expression.
2: Ça avec de la musique. Mais ça c'est l'aspect, je dirais, technique de la danse. Maintenant, pourquoi ça a changé de sens et pourquoi on utilise pour parler de touristes qui vont dans un sens opposé, là sur la passerelle, il y a ceux qui arrivent puis ceux qui repartent.
0: Exactement, il y a un chassé-croisé, c'est vrai. Ouais. Eh bien, en fait, ce sont les dictionnaires qui ont popularisé cette expression pour désigner en fait un échange de place ou de situation aussi. Par exemple, quand on parlait d'un ministre qui en remplaçait un autre, on parlait de chassé-croisé. Parce que le ministre arrive, mais il y en a un qui est sur le départ, on est d'accord.
2: Il dansait pas.
0: Non, il dansait pas. Et voilà. Et en tout cas, l'expression est devenue, en fait, imagée comme ça. Donc, quand deux ou plusieurs individus échangeaient leur place et donc éventuellement se croisaient, on utilisait cette expression chassé-croisé.
2: On a commencé à appliquer ça à quelle époque?
0: Au XXe siècle, quand cette idée de grandes vacances s'est installée dans l'histoire de la société, on a parlé de chassé-croisé. Comme ces danseurs du quadrille qui prenaient la place des autres avant de revenir à la leur. C'était quand même autre chose. C'était beaucoup plus sympathique que le chassé-croisé, ce qu'on appelle des juilletistes et des haussiens.
2: Oui, allez danser le bal sur l'autoroute le 21 juillet, vous allez voir. Merci, à tout à l'heure pour une exposition. Justement, vous parlez des congés payés. 90 ans, ils ont les congés payés.
0: C'est ça.
2: Il y a une exposition où on voit comment ça se passait ici, voilà. Allez, on va continuer maintenant. à recevoir un homme qui vit ici, au Mont-Saint-Michel, et pour cause.
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2: On continue d'explorer ce qu'il y a dans et autour du Mont-Saint-Michel et qui nous permet de comprendre ce lieu exceptionnel derrière les remparts, les boutiques dont vous avez probablement entendu parler ou vous avez vu si vous étiez ici il y a quelque temps. Les hôtels, les restaurants. Alors, il y a une vie quotidienne. Et pour en témoigner, nous sommes avec le père, dont Pierre Doat, recteur du sanctuaire du Mont-Saint-Michel et qui habite ici. Nous recevrons également Romain Deguet, qui est directeur technique et maître d'ouvrage du rétablissement de caractère maritime. Rétablissement de caractère maritime. C'est bien un truc de fonctionnaire, ça, hein, du Mont-Saint-Michel. Mais vous allez nous expliquer. Parce que ce mont était menacé de s'envaser et vous allez nous raconter ça. D'abord, mon père, bonjour.
12: Bonjour.
2: Comment ça va ?
12: Très bien.
2: Un peu chaud, non ?
12: Un peu, mais ici on a l'habitude, il fait toujours beau en Normandie.
2: Oui, bien sûr, ça c'est vrai. Bonjour Romain.
16: Bonjour.
2: Alors, combien de personnes vivent ici à l'année, mon père ? Et quand les touristes sont partis, le Mont-Saint-Michel redevient un village finalement.
12: Complètement, et en fait il n'arrête jamais d'être un village. Beaucoup de gens pensent qu'il est fermé le soir, qu'il y a une heure de fermeture du Mont-Saint-Michel.
2: Non, mais c'est pas un musée. Non.
12: Voilà. C'est un village vivant, avec une commune vivante, avec un maire, des élus, un conseil municipal, etc. Et des habitants. Très honnêtement, on est peu nombreux. Il y a peut-être aujourd'hui 13, 14, 15 habitants qui vraiment vivent, habitent régulièrement sur le mont.
2: J'ai failli dire, et vous vous connaissez ou vous n'êtes pas très nombreux ?
12: On se connaît bien, on se connaît bien. Il y a 90 habitants sur les listes électorales, mais ce n'est pas nécessairement des gens qui vivent à l'année ici.
2: Oui, d'accord. Ouais.
12: Et parmi les habitants, la majorité sont en fait des religieux. Les frères et les sœurs de Jérusalem qui sont à l'abbaye, moi-même, et puis quelques habitants.
2: Et la messe, c'est tous les jours ? Non, pas forcément.
12: Si, tous les jours, il y a deux messes par jour sur le mont.
2: Une messe par jour avec les quelques habitants qui viennent ou les visiteurs ?
12: C'est pour les visiteurs.
2: Ah, c'est pour les visiteurs.
12: C'est pour les visiteurs.
2: Et là, vous avez du monde.
12: Ah oui. On a 13 habitants, mais on a beaucoup plus que 13 personnes à la messe. Oui.
2: Ça, je m'en doute, d'après ce que je vois là dans les parties. Ça, c'est évident. Alors, vous êtes prêtre, ça, on l'a dit, dont Pierre Doat. Dont, vous l'écrivez comment ? D-O-N ?
12: D-O-N, c'est la communauté à laquelle j'appartiens, la communauté Saint-Martin, a été fondée en Italie. Vous savez que là-bas, en Italie, les prêtres, on leur dit Don Camillo.
2: Eh bien oui, voilà. Le célèbre Don Camillo.
12: Rien à voir avec la mafia, par contre.
2: Non, ça c'est autre chose. Gavins.
3: Alors, votre présence ici témoigne du fait que le mont est né autour du sanctuaire, consacré à l'archange Saint-Michel, qu'on n'arrête pas de regarder avec amour. Quand on arrive ici, William, il a la tête levée depuis ce matin, là, c'est assez agréable. Ça date de quand ?
12: Eh bien, au début du 8e siècle, l'évêque d'Avranches, Aubert, reçoit la vision en songe d'un ange à trois reprises qui lui commande de créer, de fonder ici une église, un lieu de prière en son honneur sur le mont, sur le rocher. Et à partir de ce songe, Aubert obéit et très vite les pèlerins vont venir. Et c'est ça qui est assez surprenant par rapport à d'autres sanctuaires, c'est que très vite ça va attirer des foules. Alors pas des foules immenses, ça reste dans des choses raisonnables au 8e siècle, mais les gens de la région commencent à venir assez rapidement pour prier Saint-Michel ici.
2: Oui, c'est ça, mais après c'était énorme. C'est le lieu qui était impressionnant, l'architecture ou...
12: Tout ça est arrivé au long des siècles. Au tout début, c'était une petite chapelle,
2: une
12: grotte de quelques dizaines de mètres carrés. Il ne faut pas imaginer ce qu'on voit aujourd'hui, c'est le résultat de siècles et de siècles de travail, d'ouvrage et d'architecture.
3: Et on parle de l'abbaye, il y a donc une vie religieuse qui est toujours très présente ici au Mont-Saint-Michel.
12: Oui, toujours, et ça c'est une des particularités aussi de ce lieu, c'est que c'est encore un lieu de vie monastique. Tous les jours, les frères et les sœurs célèbrent l'office dans l'abbaye, et donc le visiteur qui vient voir l'abbaye et admirer cette architecture la découvre comme une architecture qui sert encore à ce pourquoi elle a été faite.
2: C'est ça.
12: Et ça change tout.
2: Oui, bien sûr.
3: Les moines restent ou les moines s'en vont ?
12: Les frères et sœurs vivent là-haut à l'abbaye.
3: Ils sont toujours là et ils vivent ici.
2: Ouais. Ah bon, puisqu'on avait lu qu'ils allaient s'en aller peut-être.
12: Les frères de Jérusalem qui vont s'en aller dans un an.
3: Voilà. D'accord.
12: Mais la présence monastique demeure grâce aux sœurs qui restent et qui continueront d'assurer cette présence monastique ici.
2: Okay. D'accord, ça va ?
0: Une petite remarque idiote, je peux ?
2: Oui,
0: de temps en temps.
2: Mais une seule, par émission.
0: Parce que l'année dernière, j'ai entendu dire que lors de la célébration de Saint-Michel, vous aviez sauté en parachute au-dessus du mont et vous avez sauté en soutane.
12: Oui.
0: Alors, c'est pour des amis, on voudrait savoir, est-ce que ça s'attache ou c'est la soutane qui fait office de parachute ou il y a des élastiques pour attacher la soutane ?
12: Il vaut mieux avoir un parachute quand même. Ce qui me fait rire, c'est que ça fait 15 ans que je suis prêtre, j'ai fait beaucoup de choses dans ma vie de prêtre.
2: Mais on vous parle de
12: voyager,
2: mais
12: on ne parle que de ça. C'est hyper vexant.
0: Je vous avais dit que c'était idiot.
2: Non, mais
12: c'était une superbe expérience que pouvoir descendre du ciel et passer à quelques dizaines de mètres de la statue de l'archange. Je ne sais pas si Romain a eu l'occasion de le faire, mais c'est quelque chose d'assez unique quand même.
2: Attention, hein, parce que à Sainte-Mère-Église, il y avait un parachutiste, il est resté hein, sur le toit de l'église.
12: Oui, oui, heureusement, ça ne m'est pas arrivé, j'aurais pas mis.
2: Bon, on va parler maintenant de cette histoire incroyable et qui est celle du désensablement avec vous, Romain Deguet, puisqu'il s'agit de votre travail. Quelle était la situation, parce qu'à l'époque, quelle était la menace qui pesait sur Mont-Saint-Michel, et qu'est-ce qu'il fallait faire, qui n'a pas été fait, et où en sommes-nous aujourd'hui, parce que ça a avancé?
16: Alors oui, effectivement, ça a avancé. En fait, le Mont-Saint-Michel, pour fixer un peu les idées, il est situé en fond de baie du Mont-Saint-Michel, qui, à l'instar de toutes les baies dans le monde, sans sable. Jusque-là, c'est pas un souci. Voilà, les baies sans sable, ça crée des nourrisseries, des vasières pour certaines espèces. Cela étant dit, il y a eu plusieurs aménagements humains qui ont été réalisés, notamment au XVIIIe et XIXe siècle, qui ont considérablement favorisé l'ensablement au pied du Mont-Saint-Michel. Et en fait, à un moment, on s'est rendu compte que si on ne faisait rien, le mont serait rattaché dans les terres à horizon environ 2040.
2: C'est-à-dire que là où nous sommes, par cette baie vitrée, la terre viendrait jusqu'ici.
16: C'est exactement ça.
2: En fait, c'est les pâturages qu'on voit en face, là.
16: Exactement.
2: Et qui sont à combien
16: Là,
2: 5,
16: ils sont
2: 5, 300 mètres, 400
16: mètres. Ils sont faciles à 700, ah, oui. 700, 900 mètres à peu près.
2: Ça, alors. Oui.
16: Mais en 2005-6, on va dire, derrière nous, c'était plus qu'à environ 300-400 mètres.
12: Ah ouais.
16: Donc vraiment, si on
12: ça
16: avait...
12: a marché.
16: Donc ça a fonctionné. Et du coup, pour lutter contre cet ensablement, il y a eu tout un tas d'études qui ont été réalisées dans les années 90 et qui ont donné lieu au projet de rétablissement du caractère maritime du Mont-Saint-Michel, dans lequel on a vu se mettre en place plusieurs aménagements, notamment la destruction d'une ancienne digue route, la destruction d'un ancien barrage et la construction de nouveaux ouvrages.
2: Ah, c'est ça, parce que quand on préparait cette émission avec Sarah et mes camarades, il y a le caractère maritime, on se dit que ça veut dire quoi Sarah, ça a beaucoup
0: plus... Oui, je me disais le caractère, parce que vous, vraiment, votre travail, c'est de redonner justement ce qu'on appelle un caractère maritime au mont. Est-ce que vous pouvez nous expliquer ce que ça veut dire? Est-ce que ça veut dire qu'on remet de l'eau autour?
16: Alors,
2: tout à fait.
16: C'est un peu ça. L'idée, c'est que la mer revienne plus souvent autour du mont. Et donc, en fait, on parle de caractère maritime quand on a, on va dire, des pleines mers autour du mont qui sont aux alentours d'un coefficient de 70 de marée. On a déjà une ambiance très maritime. On a de l'eau de part et d'autre du mont, chose qu'on n'avait plus avant. Hein, avant 2005, on n'avait pas ça. Et par moment dans l'année, au moment de très grandes marées, on a même le mont qui devient complètement insulaire. À ce moment-là, la mer encercle complètement le mont et il faut soit se mouiller les pieds pour venir au mont, soit attendre un petit peu.
2: Et donc,
0: oui, c'est ça.
2: Oui, ça devient une île de temps en temps. Mon père, finalement, le Mont Saint-Michel, c'est un lieu qui est très vivant, on le voit. Et c'est pas simplement un nid à touristes, ce qui est déjà très bien d'ailleurs, mais c'est plus que ça. Je veux dire, parce que quand on vous parle du Mont Saint-Michel, vous dites, mais nous, ici, on est en pleine évolution, ça bouge, c'est ça qui est surprenant.
12: Ah oui, le Mont Saint-Michel, c'est pas quelque chose de figé, contrairement à ce qu'on pourrait penser. C'est pas que des pierres immobiles, c'est aussi des gens qui les font vivre. Je pense aux agents de l'État qui font visiter, je pense aux commerçants qui accueillent les touristes, je pense aux agents comme Romain qui permettent à ce lieu de continuer à exister tel qu'on...
2: C'est ça l'évolution, oui, d'accord.
12: Et ça se poursuit aussi à travers nous le rôle qu'on joue en tant que prêtre, en tant qu'église, pour que ne soit pas oublié aussi la raison pour laquelle il y a tout ça. C'est-à-dire que c'est pas juste des pierres mises les unes au-dessus des autres, c'est des pierres mises les unes au-dessus des autres pour signifier quelque chose.
2: En tout cas, je ne sais pas quel est l'architecte qui a fait ça, mais il a bien bossé. Hein,
12: là, parce
2: qu'elles
12: ne
2: sont pas mises n'importe comment. Hein.
12: Mais ça, c'est aussi quelque chose de très typique au Moyen-Âge, c'est qu'on ne connaît pas le nom du génie qui a fait ça.
2: Alors, le génie, il était pas tout seul, mais comment il faisait à l'époque pour bâtir sur un caillou?
12: C'est fascinant.
2: Ils ont mis beaucoup de temps, on sait ça.
12: C'est sur des centaines d'années, plusieurs centaines d'années. Les constructions successives se déroulent sur plusieurs siècles. Et par exemple, quand vous êtes dans une des cryptes qui s'appelle la crypte Saint-Martin sous l'abbatiale, eh bien, vous pouvez vous dire qu'il y a des dizaines de milliers de tonnes de pierres au-dessus de vous, alors que cette crypte a été construite au XIe siècle. Il ne faut pas trop y penser, sinon vous ne restez pas longtemps. Mais voilà, ça montre un petit peu le temps.
2: Et puis en plus, parfois c'est très étroit, c'est comme de la dentelle, c'est magnifique. Là, oui.
0: Mon père, j'ai une dernière question.
2: Oui.
0: Parce que ça va sonner bizarre, mais mon père, est-ce que vous avez un frère?
12: J'ai un frère, oui, plusieurs
0: est-ce,
12: même.
0: Est-ce qu'il y en a un qui s'appelle Jean-Baptiste?
12: Oui.
0: Je connais votre frère.
12: Ah ben, vous avez de la chance.
0: Et c'est incroyable la ressemblance, c'est pour ça.
2: Ah bon?
0: Mais oui, Jean-Baptiste Doite.
2: Ah tiens.
0: Et oui.
2: Ben, vous pourrez boire un pot, ça, ben, après, d'accord. Dernière question, Gavin.
3: Oui, je voulais poser une question à Romain. L'Europe vous a aidé pour réaliser tous ces travaux au niveau de, pour redonner ce caractère maritime. Comment ça, concrètement?
16: Alors oui, effectivement, l'Europe a aidé au projet du rétablissement du caractère maritime, puisqu'il y avait plusieurs financeurs, notamment l'État, évidemment, en grande majorité. Mais un des gros financeurs a été l'Europe, via, on va dire, à peu près 11-12% du montant global des travaux, hein, ce qui a considérablement aidé, effectivement, le projet à voir le jour. Et tout pendant la réalisation des travaux, hein, les travaux ont duré 10 ans, l'Europe a été présent à nos côtés justement pour nous aider à financer tous ces aménagements.
3: Et donc aujourd'hui, le Mont est redevenu ou redevient régulièrement une île?
16: Alors le Mont redevient régulièrement une île et on a atteint aujourd'hui maintenant ce qu'on appelle nos objectifs. On va dire qu'on est plus maintenant dans le maintien du caractère maritime plus que dans son rétablissement.
3: D'accord.
2: Voilà, merci beaucoup mon père de votre visite. Je vous laisse à vos occupations. Merci à Romain pour ses explications. Ça nous a permis de découvrir à la fois la vie quotidienne d'aujourd'hui et l'un de ces monuments dont on vient de vous dire qu'il a fallu des siècles pour le bâtir. Ça vaut le coup de le visiter aussi. Un des monuments les plus célèbres du monde. Quelques précisions encore, Gavin, s'il vous plaît.
3: Et oui, sous l'œil attentif de nos invités, on vient souvent au Mont pour l'abbaye ou pour faire des photos. C'est possible toute l'année, c'est gratuit. Il y a juste le parking à payer si on vient en voiture, mais on peut aussi prendre le temps d'y dormir, là vous n'allez pas me contredire, on peut aussi y passer la soirée ou venir au petit matin, c'est pas mal aussi ça en septembre.
12: C'est les bons moments pour profiter du lieu, c'est souvent après 17h et avant 10h du matin.
3: C'est parfait pour lutter contre le surtourisme, vous l'avez dit mon père, c'est peut-être un peu plus intime en effet. On met toutes les informations à la fin de l'émission sur europe1.fr.
2: Merci beaucoup. Dans un instant sur Europe 1, la balade culturelle avec Sarah Doraghi qui se déroule toujours sur ce site et qui concerne, alors là pour le coup, les 90 ans des congés payés. Merci mon père. Merci Romain.
3: Merci.
0: Merci. Merci.
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2: Vous êtes toujours en balade en France sur Europe 1. Et juste avant la balade culturelle, je vous laisse en compagnie d'Angèle. Et justice pour What You Want.

0: C'était Angèle et Justice. Ça s'appelle What You Want.
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0: Nous sommes toujours au Mont-Saint-Michel et on va y rester d'ailleurs pour parler d'une exposition photo que l'on peut y voir, mais pas seulement ici. Sarah.
3: Exactement, William. C'est à l'occasion des 90 ans des congés payés, une exposition photographique en plein air, intitulé « Vive les vacances » jusqu'au 15 août 2026. Bah, c'est ici que ça se passe. Hein. Le Mont-Saint-Michel devient le décor d'une promenade photographique gratuite, je le rappelle, qui raconte comment les Français ont appris à partir, à découvrir leur pays, à profiter de ce temps libre qui était complètement nouveau, et à se construire des souvenirs.
0: Et à visiter le Mont-Saint-Michel, par exemple, parce que les congés payés, bon, c'était une mesure sociale, et bien évidemment, mais pas seulement, vous allez voir. C'était une véritable révolution. Pour en parler avec nous, sur place, nous recevons aujourd'hui Cécile Ozanne. Cécile est la directrice de la communication et de la culture à l'établissement public national du Mont-Saint-Michel. Bonjour, madame la directrice. Bonjour, Cécile.
4: Bonjour.
0: Alors, pourquoi le Mont-Saint-Michel a été choisi pour célébrer ses 90 ans des congés payés ?
4: Le Mont-Saint-Michel occupe une place particulière quand même dans l'imaginaire des vacances en France. Depuis des générations, il y a quand même des millions de visiteurs qui ont leur première émotion patrimoniale au Mont. Et donc, on a choisi de répondre à l'appel de Airbnb, puisque nous avons fait cette exposition en partenariat avec Airbnb, qui eux-mêmes font des expositions lieux.
0: D'autres lieux en France, évidemment. Sarah.
3: Oui, Airbnb et Paris Match.
4: Et Paris Match, pardon, pour le fonds photographique.
3: C'est ça, l'exposition présente en fait des photographies principalement, alors pas que, mais principalement issues des archives de Paris Match, qui retracent plusieurs décennies de vacances à la française. Comment vous avez construit le parcours ? Est-ce que c'est chronologique, thématique ?
4: Alors, c'est 25 très belles photos sur une vraie promenade culturelle. Alors, c'est un peu une exposition qui retrace avec émotion et bonne humeur, surtout. On insiste sur la bonne humeur. L'histoire de ce droit devenu essentiel, donc des vacances. Comment en 36, pour la première fois, les Français ont pu prendre ces vacances. Alors, c'est des archives rares, des photos pleines de vie, des témoignages. En fait, il n'y a pas de célébrité. On a choisi de faire les scènes de vie de tous les jours. Alors, vous avez des repas en famille.
0: C'est une bonne question, ça.
4: Le départ départ en famille sur
5: le
4: la nationale.
5: Le Tour de France, la plage de Deauville.
4: Voilà.
5: Le
4: camping.
5: La pétanque.
4: Les baignades.
5: Les vacances, quoi.
4: Voilà, le pique-nique au bord de la route. Exactement. C'est vraiment une exposition très joyeuse.
0: J'ai l'impression, puisque vous en avez parlé il y a un instant, je me suis demandé, est-ce que les stars de l'époque ont pris des congés payés ? Je ne suis pas sûr. Moi, j'ai pas dans ma tête d'amateur de photos de voir des stars qui se disent « Ah tiens, je prends des congés payés avec les autres ». J'ai l'impression que c'était très populaire, il me semble.
4: En tout cas, ça a été le choix éditorial, mais parce que c'était la vie de ce moment-là.
0: Bien sûr.
3: Des Français. Pardon,
4: et
3: les formats, c'est pas des petites photos, non
4: c'est des 2x3 sur des très beaux panneaux qui s'insèrent très bien, puisque vous avez une... C'est sur l'allée Est qui a mène au Mont-Saint-Michel, vous avez le Mont derrière vous et vous voyez vous déambuler sur le chemin avec les photos.
5: Alors c'est intéressant parce que c'est des photos qui couvrent plusieurs décennies. Alors là j'en vois, il y en a une qui me fait beaucoup rire, un couple et leur enfant en vacances sur la Côte d'Azur, ils ont tous le masque et le tuba, c'est assez rigolo, en noir et blanc, il y a des photos en couleur.
0: C'est les parents qui disent mets bien ton masque quand tu vas dans l'eau, alors le gamin, le pauvre, il est assis comme ça, il a son masque sur le
5: nez. Et bam, on a fait une photo et si ça se trouve il va se retrouver là quand il va venir voir le Mont. Est-ce que ça permet de bien comprendre, vous pensez, l'évolution des vacances des Français et leur mode de vie pendant ces périodes-là ?
4: Ah, absolument, parce que en fait, les Français n'avaient jamais pris de vacances, donc c'était la vie de tous les jours, sans le travail. Donc, psychologiquement, c'est nouveau. D'ailleurs, vous voyez la deux chevaux devant la silhouette du Mont, elle est magnifique. C'est une nouvelle vie à s'adapter pour ne rien faire, en fait.
0: Oui, oui, c'est très
5: un bon programme.
0: Quand on le fait bien, c'est très difficile de ne rien faire. À votre avis, et de là où nous sommes, et on voit la passerelle avec il y a quelques centaines de touristes que je vois là-bas sur la passerelle. À votre avis, qu'est-ce qui surprend le plus ces visiteurs que j'aperçois sur les photos, ces photos qui sont d'une autre époque? Alors, qu'est-ce qui les amuse ou pas? C'est les vêtements, les voitures, Et puis le fait peut-être, ah ben il y a personne qui a un machin, un truc comme ça à la bouche.
4: Pas de téléphone. Voilà. Et la simplicité, surtout des activités. Un simple pique-nique sur une nationale, au bord d'une nationale, c'est plus possible maintenant.
0: Difficile, oui.
4: Difficile, voilà. Par contre, les voitures sont toujours autant chargées, hein, j'ai l'impression. Oui, voilà. C'est pas les mêmes modèles de voitures, mais c'est toujours aussi chargé pour les familles.
3: Ça. Ce qui est incroyable, c'est qui que l'on soit. Hein, est-ce que quand on regarde ces 90 ans de photographie, on se sent quand même un peu concerné? Parce que tout ce qu'on voit aujourd'hui sur ces images-là, on a l'impression que les parents l'ont fait, les grands-parents l'ont fait, et on serait amené à le refaire.
4: En fait, on replonge dans notre mémoire collective. Mmh, c'est-à-dire trop de valises, la précipitation du départ, tout ça, ça existe. Toujours.
0: Oui, ce sont des images de nos parents et de nos grands-parents qu'on n'a pas forcément vues. On les voit là, en train de jouer aux boules. Ah bon, ben, les grands-parents, ils faisaient la même chose, quoi, à ce moment-là, à partir de ce moment-là, Gavin.
5: Et ce qui est bien aussi, c'est qu'il y a beaucoup de personnages, justement. Il y a des êtres humains. Vous avez privilégié l'humain au paysage, en fait, dans cette exposition photo. Ce n'est pas juste des cartes postales, c'est volontaire, je suppose.
4: Ben, les congés payés, ça concernait les gens.
5: Les gens, voilà.
4: Donc, la première découverte, le premier bain de soleil, la première après-midi à faire la sieste entièrement, ça concerne les gens, ça concerne pas les montagnes ou les choses que vous voyez autour.
0: C'est très bien, les montagnes et les plaines, mais enfin là, c'est très bien, les humains,
5: là, c'est pas mal de mettre des hommes et des femmes qui partent en vacances pour la première fois, c'est assez unique.
4: Voilà.
0: Bon, merci pour toutes ces explications. Je recommande tout particulièrement cette exposition qui va soit nous rappeler des bons souvenirs, soit effectivement...
3: Soit se dire c'était mieux avant, quand même.
0: Peut-être, ou alors c'était formidable quand dans la famille, ils ont découvert ça.
3: Et
0: après, ma grand-mère me parlait de ça. Ils ont vécu des vacances qui nous paraissent tellement lointaines. Merci beaucoup de votre visite.
4: Merci à vous de m'avoir accueilli.
5: Merci.
0: Sarah.
3: Merci beaucoup. Oui, vous voulez une petite piqûre de rappel, peut-être?
0: S'il vous plaît.
3: L'exposition Vive les vacances, réalisée par Paris Match et Airbnb avec l'établissement public du Mont-Saint-Michel, est donc à découvrir jusqu'au 15 août 2026. Elle est installée au Marais Blanc, allée Est, sur le parcours d'arrivée du Mont-Saint-Michel. L'accès, je le rappelle, est entièrement libre et gratuit. Toutes les informations sont à retrouver sur notre site europe1.fr.
0: Merci, madame, monsieur, de nous avoir écoutés pour cette première émission diffusée depuis un même site. Si ça vous plaît, on recommencera dans d'autres sites en espérant qu'ils seront aussi culturellement chargés. Nous recommencerons éventuellement. Merci à Gavins, Clément Théruiz, merci à Sarah Doraghi pour les balades du jour. Merci à Marie Jacquet, à Christophe Pierrot, à Sarah Burle, avec toute l'équipe technique qui nous a permis, l'équipe de la régie nous a permis, de l'Europe 1 bien sûr, et de Lagardère, de vous présenter cette émission depuis le Mont-Saint-Michel. Merci à l'hôtel de la Croix-Blanche, c'est là où on était, ça. C'est la table de l'hôtel, et de nous avoir accueillis. Si vous avez manqué le début de l'émission, pour écouter le podcast, là aussi, on a ça, nous. Mais de toutes les précédentes émissions, d'ailleurs, sur le site internet et l'application d'Europe 1. Passez un bon week-end, une bonne semaine, et on se retrouve samedi prochain à 17h sur Europe 1, ça va de soi.
6: Merci William pour cette émission spéciale au cœur du plus beau monument de France, le Mont-Saint-Michel, sans manquer de respect aux arènes de Nîmes ou à Notre-Dame, bien évidemment. On vous retrouve la semaine prochaine, et bien à partir de 17h. 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Bon week-end à tous, bonne fin d'après-midi sur Europe 1. Tout de suite, vous avez rendez-vous avec le Flash Info de 18h.
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6: Il est 18h sur Europe 1. Et à 18h, l'essentiel de l'actualité, c'est avec Frédéric Joncheret. Bonsoir Frédéric.
20: Bonsoir Estelle, bonsoir à tous. La tension sur le système de santé restera intense pendant encore plusieurs jours, et ce, même si la vigilance rouge canicule va passer demain matin de 37 à 24 départements. Le gouvernement alerte, les effets sanitaires vont se ressentir à travers déshydratation, décompensation et autres hospitalisations différées. Plusieurs hôpitaux déclenchent donc le plan blanc pour essayer de répondre à la crise sanitaire. Les établissements de santé peuvent ainsi rappeler des personnels ou encore reporter certaines opérations non urgentes. Une mesure pour faire face à l'affluence record dans certains hôpitaux, plus 47% de passages aux urgences en Île-de-France ou encore plus 80% d'appels dans les SAMU parisiens sur la semaine écoulée. La canicule impacte 193 millions de personnes en Europe. La vague de chaleur se déplace vers le nord-est du continent, jusqu'en Pologne. Une nouvelle journée suffocante. En Allemagne, la station de Drewitz a enregistré un nouveau record absolu de 41,5 degrés. Et en République tchèque, celle de Doksani de 40,6 degrés. Au Venezuela, des vols humanitaires américains atterrissent à l'aéroport de Caracas. Des moyens pour soutenir les équipes de secours sur place. Depuis jeudi et le double séisme qui a touché le pays, 920 personnes sont décédées et 50 000 autres sont portées disparues. Jean-Luc Mélenchon veut sortir la France de l'OTAN. Lors d'un colloque, le candidat de la France insoumise à la présidentielle a plaidé pour une ONU renouvelée face au déclin des États-Unis. Il a également indiqué ne pas vouloir de nouvelles coalitions militaires et a dit rejeter la diplomatie des clubs fermés tels que le G7 et le G20. Jean-Luc Mélenchon qui est pour une politique de coopération renforcée avec la Chine. Le prix du litre de carburant passe sous les 1,90€. On revient au niveau observé lors de la première semaine du conflit au Moyen-Orient. Pour autant, ces tarifs sont encore fragiles. Ces dernières heures, un pétrolier a été touché par un projectile non identifié dans le détroit d'Ormuz. L'équipage est sain et sauf. Élection provinciale ce dimanche en Nouvelle-Calédonie. Près de 192 000 électeurs sont appelés à renouveler les assemblées des trois provinces. Ils vont élire 40 conseillers dans le sud, 22 dans le nord, 14 aux îles Loyauté. Parmi ces élus, 54 siégeront également au Congrès. Et en Formule 1, George Russell décroche la pole position du Grand Prix d'Autriche. Le pilote Mercedes a devancé les Ferrari du Monégasque Charles Leclerc et du Britannique Lewis Hamilton lors des qualifications. Le départ du Grand Prix sera donné demain à 15h. 18h03, place à votre émission Destin Extraordinaire, la véritable histoire de Salut les copains avec Isabelle Morizet.
6: Merci beaucoup Frédéric, je vous souhaite une bonne soirée et on vous dit bien sûr à demain entre 11h et 18h pour un point régulier sur l'info.
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6: Bonsoir à tous, bienvenue sur Europe 1 en cette chaude soirée de samedi. Alors exceptionnellement, ce soir, vous ne retrouvez pas Laurie Choleva pour Clap jusqu'à 19h, mais Destin Extraordinaire, le nouveau podcast événement Salut les copains, l'émission culte d'Europe 1, racontée par Isabelle Morizet et enrichie des archives d'Europe 1. Je vous souhaite une bonne écoute.
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35: 22 juin 1963. Bon, on connaît 1515, 1789, mais le 22 juin 1963 est une date qui mérite sa place dans l'histoire de France. Car la date du 22 juin 1963 est celle d'une déflagration, une prise de pouvoir au nom de la musique qui annonce les prémices de Woodstock. Et ça se passe en France, place de la Nation à Paris, où Europe numéro 1 a convié à un concert gratuit toute la jeunesse qui écoute Salut les copains. L'émission de radio qui met à l'unisson, entre 17 et 18 heures, plus de 2 millions de postes transistors, comme on disait à l'époque. En fait, Salut les copains, c'est bien plus qu'une émission de radio. C'est le mot de passe d'une génération, celle des baby-boomers qui, au début des années 60, n'a pas le droit de prendre la parole, et donc t'as pas le droit d'exister. Or, ce 22 juin 1963, ils vont être plus de 200 000 adolescents place de la Nation à hurler leur besoin de vivre, d'exulter, de chanter avec les idoles qu'ils ont élues, Johnny Hallyday et Sylvie Vartan en tête. Ce que veut cette jeunesse, ce n'est pas encore le pouvoir, c'est le bonheur. Avec sa musique à elle, ses codes à elle, son langage à elle. Vous allez donc découvrir dans ce podcast Destins extraordinaires, la véritable histoire de Salut les copains.
36: C'est Salut les copains.
35: Qui fait bien plus qu'une émission de radio.
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39: C'est l'heure, 17h, on arrête tout. Les révisions, le boulot, on se retient d'accoucher, on ne respire plus. On tend la main vers le transistor et clic. Si, allez, on le fait. Si on est jeune en France au début des années 60, à 17h, on fait clic.
35: Dans la deuxième moitié des années 50, un vent de jeunesse commence à souffler un air de rébellion sur la littérature et sur le cinéma français. François Sagan, Jean-Luc Godard, François Truffaut et bien d'autres vont envoyer valser les classiques et imposer de nouveaux codes. D'ailleurs, comme l'écrit Françoise Giroud dans L'Express,
0: c'est la nouvelle vague.
1: Si vous n'aimez pas la mer, si vous n'aimez pas la montagne, si vous n'aimez pas la ville, allez vous faire foutre.
2: C'est épouvantable, c'est grotesque,
3: c'est affreux.
2: Et c'est horrible. Et c'est surtout d'un très mauvais exemple.
5: Monsieur, pardon, vous n'avez rien contre la jeunesse.
7: Eh, moi j'aime bien les vieux.
8: D'où vient le rock'n'roll? Les experts ont abouti à une constatation indiscutable. Le rock'n'roll descend en droite ligne de la bourrée auvergnate.
9: C'est peut-être même un peu terrible, c'est que je connais beaucoup de jeunes et parmi tous les jeunes que je connais, j'en trouve certains parmi les personnages de ce film.
10: Cette franchise dans la jeunesse, je trouve que c'est très intéressant. Je déplore qu'on fasse ça, mais enfin, je dois suivre mon temps.
11: À l'âge où leurs grandes sœurs n'y songeaient guère, des générations de lycéennes marquent leur goût de façon déterminée. Elles ont leur mode qui, parfois même, déteint sur celle des grands. Cette saison, elles raffolent de bonnets tricotés à pompons, par exemple.
12: Si c'est pour vous moquer de moi, je peux vous dire que vous n'êtes que deux vieux cons.
13: Qu'est-ce que tu veux? C'est la nouvelle vague.
12: La nouvelle vague, elle commence.
14: Cette nouvelle vague qui secoue la France tranquille de la fin des années 50 révèle en réalité les premières secousses de la grande révolution démographique, culturelle et sociologique à venir. La société française des années 50 est en effet corsetée, mais elle est animée d'une grande joie de vivre et à la volonté de reconstruire, bien sûr, le pays. Depuis la fin de la guerre, la France totalise chaque année 800 000 naissances. Et ce baby-boom voit émerger une nouvelle classe d'âge qui est aussi un nouveau groupe social. On les appelle les adolescents et ils n'ont jamais

0: 1959, 11,5 millions de Français ont moins de 15 ans. Et près d'un Français sur trois a moins de 20 ans. Cette cohorte de baby-boomers qui arrive en rang serré va vraiment tout changer. Et si tout va changer, c'est parce que, contrairement aux adolescents de la génération précédente, ceux-ci ne connaissent pas la terreur de la guerre. Ils n'ont jamais eu à redouter la mort. Gérard de Cortance, auteur du dictionnaire amoureux des Sixties, l'explique ainsi.
1: Pendant la guerre, ils n'ont rien à manger. Les loisirs, c'est compliqué. Et puis, vous avez l'occupant allemand. Ils prennent des risques énormes. Ils risquent leur vie, ces jeunes gens. Certains vont finir avec un peloton d'exécution ou vont finir en camp de concentration. Donc, on ne rigole pas. Nous, la génération suivante, il n'y a pas du tout cette question-là, cette peur-là, ce risque-là. Et c'est la première génération où, on va consommer. L'argent de poche n'existe pas avant. L'argent de poche, ça naît dans les années 60. Donc, on va fabriquer des vêtements pour cette génération. On va fabriquer une musique pour cette génération, une nourriture pour cette génération. Et c'est la première génération qui va consommer. Well, it's one for the money, two for the show. Three to get ready, now go, cat, go. But don't you step on my blue suede shoe. Well, you can do anything but take me over my blue suede shoe. Ce monde en transition a donc tout à réinventer. Il doit se trouver de nouvelles références. Et c'est sur le cinéma et la musique que cette nouvelle jeunesse va jeter son dévolu. Ces nouveaux héros sont des chanteurs et des acteurs. Et ils ont pour nom Elvis Presley, Marlon Brando ou Vince Taylor. 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

0: sexe.
1: Il y a une citation de François Nourricier qui va écrire dans les Nouvelles littéraires « Voici que se lève, immense, bien nourrie, ignorante en histoire, opulente, réaliste, la cohorte dépolitisée et dramatisée des Français de moins de 20 ans ». Voilà comment il définit cette génération.
2: Fascinés par la culture populaire américaine, les jeunes Français ne pensent qu'à rocker et à twister. Ils se gominent les cheveux comme Elvis, avec la brillantine Rojaflor, et ils portent des blousons noirs comme Marlon Brando dans le film Sur les quais.
3: On appelle les blousons noirs, c'est les jeunes qui se réunissent en bande et s'y portent un blouson noir ou et puis un blue jean. Seulement ça, la question du blouson noir et blue jean, c'est pas une question d'esthétique, c'est une question de pratique.
4: Vous vous considérez comme un blouson noir?
5: Oui, bah je sais pas moi. Un peu chouravé. Voler un peu.
4: Oui.
5: Un petit peu d'argent. Puis pas mal de bagarre aussi.
4: Vous aimez ça la bagarre?
5: Encore assez, oui.
4: Et le sport?
5: Le sport, pas tellement.
2: Dans les bureaux de la station Europe numéro 1, le directeur André Merlin sent bien que les lignes sont en train de bouger. Il demande donc à son chef des programmes, Lucien Maurice, de plancher sur une émission qui parlerait directement à la jeunesse et qui s'intéresserait enfin à elle et à sa musique. Et c'est ainsi que va naître l'été 1959, Europe Jeunesse. Présentée par une jeune américaine qui fait ses études à Paris, cette nouvelle émission musicale diffuse tous les derniers tubes anglo-saxons du moment. Donc très vite, elle devient immanquable pour les moins de 20 ans.

0: changer de présentateur. Car à la rentrée 1959, Lucien Maurice pense au duo Daniel Philippaki-Franck Thénault. Bon, le choix peut paraître étonnant car ces deux amis ne jurent que par le jazz. D'ailleurs, ils animent depuis 4 ans les deuxièmes parties de soirée d'Europe numéro 1 avec « Pour ceux qui aiment le jazz ». Mais les auditeurs adorent leur modernité, qui à l'époque ressemble à de la décontraction. Si, si. Surtout, ils sont érudits. Et ça, ça plaît. Alors ça va marcher.
1: Salut les copains était une émission qui existait sur Europe. Elle était présentée par une petite américaine très sympathique qui s'appelait Suzy. Comme l'émission avait beaucoup de succès et que la petite devait retourner aux États-Unis où elle était étudiante, Lucien Maurice m'a appelé et m'a demandé si ça m'intéresserait éventuellement de continuer l'émission un petit peu avec Suzy et puis tout seul. Et puis ça se passait finalement assez bien. Et quand elle est partie, je suis resté tout seul.
2: Comme tous les dimanches,
0: change donc de présentateur. Elle change.

0: l'antenne, Daniel Filipacchi garde le ton familier et convivial de « Pour ceux qui aiment le jazz ». Et on se tutoie. Alors, ce qui était complètement novateur en radio à l'époque. Mais surtout, on laisse la priorité absolue à la musique. En 1959, « Salut les copains » est la seule émission française qui propose d'écouter les disques à la mode. Mais si...
1: C'est Lucien Maurice qui a pensé un jour qu'il faudrait remplacer une émission qui s'appelait Europe Jeunesse et qui était une émission où on parlait beaucoup et où il n'y avait pratiquement pas de musique, par le contraire. C'est-à-dire une émission où il n'y aurait pratiquement pas de paroles et que de la musique. D'ailleurs, on cherchait un titre, moi je voulais qu'elle s'appelle Jukebox quelque chose. Radio Jukebox, un truc comme ça. Et puis, finalement, c'est le titre Salut les copains qui a été choisi.
2: Comme ça,
1: on a toujours évité d'employer le mot copain et le mot jeune, jamais.
3: Une émission de Daniel Filipacchi.
2: La formule « Salut les copains », parce qu'à l'époque, quand on ouvrait la porte d'une pièce, on disait « Salut les copains », c'était dans le vocabulaire.
1: J'ai une grande nouvelle. Un petit peu, oui, grâce à la chanson de Béco. Oui.
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5: C'est Lucien Maurice qui a eu l'idée, non? Qui dit, ou Pierre Delanoë peut-être, qui était l'auteur des paroles d'ailleurs.
6: Pierre, qui a été aussi directeur des programmes d'Europe 1, d'ailleurs, et c'est parti comme ça. Et puis à l'époque, ça allait vite.
0: Bienvenue donc dans les 60s et l'ère des copains. Terme qui bientôt va être le plus souvent prononcé par cette nouvelle génération.
7: Si vous aimez les chansons modernes, n'oubliez pas qu'il existe une émission qui s'appelle Salut les copains et qui est faite spécialement pour vous. Tous les jours sur Europe numéro 1, écoutez-la et faites-la écouter par tous vos copains. Vous entendrez vos chanteurs favoris, vous entendrez par exemple tous les jours Johnny.
8: Les gens m'appellent l'idole des jeunes.
7: Et vous entendrez très souvent Elvis.
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1: De 17h30 à 18h30, Daniel Filipacchi, à qui nous donnons une demi-heure de plus pour son émission Salut les copains, qui est plus spécialement consacrée aux teenagers et qui plaît beaucoup aux teenagers. Daniel Filipacchi reçoit beaucoup de courriers.
2: La première émission de Salut les copains, 17h sur Europe 1, quelle date?
1: Ah, ça, j'en sais rien, mais c'est loin. Et puis, en plus, ça n'a pas commencé comme ça. J'ai dit, ça a commencé une demi-heure par semaine, ensuite, ça a été 2 jours par semaine, ensuite, 3 jours, ensuite, 4 jours, puis c'est passé à 1 heure, et puis c'est revenu à 3 quarts d'heure, et puis ensuite, 2 heures.
2: C'était une émission un peu nomade.
1: Ouais, c'était une émission...
2: Salut les nomades.
1: C'est ça. Qui, en fait, comme à l'époque, il n'y avait pas de sondage, il n'y avait rien de très technique sur le plan, tu vois, pour définir l'auditoire, c'était basé essentiellement sur le courrier. C'était différent à l'époque. À l'époque, la radio était un peu pénible.
2: Ouais.
1: Je veux dire, Radio Luxembourg, Paris Inter... Il y avait beaucoup de blabla. Ça, c'était la première émission où vraiment il y avait très très peu de paroles. Bah, j'avais assez confiance. Oui, je pensais que ça pouvait marcher. Oui, je pensais que ça pouvait plaire parce que je voyais que c'était quand même aux États-Unis, c'était ce genre d'émission qui marchait. Et je pensais que ça devait être la même chose en France.
0: SLC. Comme disent les fans, devient la radio officielle des surprises parties. Daniel Filipacchi, lui, est catapulté figure de proue d'une génération. Pourtant, il a 2 fois l'âge de ses auditeurs. En 59, il a 31 ans. Mais il est de leur bord et il peut donc

0: leur donner des conseils. Il est rassurant, il est simple, d'un abord sympathique. Donc, il devient l'autre idole des jeunes, l'oncle Daniel.
1: Écoutez, c'est un vieux monsieur de 30 ans. Mais c'est incroyable, parce que vous savez, les gens qui avaient un peu plus de 18 ans, Hugo Frey, Nino Ferrer, Daniel, on l'appelait l'oncle Daniel, on considérait à l'époque que c'était des vieux. Mais on avait un grand respect pour Daniel, qui avait tout compris. Il était simple, gentil, adorable, playboy.
0: La notoriété de Daniel Filipacchi et de son émission est d'autant plus étonnante que l'oncle de tous les copains de France tient absolument à être le plus discret possible. Son nom restera toujours beaucoup plus connu que son visage. Et oui, imaginez que celui qui reste l'un des personnages les plus connus du monde médiatique n'a jamais mis un pied sur un plateau de télévision. Eh oui, l'animateur aux lunettes fumées et à la discrétion assumée déteste être reconnu, pris en photo. Un comble quand même pour un photographe. En lançant l'émission Salut les copains, la jeune station Europe numéro 1 capte donc l'air du temps et conforte sa réputation de radio novatrice. SLC devient le mot de passe de ces baby-boomers qui portent les mêmes vêtements et adoptent les mêmes mots. C'est batte, c'est sans sas, c'est du tonnerre, elle est terrible, c'est dans le vent. Eh oui, tant d'expressions qu'on n'utilise plus. Cette jeunesse, en fait, en plus de sa propre émission de radio, a désormais ses propres magazines. Alors vous me direz, le décor est en place. Mais il manque les acteurs principaux du phénomène SLC. Ces jeunes idoles inattendues qui vont bientôt déclencher l'hystérie. Elles vous attendent dans le deuxième épisode de ce podcast.
2: Restez bien sur Europe 1 pour la suite de votre podcast Destin Extraordinaire consacré à l'émission culte Salut les copains. C'est dans un instant, à tout de suite.
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0: Si je voulais parler de façon docte, je dirais que créée en 1959, l'émission Salut les copains accompagne les grandes mutations démographiques et sociales du moment. Bon, entre nous, pour faire simple, les adolescents n'ont jamais été aussi nombreux. Et dans cette France de nouveau apaisée, eh bien ces baby-boomers sont logiquement en rupture avec les anciennes générations et sont en attente. En attente de remous, en attente d'épopée, tout simplement en attente d'horizons nouveaux.
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0: Je vous pose la question. Le succès de Salut les copains aurait-il été possible sans l'émergence, au même moment, d'une nouvelle et prometteuse génération d'artistes? Bah oui, la question, elle se pose aussi dans l'autre sens. Johnny Hallyday, Richard Anthony, Claude François, Eddie Mitchell ou Sylvie Vartan auraient-ils percé dès le début des années 60 sans Salut les copains?
1: Grâce à Salut les copains, sont arrivés dans les transistors qui? Johnny Hallyday?
2: Oui, Johnny a été finalement le premier à faire vraiment de l'adaptation de rock américain. Oui, il a été le premier avec Richard Anthony, Eddie Mitchell. Tout ça est arrivé à peu près à la même époque.
1: Oui.
2: Enfin, quand même, je crois que Johnny, c'était le premier. T'aimais follement. Un jour, Lucien Maurice est arrivé, je me souviens, avec ce disque. En disant d'ailleurs que c'était ignoble, il l'a cassé à l'antenne.
1: Cassé?
2: Oui. Il avait une émission qui s'appelait le Disco Ball.
1: Ouais, il cassait les disques, non?
2: Mais celui-là, il l'a cassé. Il était foudrage.
1: Ouais,
2: puis il a vite changé d'avis.

0: France manque d'auteurs et de compositeurs capables de se mettre au goût du jour de cette nouvelle vague. Ces jeunes artistes commencent par reprendre des titres anglo-saxons. Pour les jeunes consommateurs de 45 tours, dont faisait partie Gérard de Cortance, futur auteur du dictionnaire amoureux des 60s, ces reprises, pourtant très très éloignées des originaux, passaient comme une lettre à la poste.
1: Alors les auteurs vont venir après, mais le point de départ c'est vraiment Bob Dylan, Les Temps Changent, Hugo Frey, Les Temps Changent en français. Et il n'y a que quelques-uns qui sont au courant que ça vient de la musique américaine. Moi vivant en banlieue 13-14 ans, je ne comprends pas tout de suite que Hugo Frey chantant Les Temps Changent, c'est d'abord une chanson de Bob Dylan.
0: Reprise ou pas, tout le monde y trouve rapidement son compte. Les jeunes auditeurs, qui écoutent l'émission comme une messe, les jeunes nouveaux artistes français pour qui Salut les copains va devenir un tremplin, et Europe numéro 1 qui surfe sur le triomphe qu'elle a elle-même initié.

0: J'ai 17 ans, je suis apprenti coiffeur.
1: Quoi aimez-vous Johnny Hallyday?
0: Ben, je pense son dynamisme, si je suis heureux, quoi.
2: J'ai 17 ans, bah, j'aime Johnny Hallyday parce que, pour vous dire, moi, j'aime en lui le dynamisme.
3: 15 ans, je suis étudiante, enfin, je vais à l'école, quoi.
4: D'autres encore.
5: Oh, mais il en paraissait une telle quantité.
4: Oui.
5: Et beaucoup, d'ailleurs, n'ont pas marché, bien sûr, comme toujours, 9 sur 10. Alors on décidait donc que tel ou tel titre devait passer,
4: ouais.
5: Et puis on le passait à tour de bras.
6: Aussi un chouchou. Il y avait un chouchou. Donc un disque, lui, il ouvrait l'émission et il terminait l'émission.
7: Oui.
6: Et quelques

0: fois même, à une époque, on le passait 4 fois.
1: Et on pourrait peut-être passer à notre chouchou, là, le Kiblando. Hein ?
2: Oui.
1: Je crois qu'il est temps. Je vous ai annoncé tout à l'heure que nous avions 2 chouchous cette semaine. Vous avez déjà entendu Buddy Greco dans Twisting to the Blues. Et voilà notre chouchou français, le Kiblando. Multiplié.

0: début de l'aventure, les annonceurs, donc les publicitaires, boudaient l'édition. Ouais, ouais. 3 ans plus tard, ils se battent pour en faire partie. Quant aux chanteurs et chanteuses que Daniel Filipacchi ne programme pas dans son émission, eh bien, ils protestent. Si bien que le bureau de Lucien Maurice devient le bureau des lamentations. Ah, c'est la lourde rançon de la gloire. L'une de nos fiertés, dira Daniel Filipacchi, ce n'est pas d'avoir lancé des vedettes, mais simplement d'avoir donné à des chanteurs débutants l'occasion de se faire entendre vraiment. Occasion qui leur était refusée presque partout. Mais alors le public justement, parlons-en. Près de la moitié des scolaires écoutent l'émission, ce qui fait plus de 2 millions d'auditeurs quotidiens. Donc, entre 17 et 18 heures, en France, eh bien, il y a 2 millions de jeunes Français qui ne font plus du tout leurs devoirs, au désespoir des parents. Même les jeunes qui n'ont pas de transistor à la maison trouvent le moyen de ruser. Il y a donc les auditeurs de Salut les copains qui se cachent sous la couette. Et puis, il y a ceux qui rêvent tout haut d'être un jour le chouchou de la semaine et d'être interviewés par Daniel Filipacchi. Leur nom ? Daniel Guichard, Nicole Grisoni, qui ne s'appelle pas encore Nicoletta, et par exemple Alain Legovic, qui ne s'appelle pas encore Alain Chamfort.
1: Quand on rentrait des cours, c'était à 17h je crois, tous les jours, on avait une tranche horaire qui nous était réservée et qui nous aidait à découvrir de la musique qui était de la musique pour teenagers, quoi, donc c'était très varié.
2: SMC, salut les copains.
3: Il n'y avait pas des masses de radio comme aujourd'hui et les concurrents que vous aviez, RTL, c'était très familial et on écoutait en famille. Les parents, c'était sur le banc, c'était la famille du raton.
4: Mais voilà,
3: notre récréation, notre domaine à nous, quand on sortait de l'école et du lycée, c'était de se brancher sur Salut les copains parce que en faisant les devoirs, on écoutait les Rolling Stones, les Beatles.
5: Mon tout premier souvenir, c'est les étés au mois d'août au bord du Léman. Et on faisait des feux de camp à la nuit tombée. Et j'avais un harmonica on air. Et l'après-midi, on écoutait Salut les copains. J'étais encore jamais venue à Paris, j'avais 16 ans. Et je jouais
6: là-bas.
5: Avec mon harmonica sur les chansons que j'aimais américaines. Je ne savais pas que je deviendrais chanteuse et que je participerais à cette émission un jour. Et, ouais. Et c'était vraiment une émission qu'on adorait et qui fédérait toutes les rencontres des jeunes de l'époque. C'était le lien, quoi. Salut les copains, c'était le lien.
7: Salut!

0: La jeunesse se met alors à rêver d'être une rockstar. Autre exemple, eh bien ce jeune Toulousain, Michel Simonet, futur Mike Shannon des Chats Sauvages, qui décide, lui aussi en 1962, d'aller tenter sa chance à Paris.
1: C'est vraiment la fièvre, et ça a gagné progressivement en France. Et donc, moi, quand j'ai vu ça en tant que provincial, j'ai craqué. Je suis monté à Paris, comme on disait, parce qu'il y avait le Gold Duo, parce qu'il y avait un début de chanteur style Johnny Hallyday, tout ça. Bon, moi, je voulais faire partie du film, quoi, il n'y avait aucun problème. Et ça correspond au désir de tous les gamins de ces années-là, qui voulaient tous être rock'n'roll stars, quoi.
0: Lorsqu'il monte à Paris, le futur Mike Shannon fait comme les autres jeunes de son âge. Il se précipite sur les grands boulevards, au golfe de Rouault, pour plonger dans un bain d'euphorie et danser toute la nuit sur les chansons des idoles.
1: Le golfe de Rouault, au départ, c'était un mini-golf. Et puis, Henri Leproux a compris que quelque chose manquait pour la musique. Alors donc, il a commencé par virer le côté l'environnement golf. Il a mis un jukebox, il a mis une scène. Et puis, tous les vendredis soirs, il y avait un groupe qui se produisait. C'était The Place to Be. Il fallait être au golf, sinon on était sabine.
0: Mais business is business. Dès 1962, Daniel Filipacchi décide de capitaliser sur le succès de Salut les copains. L'émission de radio va désormais avoir son propre magazine.
2: Vous savez qu'il est maintenant 6h05. Je voudrais vous rappeler que le dernier numéro de SLC vient de sortir avec un grand reportage avec des photos inédites sur James Dean. Vous avez certainement entendu parler de James Dean, même si vous n'avez pas vu ses films. James Dean est mort il y a maintenant un petit peu plus de 10 ans et il intéresse toujours le monde, on s'intéresse à son cas. Vous verrez dans SLC beaucoup de photographies inédites.
0: Après le son, voici l'image. Les idoles sont interviewées. Eh bien, les idoles sont en photo. Et quelle photo? Celle du jeune prodige Jean-Marie Perrier. C'est ainsi que vont naître en France les posters. Bon, les premiers numéros de SLC Magazine sont tirés à 1 million d'exemplaires. Ah, on voit grand, hein. 1 million d'exemplaires, c'est le tirage du plus grand quotidien de l'époque en France. François.
3: Écoutez, c'est simple, j'ai commencé en 56 comme assistant de Filipacchi. J'avais 16 ans et j'en faisais 11 physiquement. Il m'a adopté en 10 secondes et il m'a entièrement fabriqué ma vie. Je faisais l'émission Pour ceux qui aiment le jazz avec lui, je crois en 57, où je disais des bêtises le soir sur le jazz. Et puis ensuite, je suis parti à l'armée. Et en revenant, Daniel Filipacchi m'a dit, tiens, est-ce que tu veux faire un petit journal de musique? Et voilà.
4: Et tout le monde devant votre objectif. Françoise, évidemment, oui, mais Johnny, Sylvie, les Beatles, enfin tout le monde.
3: Oui, mais c'est forcé, parce que d'abord, c'était le premier journal du genre. C'était la naissance de l'adolescence. Tout à coup, tous les enfants, les mômes, les adolescents de France écoutaient ça et regardaient ce journal. C'était une sorte de parcours obligé. Donc j'avais beaucoup de chance, parce que tous ces gens, je les ai connus, ils avaient 17 ans, que ce soit Johnny, Sylvie, Françoise, les Beatles, les Rolling Stones, ils avaient tous 17 ans. Donc, moi, j'en avais 22. Donc ça crée des liens quand même quand on se connaît très jeune comme ça.
0: Le magazine Salut les copains devient donc la référence, aussi bien pour les jeunes fans que pour les artistes eux-mêmes. D'ailleurs, Eddie Mitchell adore.
5: Le journal Salut les copains était très très très bien fait, bien mis en page, avec des photos formidables par des pros extraordinaires, tels que Jean-Marie Perrier, Tony Franck, etc., etc. Donc ça avait une gueule, une classe.
0: Pourtant, le magazine va se retrouver très vite dans le collimateur du ministère de la Justice. Eh oui, dès la parution du deuxième numéro, la commission chargée de la surveillance de la presse convoque Daniel Filipacchi. En cause, une photo d'Elvis Presley, habillé en cow-boy et brandissant un couteau. Daniel Filipacchi va donc s'improviser avocat et va devoir prouver que l'image qui fait polémique est en réalité simplement extraite d'un film, Le Cavalier du Crépuscule, film qui n'est absolument pas interdit aux moins de 18 ans. Ouf! Quelques semaines plus tard, le nouveau Premier ministre Georges Pompidou croise à un déjeuner Maurice Yégel, qui vient de prendre le poste de directeur général d'Europe numéro 1.
6: Cher Maurice Yégel, à l'heure où votre émission « Salut les copains » commence, les jeunes viennent tout juste de rentrer chez eux. Vous les empêchez donc de faire leurs devoirs. Ah, croyez-moi, vous commettez là une mauvaise action.
0: Quelles répercussions pensez-vous que cette réflexion du Premier ministre ait eue ? Eh bien, aucune. Aucune ! Cette remarque venant des sommets ne freine absolument pas Daniel Filipacchi dans ses ambitions. Au contraire, en juin 1963, pour célébrer le premier anniversaire de son magazine et les 60 ans du Tour de France, que le podium d'Europe numéro 1 va suivre de très près pendant 3 semaines, Daniel Filipacchi a une idée. L'idée d'organiser un rassemblement totalement inédit. Un concert géant et gratuit dans l'Est parisien, place de la Nation. Et l'idée de Filipacchi, c'est de réunir toutes, je dis bien, toutes les idoles du moment. Johnny Hallyday, Sylvie Vartan, Richard Anthony, Franck Alamo, les Chaussettes Noires avec Eddie Mitchell et les Chats Sauvages. Pour ce rassemblement inédit, Daniel Filipacchi demande l'autorisation au préfet de Paris, qui n'est autre que Maurice Papon. Il lui demande donc la permission d'organiser un concert en plein air. Demande acceptée. « Je n'avais aucune raison de refuser ce genre de réjouissance », déclara Papon. « Si je l'avais fait, on n'aurait pas manqué de me le reprocher. Je préfère être pris à partie sur le libéralisme de la police plutôt que son rigorisme. » Il était moins pointilleux sur le rigorisme de la police en d'autres temps, Maurice Papon. Bon, jusqu'à présent, le rock n'électrisait qu'une seule salle dans Paris, le Golf de Rouault. Mais voilà que jaillit la promesse d'un concert gigantesque en plein air où va pouvoir éclater la fureur de ceux qu'on surnomme désormais les copains, les jeunes copains. La date est fixée au 22 juin. Malin, c'est le premier jour de l'été et c'est la veille de la première étape du Tour de France. Malgré leur agenda chargé, les stars ne sont pas difficiles à convaincre. Bon, un concert gratuit en plein air, certes, ça n'est pas du tout habituel en 1963, mais certains autour de lui s'attendent carrément à un bide. Bon, il y aura bien 5000 personnes, et tout au plus, hein. Et oui, c'est pas parce que Salut les copains est un succès à la radio et dans les kiosques que ce concert va déplacer les foules. Alors, 5000 ? Peut-être 10 000 ? 20 000 ? 20 000 ? Ils vont être 200 000. Une déflagration, un hymne au bonheur, à la liberté. Ce concert SLC, Place de la Nation à Paris, sera en quelque sorte Woodstock avant l'heure.
7: Dans un instant, sur Europe 1, vous retrouvez la suite de votre récit Destin Extraordinaire consacré à l'émission Salut les copains. 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
7: Merci d'être avec nous de retour sur Europe 1 pour Destin Extraordinaire consacré à l'émission culte d'Europe 1. Salut les copains, c'est raconté par Isabelle Morizet. Écoutez.
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20: Ce soir du 22 juin 1963, sur la place de la Nation à Paris, un événement totalement inédit se prépare donc. Une soirée qui ne ressemblera à aucune autre. Depuis quelques jours, Daniel Filipacchi passe ce message sur l'antenne d'Europe numéro 1.
21: J'ai fait un appel plusieurs fois sur l'antenne. Rendez-vous à la Nation, il y aura Johnny, il y aura Sylvie, il y aura tout le monde. Et bon, effectivement, il est arrivé une foule immense.
20: Les organisateurs s'attendent tout au plus à 5000, voire, soyons optimistes, allez, 10 000 spectateurs. Sauf que c'est un tsunami. Au total, selon la préfecture de police, ils sont plus de 120 000. Mais en réalité, ils sont beaucoup plus de 120 000. Ils sont 200 000. Ce concert SLC, gratuit, en plein air, ouvert à tous, est une déflagration sociologique. Jean Segura, 14 ans à l'époque, est en classe de 4e. Fan de musique rock, il écoute Salut les copains quasiment tous les jours. Écoutez-le.
22: Le bouche à oreille fonctionnait quand même très très bien entre les copains et j'ai dû l'apprendre comme ça. Il y a eu une caisse de résonance qui a fait que tout le monde savait qu'il y avait ce concert. Ça c'est vrai, tout le monde autour de moi, oui.
20: Cette nouvelle classe d'âge se retrouve soudée autour d'une même émission de radio. Mais surtout, elle se retrouve soudée autour d'une même musique.
23: I can twist, I'm sorry, les copains. Yeah.
20: Reprenons le compte à rebours. Le jour J, en début d'après-midi, Europe numéro 1 installe sa scène à l'est de la place de la Nation à Paris. Dès 18h, des milliers de jeunes commencent à affluer. Et bientôt, ce public va ressembler à un océan. Alors pour Daniel Filipacchi, le pari est gagné. Ils ont 15, 18, 20 ans. Parfois même, ils sont beaucoup plus jeunes.
24: Dans la foule, il y a surtout des jeunes gens de 18 à 20 ans, mais il y a également des personnes d'un certain âge et il y a aussi de tout jeunes enfants.
25: Quel âge avez-vous ?
26: 11 ans.
25: Bon, qui est-ce qui a décidé de venir ici à la fête ce soir ? C'est vous ou vos parents ?
26: Nous.
25: Bon, vous êtes venu pour qui ?
26: Je préfère Johnny Hallyday.
25: Pourquoi ?
26: Parce qu'il a plus de rythme que Richard Anthony.
25: Quel âge avez-vous ?
26: 13 ans.
25: Vous aimez ce qui remue, ce qui bouge ?
26: Oui, voilà, j'aime l'ambiance.
20: La place de la Nation est donc assaillie par une marée d'adolescents. Ils viennent de toute la région parisienne. Ils ont pris le métro, le train, parcouru des kilomètres à pied pour arriver jusqu'ici. Donc, ce 22 juin 1963, tout bascule. C'est une révolution. Jusqu'alors, cette jeunesse obéissait. Elle suivait le mouvement. Mais elle n'avait pas du tout voix au chapitre. Soudain, le cœur de Paris bat place de la Nation. Et il bat au rythme du rock. Vous imaginez 200 000 personnes à l'unisson. Toutes les rues adjacentes sont bondées de monde. Et cette jeunesse qui rêve d'euphorie et de bruit a 15 ans d'âge moyen.
24: Déjà, il y en a partout, sur les arbres, sur les toits des maisons, perchés sur les corniches des immeubles. Sur le moindre banc, il y a 10, 20 personnes qui se hissent sur la pointe des pieds.
27: Monsieur, vous êtes concierge de l'immeuble. Tout ce bruit, ça vous ennuie beaucoup ce soir ?
28: Non, ça ne m'ennuie pas, c'est des jeunes qui s'amusent.
27: Qu'est-ce que vous pensez du twist ?
28: Moi, je suis vieux, j'ai 66 ans. Bah, c'est la musique des jeunes. Comme dans mon temps, c'était la java, c'était la polka, c'était la valse, c'est tout ça.
29: Moi, de mon temps, c'était le charleston.
28: et j'ai été champion de Charleston, monsieur. J'ai 52 vers, je ferai une démonstration. Sur l'estrade, je danse peut-être mieux que Johnny Holiday.
24: Vous habitez là, sur le cours de la Seine. Vous êtes descendu pourquoi?
0: Pas parce que ça m'empêche de dormir, c'est pour moi une cour de... C'est ce qui se passe dans mon quartier.
1: Les jeunes grimpent dans les arbres, sur les hauts vents des cafés. Ils enjambent les balcons des immeubles. Ils se hissent sur les toits des voitures.
2: Il y a, sur cette place de la Nation, une ambiance formidable. D'abord, une affluence absolument fantastique. Des jeunes sont même montés sur les toits, sur le clocher d'une église. Il y en a partout, sur les anciennes petites maisons de bloc 3, vous savez, dans les arbres. Alors là, il y a de véritables trappes humaines. Et au balcon, bien sûr, n'en parlons pas.
1: La police tente bien de mettre en place des barrières métalliques censées contenir la foule, mais...
24: Tout ce monde pousse sur les barrières que les agents contiennent à grand-peine, mais avec le sourire, tout en donnant d'ailleurs leur avis sur le touriste.
3: C'est sympathique,
24: malgré la bousculade. Vous avez un travail supplémentaire?
3: Mais parfaitement, mais oui. C'est distrayant.
4: Le touriste, ben c'est pas mal pour les jeunes, bien sûr, seulement ça les exalte un peu trop, quoi. Faut dire, ça devient dangereux.
1: Les chaises, trop sagement installées avant le début du concert, sont rapidement rangées pour dégager la place, car les organisateurs comprennent qu'ils vont être débordés sur scène. On attend les Dragons, on attend les Gangs, Sylvie Vartan, Richard Anthony, les Chats Sauvages, Franck Alamo. Autant de noms qui, pour les adultes de l'époque, sont synonymes de scandale. Mais pour ces adolescents, ce sont des héros. Pour Mike Shannon, le chanteur des Chats Sauvages, ce concert Place de la Nation change radicalement la manière d'appréhender la musique de l'époque.
5: C'est le premier concert de rock du monde. C'est la première fois qu'il y a eu un concert de rock. Et disons que notre génération là, s'est révélée pour les gens, puisque évidemment, il y a immédiatement eu des bien-pensants qui ont expliqué qu'ils nous ont traités de yéyé, ce qui est un terme très péjoratif, quoi que l'on dise. Edgar Morin, c'est pas terrible. Et De Gaulle qui a dit, mais... toute cette énergie serait mieux utilisée à faire des autoroutes qu'à se gigoter sur une scène. Enfin, c'était vraiment le break, quoi. C'était, voilà.
1: Pour ces jeunes, cette occasion de voir leurs idoles sur scène est totalement inédite, car la télévision n'est pas encore dans tous les foyers français. Mais c'est surtout l'occasion de découvrir, de manière magiquement proche, la tête d'affiche. Le clou du spectacle, Johnny Hallyday. En ce mois de juin 1963, l'idole des jeunes est déjà au zénith de sa carrière. Europe numéro 1 sait bien que le succès du concert tient à la présence de Johnny.
24: Quel âge avez-vous?
6: 15 ans et demi.
24: Vous êtes venu spécialement pour Johnny Hallyday?
6: Oh oui, j'aime beaucoup, c'est mon idole.
24: Qu'est-ce que ça représente pour vous, Johnny Hallyday?
6: Oh, tout.
24: Tout, c'est-à-dire?
6: Oh bah moi, je vis pour ça.
1: Un avion a été affrété pour amener Johnny Hallyday et sa fiancée Sylvie Vartan de Camargue, là où ils ont passé une journée à tourner une scène du film « D'où viens-tu, Johnny ?». Et c'est en début de soirée que le jeune couple arrive à Paris. Rapidement, ils se changent dans un hôtel proche. Sylvie Vartan enfile une robe bleu marine à pois blanc et...
2: Savez-vous qui va chanter maintenant? Toute petite, toute menue, au milieu de cette immense place, Sylvie Vartan.

Julie porte un costume bleu foncé avec une cravate assortie. La classe pour un rocker, non? Sur scène se succèdent les vedettes, mais les jeunes s'impatientent de voir la star de la soirée. Et la star de la soirée, eh bien, c'est Johnny. Depuis que le concert a démarré, les artistes sont obligés d'arriver place de la Nation dans des cars de police pour parvenir à traverser cette foule absolument gigantesque. Lorsque le couple Sylvie-Johnny arrive enfin dans un panier à salade, le public est dans une transe.

chaîne ses succès. Il chante Laissez-nous twister, il chante Les bras en croix et enfin, il chante ce que tout le monde attend comme un hymne, l'idole

Qu'est-ce qu'il y a? Vous êtes fatigué déjà? Est-ce que vous êtes des vrais copains? Est-ce que vous savez taper dans vos mains? Est-ce que vous aimez le rock? Est-ce que vous voulez mettre de l'ambiance?

chaque chanson déclenche une vague d'hystérie.

0: jeunes hurlent de bonheur. Certains pleurent, d'autres s'évanouissent. Beaucoup d'ailleurs s'évanouissent. On assiste à une ferveur populaire démentielle. Ce 22 juin 1963, la place de la Nation à Paris devient un symbole. Le symbole d'une génération qui, enfin, s'affirme. Une génération qui ne veut plus être silencieuse. Une génération qui réclame son espace, ses codes, sa musique, sa vie à elle. Une génération dont les parents ont connu la guerre et qui aspire, elle, au bonheur absolu.
1: 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Restez bien avec nous puisque dans un instant c'est Stéphanie Demuru aux commandes d'Europe 1 Soir jusqu'à 21h. Bonne soirée.
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4: Bienvenue dans Europe 1 Soir. Ravie de vous retrouver. Nous sommes ensemble pour 2 heures d'information et de décryptage. Europe 1, il est 19h pile.
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4: Au sommaire ce soir, la canicule qui recule enfin, même si 24 départements resteront en vigilance rouge demain, mais les organismes qui ont accumulé des jours de chaleur extrême sont épuisés. Pression dans les hôpitaux avec un bilan qui reste incertain en termes de décès. On en compte 109 à Paris, rien qu'en 24 heures. Les 2 funérariums parisiens affichent complet. Conséquences économiques également de cette canicule, jusqu'à 50% de productivité perdu au-dessus de 34 degrés. Sébastien Lecornu prolonge la période des soldes d'été qui a démarré mercredi en plein canicule. On en parle à 19h15 avec Benoît Perrin, économiste, directeur de Contribuables Associés. Et quelques jours après le décès de son fils, la maman de Louis a publié un message poignant dans lequel elle évoque ses derniers instants à ses côtés. Elle promet de se battre pour que justice lui soit rendue. Le jeune homme de 17 ans était provisoirement placé à l'ASE. À 20h10, Claude Hardid, mon invité, grand reporter, auteur de La Fabrique du Malheur, enquête inédite justement sur les scandales de l'aide sociale à l'enfance aux éditions de l'Observatoire. Et puis l'équipe de France a validé son billet pour les 16e de finale avec le statut de premier du groupe, un parcours parfait qui envoie la bande de Didier Deschamps à New York avec un affrontement face à la Suède. À 20h45, Jacques Vendroux, présentateur de l'émission Le Studio des Légendes. La tendance météo avec vous, ma chère Estelle Lafond.
1: Eh bien, les fortes chaleurs sont en recul. Elles se cantonnent demain sur le flanc est et sud-est avec de nombreux orages du sud-ouest au nord-est. Je vous donnerai le détail à la fin du journal.
4: À tout à l'heure, Estelle.
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4: Après 8 jours de chaleur intense, la canicule amorce enfin son recul ce week-end. Mais attention, 37 départements toujours en vigilance orange canicule. 22 d'entre eux passeront en orange dès demain 6h. Les conséquences des fortes chaleurs se font évidemment ressentir. Vous devez vous en rendre compte, chers auditeurs, en particulier malheureusement dans les hôpitaux soumis depuis plusieurs jours à une pression extrême. Et cela va durer encore plusieurs jours, prévient Matignon, aujourd'hui en appelant à maintenir la vigilance. Bonsoir Wilfried de Villers.
5: Bonsoir Stéphanie, bonsoir à tous.
4: L'afflux de patients dans les hôpitaux est bien supérieur à la normale.
5: Oui, les hôpitaux publics parisiens alertent ainsi sur une hausse de 80% des appels au SAMU cette semaine, ce qui se traduit par 50% de patients en plus dans les services d'urgence. À une tension également en médecine générale et en réanimation, comme l'explique le professeur Bruno Mégarban, chef du service de réanimation à l'hôpital Lariboisière.
6: Dans le service de réanimation à l'hôpital Lariboisière, nous avons déjà accueilli 11 patients victimes de coups de chaleur graves et nous déplorons déjà un décès.
5: Des hôpitaux saturés un peu partout en France et parfois mal adaptés à la chaleur. Ainsi, au CHU de Toulouse, la température dépasse 35 degrés dans les couloirs, tout comme à Strasbourg où plusieurs soignants ont fait des malaises. Et pour gérer l'afflux de patients dans ces conditions, il n'y a parfois pas d'autre choix que de les placer sur des brancards faute de mieux. C'est le cas à l'hôpital Lariboisière.
6: Une durée de séjour sur brancard plus prolongée. Mais nous faisons le maximum pour réduire cette durée et pour rapidement transférer le patient vers des chambres. Nous avons reçu en renfort un certain nombre d'appareils d'air conditionné mobile et certaines salles mieux disposées. posées, dédiées à d'autres activités comme des salles de réunion, ont été aussi transformées en salles d'accueil de patients.
5: Dans cet hôpital parisien, 20% des actes jugés non urgents ont également été déprogrammés. Si la vague de chaleur touche à sa fin, la tension hospitalière se fera ressentir pendant quelques jours encore.
4: Wilfried de Villers pour Europe 1 et de nombreuses professions sont impactées par cette canicule. On vient de l'entendre avec Wilfried de Villers. Les hôpitaux, bien sûr, les pompiers, les ouvriers et les agriculteurs qui paient aussi un lourd tribut. Les arboriculteurs précisément de Haute-Saône, région emblématique de la production de kirsch, sont sur le qui-vive pour tenter de sauver un maximum de cerises brûlées par le soleil. Bernard Beau, président du syndicat de défense et promotion du kirsch de Fourgerolles, est au micro d'Europe 1, au micro précisément d'Emma Ben-Youssef Sudarovic.
7: Avec la canicule, on a une dégradation des cerises sur les arbres extrêmement rapide. Les feuilles commencent à sécher et les cerises, malheureusement, elles aussi sèchent. Rapidement, elles sont brûlées par le soleil, elles sont cuites. Du coup, chaque jour qui passe, on a un pourcentage de cerises qui n'est plus exploitable. On s'attendait à une récolte meilleure que les années précédentes. On a un potentiel de tonnage normal autour de 300 à 400 tonnes en temps normal. Et aujourd'hui, on espère une récolte de l'ordre de 100 tonnes, peut-être 150 tonnes, mais bien loin de nos espérances de début de campagne. La récolte, elle va finir certainement mardi ou mercredi. Donc là, c'est vraiment le branle-bas de combat dans les campagnes pour pouvoir récolter tout ce qui peut se faire encore.
4: Et les fortes chaleurs, une véritable aubaine à l'inverse pour les grands magasins climatisés, alors que les soldes ont débuté ce mercredi, mais les clients sont moins enclins forcément à s'aventurer au centre-ville. Les commerçants ont des petites boutiques demandées via différents syndicats un report de la date de fin des soldes. Eh bien, ils ont été entendus. Sébastien Lecornu vient d'annoncer ce report sans préciser pour le moment la nouvelle date. Les commerçants rencontrés cet après-midi par Mathis Lang à Paris accueillent cette nouvelle avec soulagement.
8: -30, -50%, les soldes s'affichent en grand sur la vitrine de la boutique de Sophie dans le 16e arrondissement. Cette commerçante de 80 ans se réjouit de la prolongation des soldes, estimant que le gouvernement a entendu les revendications des commerçants.
9: Pour une fois, on aurait pu s'en foutre, hein, mais bon, c'est très bien, c'est une bonne initiative. On vendra peut-être un peu plus.
8: Depuis le début des soldes, la commerçante a du mal à garder le sourire. À cause de la chaleur, sa boutique est déserte.
9: Hier, j'ai vendu deux robes, enfin bon, moi je considère qu'il n'y a personne. C'est partout pareil. Il n'y a personne dans les magasins.
8: Et le constat est le même un peu plus loin dans le 15e arrondissement, malgré de belles promotions.
10: Les baskets, -30%, les sacs aussi, -30%.
8: Jennifer tient une petite boutique d'accessoires dans une rue d'ordinaire très fréquentée.
10: Ce qui se passe, c'est qu'il n'y a personne dans les rues. Du coup, j'ai pas eu grand monde cette semaine, c'était catastrophique.
8: Et même pour ce premier week-end des soldes, les clients ne se pressent pas.
10: Aujourd'hui, nous sommes samedi, j'ai eu une cliente.
8: Alors qu'il est
10: 16h33. On ne peut pas continuer comme ça.
8: Le prolongement des soldes donne à Jennifer un peu d'espoir, même si elle redoute toujours dans les semaines à venir une nouvelle canicule.
4: Et pour être totalement complet sur ce chapitre canicule, sachez que Météo France a placé Paris en vigilance orange pour des orages violents. En conséquence, la ville de Paris a décidé de fermer les espaces verts, parcs, jardins et cimetières, ainsi que la baignade du canal Saint-Martin. Ces orages qui devraient toucher donc toute l'île de France pourraient être localement violents. Les principaux risques attendus sont des pluies intenses en peu de temps, de fortes rafales de vent et des chutes de grêle. Soyez prudents si vous êtes parisien. Europe 1, il est 19h07, on parle maintenant d'une école baptisée Samuel Paty, ou bien non, puisque la proposition a été rejetée à Roubaix lors du conseil municipal jeudi soir. Le maire LFI, David Guiraud, a refusé de soutenir un vœu de l'opposition, proposant donc de donner le nom de ce professeur assassiné par un terroriste islamiste à une future école de la ville. Une décision qui suscite évidemment une vive polémique. Le maire, lui, assure vouloir transmettre la mémoire de Samuel Paty, mais pas jusqu'à lui donner le nom d'un établissement scolaire, manifestement, Arthur Delaborde.
11: Évidemment qu'on rend hommage à Samuel Paty, c'est ce qu'affirme David Guiraud. Le maire insoumis assure vouloir transmettre sa mémoire, condamner son assassinat et mieux protéger les enseignants. Pourtant, lorsque l'opposition propose de donner le nom de Samuel Paty à une future école, il s'y oppose. Selon lui, le problème n'est pas l'hommage, mais la méthode. Il accuse l'opposition de vouloir tendre un piège politique à sa majorité et qualifie le texte d'hypocrite, de manipulatoire et d'opération politicienne. L'opposition répond qu'aucune qu'une nouvelle école n'avait été inaugurée ces 6 dernières années et que le futur établissement n'a toujours pas de nom. Pour elle, il s'agissait simplement de profiter de cette occasion pour rendre un hommage concret au professeur assassiné. Résultat, le vœu est rejeté. La proposition de donner le nom de Samuel Paty à cette future école est écartée.
4: Allez, on parle sport, c'est à 21h05 précisément que sera donné le coup d'envoi de la finale du championnat de France de rugby entre les triples tenants du titre toulousain et l'outsider montpellierain. Il fera encore très chaud au coup d'envoi au Stade de France, mais pour Lenny Nouchi, le capitaine héraulté, eh bien ce n'est pas un problème et tant pis si les adversaires toulousains sont vus comme les favoris.
12: Non mais ça va changer, bien sûr que le ballon il risque d'être plus glissant qu'avec la transpiration, ça change aussi que l'équipe qui sera la plus prête physiquement risque de prendre l'avantage, donc ça va changer surtout sur la dynamique du jeu. Après nous, on va pas changer notre plan de jeu en fonction de la météo. Ce qui est bien, c'est qu'il y a eu 10 questions et peut-être 6 questions sur Toulouse déjà et pas trop sur Montpellier, donc ça montre aussi que peut-être vous aussi vous croyez pas trop en nous, donc bien sûr que ça nous nourrit, bien sûr que de voir tout le monde nous annoncer perdants. Ça, c'est une sorte de force en plus parce que les gens ne se posent pas la question de qui va gagner mais combien on va en prendre.
4: Et coup d'envoi donc à 21h05 de cette rencontre. On parle football maintenant, évidemment, la Coupe du Monde et l'équipe de France qui s'est qualifiée pour les 16e de finale de ce mondial hier après leur victoire 4 buts à 1 face à la Norvège. Bonsoir Christopher Philoc.
13: Bonsoir Stéphanie, bonsoir à tous.
4: Ça y est, on connaît désormais le prochain adversaire des Bleus.
13: Exactement Stéphanie, ce sera la Suède à New York mardi à 23h en 16e de finale. Un adversaire à la portée de l'équipe de France qui vient de conclure la phase de groupe avec un sans faute. 3 matchs, 3 victoires. Guy Stéphane, l'entraîneur adjoint, ne pouvait pas rêver mieux.
14: 3 matchs, 9 points, on nous aurait dit ça il y a un mois, on aurait signé tout de suite. Le 3e match est souvent compliqué, donc voilà, c'est beaucoup de satisfaction.
13: Beaucoup de satisfaction, d'autant plus que c'est arrivé 2 fois seulement dans l'histoire des Bleus, à l'Euro 84 et la Coupe du Monde 98, avec de glorieux souvenirs à la clé. En finissant premier de leur groupe, les Bleus s'assurent aussi moins de trajets en avion que s'ils avaient fini 2e. Et ça, c'est un atout majeur en matière de récupération, comme l'explique Guy Stéphane.
14: On voulait tellement la première place pour des raisons aussi de logistique, parce que faire 45 minutes d'avion, c'est mieux que de faire 3h30 ou 4h en allant à Dallas.
13: Et ce samedi est marqué par le retour de Didier Deschamps parmi les Bleus. Pour rappel, il avait dû quitter ses joueurs et rentrer en France en début de semaine à la suite du décès de sa maman.
4: Merci Christopher Philoc pour Europe 1. Et tout de suite, au sujet combien important la météo avec vous, ma chère Estelle Lafond. Attention, prudence ce soir et cette nuit aussi avec des orages.
15: Bonsoir Stéphanie, bonsoir à tous. Oui, vous faites bien de prévenir les auditeurs. Entre le bassin parisien et les Hauts-de-France, dans la moitié nord et dans le sud-ouest sur l'Aquitaine, on a de fortes rafales de vent, de grosses intensités pluvieuses et de la grêle. Alors si vous avez un garage, eh bien rentrez la voiture. Si vous avez des pots de fleurs d'accrocher ou encore des chaises dans le jardin, eh bien c'est le moment de les rentrer puisque les orages nocturnes pourront être localement très impressionnants. Pour demain, retour au calme, les orages sont encore présents mais nettement atténués entre le Nord-Aquitaine, le Poitou jusqu'à la Bourgogne et sur le bassin parisien. On va retrouver une petite perturbation aussi sur la Bretagne et la pointe du Cotentin, ce qui va rendre le ciel un peu laiteux et bien chargé, le tout ponctué de quelques gouttes. Le reste de la moitié nord sera voilé mais en théorie au sec et puis sur toute la moitié sud de la carte, exception faite des départements sous la Garonne, le soleil va dominer. Dans l'après-midi, l'activité orageuse va de nouveau s'intensifier entre les Ardennes et le centre du côté des Pyrénées. Côté température, on a une nuit encore douce pour plus de la moitié du pays, avec toujours au-dessus des 20 degrés. Comptez demain sur un après-midi toujours excessif pour les valeurs au niveau de la frontière allemande, sur le centre-est, avec 34 à 38 degrés et jusqu'à même 40 degrés dans le Var.
4: Merci Estelle Lafond, et restez avec nous dans quelques instants. J'ai comme mes débatteurs de la première heure, Raphaël Steinville et Antonin André. On reparlera justement, pas des orages, mais de cette canicule qui certes recule, comme nous l'a dit Estelle. Mais attention, puisque les organismes sont fatigués, on note une pression maximale dans les hôpitaux et malheureusement des décès, eux aussi en très forte hausse. Les 2 funérariums parisiens affichent complet. On en parle avec notamment également les conséquences économiques de cette canicule.
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4: Merci de nous rejoindre dans Europe 1 Soir Weekend. J'accueille mes débatteurs de la première heure, Raphaël Steinville, directeur adjoint de la rédaction du JDD. Bonsoir mon cher Raphaël.
24: Bonsoir Stéphanie.
4: Antonin André, chef du service politique du JDD. Bonsoir Antonin. On va parler évidemment, messieurs, ça occupe l'actualité partout, dans tous les médias et puis dans notre quotidien, il faut bien le dire, depuis plusieurs jours maintenant, la canicule. Alors elle commence à reculer, rassurez-vous. Alors pas partout à l'Est, il faudra un petit peu attendre. 24 départements resteront en vigilance rouge demain, mais forcément les organismes qui ont accumulé des jours de chaleur extrême sont épuisés. Il y a une pression dans les hôpitaux avec un bilan qui reste incertain en termes de décès. On parle des deux funérariums parisiens qui

0: Donc la situation de fonds est mauvaise. On sait qu'au premier trimestre 2026, on était à moins 0,1% de croissance, ce qui est évidemment pas bon signe. Quand on regarde ensuite les indicateurs avancés de l'économie, je pense notamment au climat des affaires qui permet d'anticiper en quelque sorte la croissance. Là, on est à un chiffre en dessous de la moyenne depuis 25 mois, donc ce qui est quand même très important. Quand on regarde le climat de l'emploi, c'est pareil, les chiffres sont pas bons. En l'occurrence, le chiffre n'a jamais été aussi bas depuis 2013. Et maintenant, se surajoute à cette situation de fond qui est pas bonne, la canicule, dont on sait, vous venez de le dire, qu'elle a des effets négatifs sur l'économie à deux titres. Un, parce que ça baisse la productivité, c'est-à-dire que ceux qui travaillent, y compris devant des ordinateurs, travaillent moins bien.
1: Alors, jusqu'à 50%, je lisais, de productivité perdue au-dessus de 34 degrés.
0: Exactement. Et puis, le deuxième impact négatif, c'est que tout simplement, on travaille moins.
1: Mesurer ça, d'ailleurs.
0: Des scientifiques l'ont mesuré. Et puis, deuxième impact négatif, c'est qu'on travaille moins. Évidemment, on pense au BTP, on pense à l'agriculture, on pense naturellement au tourisme, qui sont des activités qui sont très tributaires, bien sûr, du temps qu'il fait dehors. Et donc, du coup, dans un pays qui a vraiment un problème structurel de croissance, se surajoute ce problème de canicule, ce qui est donc évidemment une très mauvaise nouvelle pour l'économie française.
1: Et faire garder ses enfants aussi. D'ailleurs, vous aussi, dire à nos auditeurs, vous êtes venus avec vos enfants.
0: Et quand on ne peut pas, on est en télétravail chez soi avec les enfants derrière, et donc on travaille moins bien, et c'est ce qu'on disait en termes de productivité. Et la très mauvaise nouvelle, c'est qu'en plus, on a des chiffres vraiment très concrets sur l'impact de ces épisodes de chaleur qui se multiplient, avec une étude qui est parue la semaine dernière de Alliance Trade qui indique que l'impact en fait sur l'économie française est assez importante, de l'ordre d'à peu près 200 milliards d'impact sur la croissance dans les 5 prochaines années. Donc vous voyez, ce sont vraiment des chiffres qui sont très importants. Et la mauvaise nouvelle, c'est que la France est le pays le plus impacté dès lors qu'il fait chaud en Europe, pour trois raisons. Un, parce que par définition, on a une croissance, on a une économie qui est assez importante. Donc, du coup, on a un potentiel de croissance qui est du coup fortement impacté. Deuxième raison, on a une croissance ou une diversification de l'économie qui repose en partie sur les activités justement de plein air. Typiquement, l'agriculture est importante pour nous, le BTP est important pour nous, et puis le tourisme est important pour nous. Et puis, troisième raison, c'est qu'on a des bâtiments qui sont malheureusement mal isolés. Et donc, vous voyez, on est vraiment dans une situation très embêtante.
1: D'ailleurs, je lisais qu'une professeure de l'Université de Paris-Dauphine évaluait les vagues de chaleur, les dernières vagues en 2003, plus de 10 milliards d'euros en France, ça fait quand même beaucoup, hein. Alors qu'on cherche le moindre milliard.
0: 10 milliards d'euros, pour donner un point de référence aux auditeurs d'Europe 1, 10 milliards d'euros en moins, c'est exactement le budget du ministère de la Justice en moins par an. Donc vous voyez, c'est quelque chose d'absolument vraiment important, avec des impacts en plus sur le budget qui ne sont pas négligeables. Vous avez une baisse des recettes, parce que comme par définition on travaille moins et on consomme moins, et bien du coup ça fait moins de rentrées, moins de TVA, moins d'impôts sur les sociétés, moins de cotisations pour l'économie, et plus de dépenses. Vous en avez parlé dans vos différents journaux, avec notamment un impact sur la santé, sur le chômage partiel dans certains secteurs, parce que les gens ne peuvent pas travailler. Et donc, du coup, ça fait un effet ciseau, moins de recettes et plus de dépenses.
1: Raphaël Steinville, c'est quand même étonnant qu'un pays se retrouve autant en difficulté quand quand il y a la neige, on est à l'arrêt aussi. Quand il y a la canicule, c'est pareil. Ça vous étonne ?
2: On a surtout l'impression que le pays aujourd'hui va de crise en crise sans que il y ait aucune planification ou de projection sur le long terme. Mais à l'aune des chiffres et des prévisions énoncées par Benoît, le drame, c'est que l'on s'aperçoit que les investissements que devrait consentir la France sont probablement, en l'état actuel de nos finances, quasiment impossible à financer. Et c'est peut-être ça le plus cruel, c'est qu'on se demande quelles sont les perspectives, quels efforts il faut pouvoir consentir, sinon à avoir des mesures d'urgence qui ne seront pas forcément pérennes dans le temps.
0: Alors, je crois que c'est ce qui exaspère, ce que vient de dire Raphaël est très juste, c'est ce qui exaspère les Français. C'est-à-dire qu'en fait, quand on est dans le pays qui a la dépense publique la plus importante quasiment au monde, on pourrait se dire, au moins on a une justice qui fonctionne, au moins on a une police qui fonctionne, au moins on a des hôpitaux qui fonctionnent, au moins on est en mesure de protéger les plus faibles d'entre nous. Les plus faibles d'entre nous, ce sont les enfants à l'école et les seniors dans les maisons de retraite. Et la réponse est non. C'est-à-dire qu'on n'est même pas en mesure d'assurer, en fait, la raison pour laquelle, globalement, on paie nos impôts. C'est-à-dire que le consentement à l'impôt est considérablement abîmé, puisque les Français voient bien qu'en fait, on arrose le sable. On a beaucoup investi dans le domaine de la santé, notamment avec le Ségur, vous savez, le plan Ségur en 2020, où on consacre à peu près 12 milliards de plus à la santé

0: parents. Et en fait, quand on voit que, notamment, pour prendre des exemples très récents, le CHU de Nantes, qui devait coûter à la base 360 millions d'euros. Aujourd'hui, on a une facture d'à peu près 1,2 milliard d'euros. Et on s'aperçoit de quoi ? On s'aperçoit qu'en fait, les chambres ne seront même pas climatisées. Donc, vous voyez, c'est des choix de dépenses publiques qui, en fait, sont complètement irrationnels. Des choix qui sont faits, des choix publics qui sont faits, alors que si on était à titre individuel, on ne prendrait jamais ce type de choix. C'est-à-dire qu'en fait, on protégerait naturellement les plus faibles si jamais on devait construire une maison pour ses enfants.
1: Et Benoît Perrin, excusez-moi. J'en connais un autre. Benoît Petit, 36 milliards d'euros quand même récoltés depuis la création de la journée de solidarité. Qu'est-ce qu'ils sont devenus, ces 36 milliards d'euros on les voit pas beaucoup aujourd'hui.
0: Alors, sur cet argent qui a été collecté effectivement à l'occasion donc du lundi de Pentecôte, vous en avez à peu près 40% qui ont été dépensés pour les personnes handicapées et 60% pour les EHPAD. Ce qu'on sait aujourd'hui, c'est qu'il y a quand même beaucoup d'argent qui ont été effectivement investis, mais en fait, on a un peu de mal, pour pas dire beaucoup de mal, à savoir exactement à quoi ça a servi. Et ça rejoint ce que je vous disais il y a quelques secondes, c'est-à-dire que les Français voient bien qu'on leur prend de plus en plus d'argent et qu'on continue en fait, encore une fois, à arroser le sable. C'est-à-dire qu'en fait, on ne sait pas où part l'argent. C'est très difficile de le savoir. On sait qu'il y a quand même eu des revalorisations de rémunération dans le personnel, notamment dans les maisons de retraite. Mais pour le reste, en fait, c'est difficile. Voilà, c'est très difficile de le savoir parce qu'on sait qu'il y a une espèce d'inefficacité de la dépense publique qui est malheureusement jamais mesurée ou jamais contrôlée et qui fait qu'aujourd'hui, les Français paient sans savoir où ça va.
1: Alors, ça nous amène à notre deuxième sujet que je voulais évoquer avec vous, les finances publiques et la Cour des comptes qui semble découvrir enfin. Ça nous rassure. Et après toutes ces années, tous les signaux sont au rouge.
2: Elle ne le découvre pas. Elle a l'air périodiquement, et le gouvernement ne suit pas ses recommandations, mais la Cour des comptes fait son travail de façon assez rigoureuse. Là, elle établit qu'il y a eu 75 milliards et demi de déficit supplémentaire depuis le début de l'année, ce qui rend l'équation budgétaire quasiment insoluble et qui pose la question, parce que dans le même temps, les taux d'intérêt à long terme de la France augmente du moment où ceux qui nous financent ne voudront plus nous financer parce que le taux et le non-remboursement de la dette qui est prévu sera trop forte. Et ça amène d'ailleurs, je ne sais pas ce que vous en pensez, mais un certain nombre d'économistes font l'analyse suivante, je ne sais pas si vous souscrivez, disant que en fait, les politiques françaises sont incapables, même les candidats à la présidentielle, de prendre des mesures ou d'annoncer des mesures qui permettraient de redresser les comptes publics et que donc, de façon assez inavoué, ils se disent on attend que la BCE ou que le FMI intervienne.
1: C'est ça, c'est ce que vous disiez d'ailleurs dans votre article.
2: Parce que la retraite viendra de l'extérieur et que ce sera plus facile à faire avaler aux Français.
1: Vous écriviez un article dans le JDD la semaine dernière, très juste là-dessus, mais je laisse Benoît Perrin répondre sur ce point.
0: C'est vrai que la baisse de la dépense publique est vraiment le tabou des politiques publiques en France depuis toujours. Pour une raison très simple, c'est que la dépense publique, c'est toujours de l'argent qui arrive dans la poche d'un particulier ou dans la poche d'une entreprise. Et donc, quand vous êtes responsable politique, vous n'avez pas envie de prendre des risques politiques en vous mettant à dos un électorat certain, en tout cas l'électorat qui bénéficiait jusqu'à présent de la dépense publique que vous souhaitez saper. Donc, je pense que l'intuition selon laquelle nos responsables politiques n'ont pas le courage de le faire et n'attendent qu'une chose, c'est le défaut de paiement pour justement, effectivement, la BCE ou le FMI interviennent pour dire devant les Français, voyez, c'est pas moi qui l'ai décidé. Ce sont en fait les marchés qui ne veulent plus prêter à la France et donc du coup on va être obligé de prendre des mesures radicales. Sauf que la difficulté c'est que si on prend ces mesures radicales, là pour le coup, ça se fera vraiment dans la douleur alors que si on prend les bonnes mesures aujourd'hui, ça peut encore se faire dans la douceur.
1: Ce qui est cocasse quand même, André, c'est que Amélie Montchalin était ministre du budget et a eu les plus grandes difficultés à faire un budget équilibré, elle se retrouve présidente de la Cour des comptes.
2: Sur ce rapport-là, elle s'est déportée, n'est pas à intervenir. Mais
1: ajoutons c'est Karine Cambi qui tire la sonnette d'alarme.
2: Pour donner une idée de l'ampleur de ce qui nous attend, quand le FMI intervient sur la Grèce, le déficit, la dette de la Grèce est 350 milliards d'euros. Oui. Nous, on va arriver quasiment à 1700 milliards d'euros. Donc imaginez-vous, et sachant que la Grèce, qui est passée par cette cure d'austérité, aujourd'hui n'en est pas encore remise. C'est-à-dire qu'elle a perdu 30% de croissance du PIB de façon immédiate dans les années qui ont suivi, et qu'elle est encore aujourd'hui à essayer de rattraper ce retour de la croissance. Donc il faut quand même avoir en tête ce qu'on a au-dessus de la tête. C'est, je veux dire, ce qu'on vit aujourd'hui en termes de sacrifice sur le pouvoir d'achat, et puis, c'est peanuts par rapport à ce qui nous attend.
1: Et puis vous parlez des Grecs de cet épisode, certains l'ont vécu très difficilement et très douloureusement, hein, notamment les retraités à qui on a coupé clairement dans leur prestation. Oui, Raphaël Stamm.
3: Oui, moi je voulais ajouter quelque chose, parce que ça fait très longtemps que je me suis convaincu que finalement la France et les pouvoirs successifs bénéficiaient d'une sorte de mansuétude de la BCE et du FMI, et que c'est probablement le pari d'une partie de la classe dirigeante que finalement, compte tenu... ils pouvaient continuer à dépenser sans compter, sans équilibrer leurs comptes, et que l'addition, on ne leur demanderait pas l'addition. Et je pense que le pari qui est fait par un certain nombre de nos politiques aujourd'hui, c'est de faire supporter au prochain président élu, qu'il s'agisse d'un élu du Rassemblement National ou d'une autre formation politique qui ne serait pas de ces formations dites de gouvernement, pour qu'ils aient finalement à subir, c'est-à-dire ils ne feraient même pas le sale boulot, puisque ça serait le FMI qui se chargerait de cette saignée. Et je pense qu'il y a une immense responsabilité et de la classe politique dirigeante actuelle, et également peut-être des grandes institutions qui aujourd'hui regardent encore la France.
1: Et François Bayrou, vous direz, et la responsabilité des Français aussi, c'est ce qu'il vous dirait, François Bayrou. Benoît Perrin.
0: Ce qui est très difficile, c'est qu'en fait, on ne sait pas à partir de quand on est en danger, justement, c'est-à-dire à partir de quand les prêteurs augmentent considérablement les taux d'intérêt, ou en tout cas, ou refusent tout simplement de prêter. Personne n'en sait rien.
2: On ne sait pas à quel moment ça
0: va. On sait en gros qu'on a un mur en face de nous, mais on ne sait pas à quelle distance est une mur. Voilà. Mais on sait qu'on a un mur. Et donc, du coup, vous avez cette situation,
1: la dette, 300 milliards d'euros en 2029,
0: voilà,
1: 3% du PIB.
0: La difficulté, c'est que même si on ne sait pas à quelle distance on est du mur, la difficulté, c'est que la certitude qu'on a aujourd'hui, c'est que la charge de la dette est de plus en plus importante. C'est
3: à peu près
0: 70 milliards cette année. D'ici 2029, on devrait être à 100 milliards. 100 milliards, c'est quoi? C'est le budget de l'éducation plus le budget de la défense. Donc, c'est autant d'argent, en fait, qu'on ne pourra pas consacrer pour recruter des policiers, pour recruter des infirmières, ou en tout cas pour utiliser investir dans la formation des Français. Donc autrement dit, des dépenses qui préparent l'avenir. Et la difficulté de la France, c'est ça, c'est qu'en fait, on est tellement engoncé dans des dépenses du quotidien, on est tellement engoncé dans des dépenses qui ne font qu'augmenter.
1: Typiquement, mais oui, bien sûr, à chaque crise, on sent que les Français aussi demandent
0: se resserre de plus en plus sur le coût de la France. Et donc, du coup, on va se retrouver dans une situation où, en fait, les Français vont devoir de plus en plus travailler, c'est-à-dire nous, collectivement, pour rembourser nos créanciers, ce qui est vraiment du gaspillage total. Donc, en fait, on n'a absolument aucun intérêt à voir nos déficits se filer et voir notre dette augmenter. Il faut absolument qu'on soit en mesure de rétablir nos finances publiques. Un chiffre très simple. Aujourd'hui, c'est comme si un ménage gagnait 2000 euros et avait des dépenses de 2200 euros par mois. Vous voyez, c'est aussi simple que ça. C'est-à-dire qu'en fait, on dépense 10% plus de ce qu'on perçoit, alors même qu'on a des impôts qui sont les plus élevés, on sait, d'Europe. Donc, vous voyez, on a des impôts très élevés et ça ne suffit même pas à couvrir nos dépenses.
1: Ça va être contraint
0: d'emprunter. Et je pense que c'est un enjeu très important pour l'élection de 2027.
1: Évidemment. Merci Benoît Perrin, économiste, directeur de Contribuables Associés. Merci d'être passé par le studio d'Europe 1. Il est 19h30 sur Europe 1 et c'est le journal avec vous, mon cher Maël Laurent. Bonsoir Maël.
4: Bonsoir Stéphanie, bonsoir à tous. La canicule recule progressivement en France, mais ses conséquences sanitaires vont se prolonger. Matignon prévient que les hôpitaux vont rester sous forte pression en raison des effets retardés de la chaleur comme les déshydratations ou les hospitalisations différées. Le SAMU enregistre une hausse de 80% des appels en Île-de-France. Les deux funérariums de la capitale sont eux saturés depuis ce matin. Et après la canicule, la pluie, mais Météo France place 38 départements en vigilance orange aux orages des Hauts-de-France jusqu'au Pays Basque, en passant par le centre du pays et la région parisienne. Paris qui a fermé ses parcs et jardins plus tôt que prévu à 17h, ainsi que le site de baignade du canal Saint-Martin. À Roubaix, le maire LFI David Guiraud rejette une proposition de l'opposition visant à nommer une future école Samuel Paty. Il dénonce une opération politicienne et une démarche qu'il juge manipulatoire. L'élu affirme toutefois partager la volonté de rendre hommage à l'enseignant assassiné en 2020. À l'étranger, le Hezbollah rejette l'accord cadre signé entre le Liban Liban et Israël sous l'égide des États-Unis. Son chef le qualifie de grave erreur, dénonçant un texte humiliant, nul et non avenu. L'organisation terroriste estime que seul le protocole d'accord conclu entre Washington et Téhéran doit s'appliquer au Liban. Les prix des carburants repassent à la baisse en France. Le gasoil et le samplon 95 sous les 1,90 euros le litre, tandis que le samplon 98 est lui sous les 2 euros. Des niveaux plus observés depuis le début du conflit au Moyen-Orient. Et enfin, sans surprise, Léon Marchand sacré ce soir champion de France du 400 mètres 4 nages. Performance réalisée en 4 minutes, 4 secondes et 46 centièmes, à seulement 2 secondes de son record du monde. Préparation idéale avant les championnats d'Europe qui se déroulent cet été à Paris.
1: Merci Maëlle Laurent, à tout à l'heure 19h45 pour un point sur l'actualité.
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1: Emel, Laurent en parlait il y a quelques instants, évidemment, tout le monde en parle, cette canicule, 109 décès en 24 heures recensés par le SAMU, dont l'activité est en hausse de 80% rien qu'en Ile-de-France en termes d'appels par rapport à 2025. Les hôpitaux sont sous tension, les funérariums parisiens affichent malheureusement complet, les urgences, elles, sont saturées. Alors c'est vrai qu'on s'interroge parce qu'on voit ici ou là qu'on s'en prend beaucoup au gouvernement. Alors c'est vrai que sur les hôpitaux, on ne peut pas dire qu'il y ait eu des progrès. Les urgences sont toujours saturées, on n'attend pas la canicule, mais c'est vrai que ça va mieux quand même du côté des EHPAD. Raphaël Steinville, pour vous, est-ce que le gouvernement fait le job ?
3: Le gouvernement se débat avec les moyens qui sont les siens et gère, de ce que je disais tout à l'heure, de crise en crise. Le problème, c'est qu'on l'a vu à travers un certain nombre de décisions que le gouvernement a été amené à prendre, notamment interdire un certain nombre de manifestations par le biais d'arrêtés préfectoraux, l'interdiction d'alcool. Toutes ces mesures, elles s'expliquent à l'aune de ce que l'on constate, notamment à l'hôpital, et la saturation des urgences et l'explosion du nombre de décès, de personnes qui parfois meurent seules dans leur appartement. Mais pourquoi je dis ça, c'est que on voit que notamment notre système de santé, son organisation aujourd'hui, fait qu'on n'est pas à même de supporter ce genre de crise. Et donc, ni la canicule de 2003, qui avait déjà permis d'entrevoir un certain nombre de choses à planifier, ni les différentes crises successives qui ont frappé l'hôpital ces dernières années, n'ont permis de restructurer, de réformer l'hôpital de sorte qu'il puisse accueillir le nombre de personnes se présentant notamment dans les urgences. Donc c'est une situation absolument terrible.
1: Antonin André, c'est vrai qu'à chaque crise, on a le sentiment que le gouvernement réagit à la crise et qu'on a on sort jamais la tête de l'eau. Alors, on a du mal à aller à faire des réformes de fond sur tous les sujets.
2: Sur la canicule, il y a un défaut d'anticipation, mais c'est aussi le choix assumé des politiques qui ont quand même rogné et sacrifié sur les budgets liés à la transition écologique depuis 10 ans. Et on sait que ce basculement de climat va nous obliger à avoir des politiques de long terme. Alors, on peut parler de la climatisation. C'est vrai que ça ne coûte que 10 milliards d'euros de climatiser à peu près toutes les écoles et tous les EHPAD. Donc, on se dit qu'on devrait avoir les moyens de le faire.
1: Vous avez vu la ministre de la Transition écologique, oui. Elle se dit horrifiée face aux personnes mettant la clim partout.
2: Donc, la clim est nécessaire dans certains endroits et certains lieux qui accueillent les enfants, qui accueillent les personnes âgées. Mais au-delà de ça, il y a un sujet sur la végétalisation des villes, remettre les arbres. Vous voyez bien la différence quand vous passez sous les arbres et quand vous êtes en plein soleil. Il y a une différence de température qui est à peu près de 10 degrés. Donc ça nécessite une réflexion commune, y compris sur le bâti, de long terme pour s'adapter, parce que de toute façon, il va falloir s'habituer à vivre avec cette chaleur. Pour rebondir sur ce que disait Raphaël, je souscris à l'essentiel de ce qui a été dit. J'ajoute quand même qu'il y a aussi quand même un sujet, je sais que Raphaël, lui, est très soucieux des libertés publiques, mais il y a quand même un sujet de comportement individuel, si vous voulez. Voir des gens qui cavalent en plein cagnard par 40 degrés et qui tombent comme des mouches et qui viennent engorger les services d'urgence, ça pose quand même aussi la question de la responsabilité individuelle. On est tous, c'est aussi un petit peu acteur de cette situation.
3: Antonin, vous avez raison, mais ça veut dire qu'il faut aussi peut-être préciser, c'est-à-dire qu'il y a eu un changement qui s'est opéré dans la société, où je pense que l'irresponsabilité aujourd'hui a pris le pas sur ce qui ce qui prévalait jusqu'à présent.
2: Mais c'est-à-dire qu'il faut avoir des comportements qui soient responsables pour les autres aussi. On est dans un collectif.
1: Vous avez raison, Antonin. Malheureusement, les personnes qui meurent plus, comme vous dites, à domicile qu'en faisant un petit jogging, aussi.
2: Pardon, mais les arrêts cardiaques sur la ville de Paris, c'est aussi il y a un jeune de 18 ans qui est mort en deux semaines.
1: C'est vrai.
2: C'est de l'activité sportive en plein soleil.
1: 75 noyades hein, depuis le début de la canicule. Ça, vous avez vu le canal Saint-Martin, c'était interdit.
3: Mais après, on ne peut pas vraiment dire que les gouvernements n'ont rien fait en matière de rénovation des bâtiments. Mais le problème, c'est qu'il y a une sorte d'hémiplégie. C'est-à-dire qu'ils n'ont pensé qu'à préserver la chaleur de l'habitat pour l'hiver. Et donc, on a transformé des passoires thermiques en bouilloires thermiques. Et donc, on a dépensé des milliards d'argent pour finalement passer l'hiver au chaud, sans songer que l'été, il nous faudrait peut-être un peu de frais.
1: Ça vous fait rire?
2: Non, mais c'est toute la complexité du sujet. C'est qu'effectivement, il faut prévoir des espaces qui soient ouverts avec des courants d'air et que ça paraît antinomique. Alors après, on avait reçu ici
1: un architecte qui nous avait très bien expliqué les choses. Tout à fait.
2: Et donc, on doit pouvoir trouver des solutions pour concilier les deux. J'ajoute qu'en Espagne, par exemple, qui subit aussi cette vague de canicule, en Espagne, par exemple, l'économie est organisée aussi de telle sorte qu'on travaille plutôt le matin. Et on s'arrête plutôt l'après-midi. Éventuellement, on reprend le travail le soir. Donc, il y a aussi tout un modèle de société de rythme de travail aussi à adapter. En tout cas, il faut y réfléchir. Il faut y réfléchir maintenant pour pouvoir le mettre en place et non pas se dire on ferme la parenthèse et puis la canicule passée, on oublie tout ça.
1: En tout cas, ce qui inquiète quand même, sans parler de choses trop funestes, c'est vrai que c'est ce nombre de morts et cet indice qui est jamais bon, deux funérariums de Paris qui sont complets après plusieurs jours de chaleur extrême. Je vous propose d'écouter Gauthier Caton, qui est le porte-parole de la Fédération nationale du funéraire.
7: La situation commence à être tendue à Paris. Les deux chambres funéraires intramuros sont complètes. Les chambres funéraires en première couronne parisienne commencent à l'être également. Et on commence à avoir des entreprises de pompes funèbres contraintes de proposer des familles de transporter leurs défunts vers des départements limitrophes, voire même en province. En début de semaine, malgré les fortes chaleurs, on n'avait pas encore constaté cette évolution. À partir de jeudi, la situation a commencé à s'accélérer, à se dégrader. Et depuis maintenant jeudi, les services de pompes funèbres sont extrêmement sollicités pour transporter les défunts suite à des décès de domicile vers les chambres funéraires, également dans les différents EHPAD qui ne conservent majoritairement pas les défunts. Donc la situation est clairement liée à la période de canicule.
1: C'est vrai que c'est des images qu'on n'avait pas envie de revoir et j'espère qu'on ne les reverra pas. Celle de 2003, moi j'entendais, je ne sais plus quel expert, proposer Rungis pour aller malheureusement entreposer des corps. J'ai l'impression que ça se reproduit quand même.
3: Mais vous avez raison d'évoquer la canicule 2003 et les 15 000 morts qu'on avait connus alors. On a l'impression, et c'est ce que je disais aussi tout à l'heure, c'est que un certain nombre de leçons n'ont pas été tirées. À commencer par ce nécessaire lien entre les générations. Combien de personnes parmi celles qui sont décédées ces derniers jours sont morts dans l'isolement le plus total et n'ont été découverts que très tardivement par des voisins qui s'inquiétaient que ces personnes ne se soient plus apparues.
1: C'est là qu'on a raison de parler de responsabilité individuelle.
3: Oui, c'est ce lien social, c'est ce lien entre
1: de voisinage, déjà ce lien de ses proches,
3: familial. Et en fait, dans un monde, une société de plus en plus individualiste, où notamment dans les grandes villes, finalement, ce lien manque cruellement. Il y a une vraie responsabilité pour le coup individuel et un souci de l'autre qui a disparu, malheureusement.
1: Messieurs, 19h40 sur Europe 1, un petit peu de politique avec vous. Je voulais commenter peut-être des aires de futures primaires du côté du Mans, la Fédération Sartoise du PS qui organise aujourd'hui une journée consacrée aux échanges et aux débats autour des grands enjeux de société. Ils ont du boulot, c'est le moins qu'on puisse dire. Il y avait Raphaël Glucksmann, François Hollande et Bernard Cazeneuve, trois aspirants à la présidentielle. Antonin André, on peut le dire. Est-ce qu'on doit y voir des petits messages subliminaux?
2: Ce qui est amusant, c'est que c'est l'inénarrable Stéphane Le Foll, qui est le vieux compagnon de route de François Hollande, qui a organisé ça au Mans et qui, lui, a toujours, même encore, il a consacré sa vie à la défense d'une social-démocratie, à se battre comme un diable. Il a été un des artisans de la victoire de François Hollande lors de l'élection présidentielle de 2012. Donc, le symbole, évidemment, fait sourire. Et en même temps, on voit bien que derrière cette image, il y a quand même une réalité qui est la faiblesse structurelle aujourd'hui de cette pensée politique et de ce personnel politique social-démocrate. Et j'en veux pour preuve le fait que François Hollande et Bernard Cazeneuve ne sont pas précisément des perdreaux de l'année. et que ce sont davantage des gens qui sont perçus comme ayant un passif et comme étant des gens de l'ancien monde, et en tout cas qui ne portent pas forcément les solutions d'avenir. Et Raphaël Glucksmann, lui, mon Dieu, apparition après apparition, on se demande quelle incarnation il porte. Et il y a une forme d'irrésolution chez lui, de manque de détermination, même parfois de manque de cohérence, qui font que ça réchauffe sans doute les cœurs d'une partie de cet électorat et sans doute celui de Stéphane Le Foll, qui est un nostalgique de la social-démocratie triomphante. Mais j'ai peur qu'au-delà de la carte postale, cela n'ait pas tellement d'impact sur la prochaine présidentielle.
1: C'est vrai que ces aspirants se dirigent plutôt vers les centristes et les ex-socialistes, d'ailleurs, qui avaient choisi Emmanuel Macron en 2017. Hein. Il y a peu de lisibilité dans
3: oui,
1: cette
3: mais
1: affaire,
3: en fait,
1: Antonin
3: Patoff. Il faut aussi ajouter que... finalement, la social-démocratie incarnée par François Hollande, Bernard Cazeneuve, ils se sont quand même très largement abîmés d'abord dans l'exercice du pouvoir et après, je dirais, dans leur proximité et affichée est nécessaire parfois pour se faire élire avec la France insoumise. Donc aujourd'hui, ils essayent de recouvrer une sorte d'indépendance et de chemin, mais on ne voit pas comment ils pourraient finalement, pris en étau entre d'un côté Jean-Luc Mélenchon et un bloc central qui a des figures politiques qui, malgré tout, en tout cas dans les sondages, semblent pouvoir espérer se qualifier pour le second tour. On ne voit pas quel est leur espace politique aujourd'hui.
1: Il y en aura peut-être... on est à combien d'ailleurs, Antonin André, là, 35 aspirants à la présidentielle?
2: 38, je crois.
1: 38, 38. Vous comptez Sébastien Lecornu dedans ou...
2: Alors, non, parce mais que... on devrait, parce que... Bon, il y a plusieurs éléments.
1: Je veux que vous me réserviez cette réponse pendant quelques instants, juste après une petite page de pub et le journal permanent de Maëlle Laurent. À tout de suite sur Europe 1.
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1: 19h45 sur Europe 1, le journal permanent avec vous, Maëlle Laurent.
4: Une grande partie de l'Europe reste écrasée par une canicule exceptionnelle, des températures dépassant les 35 à 40 degrés, de la France à la Pologne en passant par la Suisse ou l'Allemagne. Et conséquence, les systèmes de santé sont sous forte pression, notamment dans l'Hexagone où les appels au SAMU explosent, plus 80% en une semaine en Île-de-France. L'activité des services d'urgence des hôpitaux publics parisiens est, elle, à un niveau exceptionnellement élevé. Le gouvernement décide de prolonger les soldes d'été lancés mercredi en pleine vague de chaleur. Une mesure qui doit encore être finalisée. Les professionnels redoutent un report des achats vers les plateformes en ligne. En Suisse, le bar Le Constellation, 41 personnes ont perdu la vie dans un incendie le soir du Nouvel An à Crans-Montana, ne rouvrira pas. Les autorités annoncent qu'il sera transformé en lieu dédié à la jeunesse. Un mémorial est également en préparation. Une cérémonie d'hommage est prévue le 1er janvier prochain. La guerre en Ukraine et en Russie. Au moins 2 personnes tuées en Ukraine lors de bombardements russes, tandis que 3 personnes sont mortes dans les attaques ukrainiennes en Russie. Les autorités des deux pays font également état de dizaines de blessés, de nouveaux dégâts sur des infrastructures civiles et industrielles. Jean-Luc Mélenchon réaffirme sa volonté de sortir la France de l'OTAN s'il est élu président. Le candidat insoumis défend une stratégie de non-alignement coopératif avec un renforcement du dialogue et de la coopération avec la Chine. Il appelle également à un nouvel axe de sécurité internationale. Et enfin, en Formule 1, George Russell s'élancera demain en pole position du Grand Prix d'Autriche sur Mercedes devant les Ferrari de Charles Leclerc et Lewis Hamilton. Des qualifications marquées par un incident impliquant Max Verstappen, le Néerlandais partira sera lui cinquième. Coup d'envoi à 15h, course qui sera diffusée en direct sur Canal+.
1: Merci Maël Laurent, à tout à l'heure 20h pour votre journal et un point complet sur l'actualité.
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1: Toujours en compagnie de Raphaël Steinville et Antonin André, on parlait politique il y a quelques instants à gauche avec cette petite réunion entre social-démocrate de gauche, Raphaël Glucksmann, François Hollande et Bernard Cazeneuve. Antonin André nous disait qu'il y avait quoi, 35, 36 aspirants à la présidentielle. 38, pardon. J'étais resté. Ça se multiplie tous les jours.
2: Oui, mais ça va s'écrémer, ça va se. Ces gens-là vont les uns après les autres rentrer chez eux et par manque d'argent, manque de troupes, manque de signatures. Donc l'écrémage va avoir lieu, ne vous inquiétez pas, on ne sera pas à 38 dans un an.
1: Bon, alors je vous posais la question de savoir si vous aviez comptabilisé Sébastien Lecornu, qui ne s'est pas déclaré, mais qui semble-t-il...
2: Sébastien Lecornu est arrivé à Matignon et a martelé d'ailleurs, dès son arrivée, je ne saurais pas qu'on est à la présidentielle, je ne suis pas intéressé. Il n'y est pas vraiment revenu. La dernière déclaration, je crois, date du mois de mars. Mais il se trouve que Sébastien Lecornu, tout de même, progresse dans les sondages. C'est le seul Premier ministre de Emmanuel Macron qui est sur une hausse continue. Alors, ce n'est pas très élevé, mais il sort dans le baromètre CSA qu'on publie avec le JDD demain, à 34% de satisfaits, en hausse de 3 points.
1: Par les temps qui courent.
2: Ce qui est une bonne cote de popularité et qui illustre un phénomène, à mon avis, qui est intéressant, c'est que vous avez une campagne présidentielle qui a démarré très tôt, avec des gens qui font des meetings Porte de Versailles, au Parc Floral, à l'Adidas Arena, qui sont des meetings qu'on voit d'habitude dans la dernière ligne droite de la présidentielle. Là, on est un an avant. Ils s'évertuent à faire des meetings et en fait, ça imprime peu les Français. En revanche, les Français, ils observent un Premier ministre qui doit gérer la crise des carburants, avec des aides ciblées, en essayant de tenir les comptes publics. Et finalement, ces aides ont plutôt été bien accueillies. Qui doit gérer les dysfonctionnements de la justice liés à l'affaire Liana
1: et qui a tenu bon, pardonnez-moi, Antonin, on parlait d'ailleurs ici même, vous n'étiez pas toujours d'accord sur ces chèques. Il a tenu bon, il en a fait quelques-uns.
2: Je pense que les Français ont intégré la contrainte par pédagogie et par ses efforts.
1: Comme
2: et d'une certaine façon, on lui reconnaît. Et puis, sur l'affaire Liana, il y a le paratonnerre d'Armanin qui l'a un peu épargné. Sur la canicule, on a vu quand même un gouvernement qui essayait d'être assez réactif tout de même. Et en fait, ce qui est intéressant, c'est que derrière ces trois phénomènes, vous avez la question des finances publiques, la question de la justice et du réarmement de l'État, et la question de la transition écologique. Et ça, c'est des thèmes qui sont fondamentaux dans une campagne présidentielle. Et ces thèmes, qui les traite et qui se montre en situation de les gérer, c'est Sébastien Lecornu. Et d'une certaine façon, je m'interroge sur le fait que le vrai candidat et la vraie campagne présidentielle, en fait, elle se joue aujourd'hui dans l'action de Sébastien Lecornu et non pas sur les tribunes de meeting avec des slogans à l'emporte-pièce. Et donc, je pense que, étant à Matignon dans cette situation, forcément, même s'il dit qu'il n'est pas candidat,
1: il y pense en se rasant, peut-être.
3: Alors, rien ne serait pire pour Sébastien Lecornu qu'il... soit dans la contrainte de devoir afficher ses ambitions pour l'Élysée. Et je pense que le capital sympathie, les opinions favorables dont il bénéficie, il faut quand même si c'est quand même très relatif, 33% d'opinions favorables, 34 c'est bien, mais on n'est pas non plus avec une assise, une majorité confortable, on en est très loin. Mais je pense que ça serait dévastateur parce que je pense que le crédit que lui prête un certain nombre de Français, c'est justement que c'est un homme qui est dans l'action, qui est face à ses responsabilités, qui ne se dérobe pas.
1: Et même puis le style assez humble.
3: Il a une habileté indéniable.
1: Les Français ont l'impression qu'il est désintéressé, c'est ce que j'entends ici ou là.
3: Bon. Est-ce que c'est suffisant, justement, lorsque l'on évoque des sujets comme la justice et on voit à quel point elle est en souffrance ces dernières semaines avec des affaires qui ébranlent l'institution judiciaire et les enjeux sont immenses et je suis pas sûr que aujourd'hui ce soit le candidat qui ou potentiel putatif qui incarne le mieux ce qu'attendent les Français.
1: D'ailleurs, une date très importante qui approche, le 7 juillet, ça va être clairement le démarrage de la campagne du Rassemblement national.
2: On saura si Marine Le Pen ou pas peut concourir à l'élection présidentielle. Le pessimisme n'est pas de mise, Warren. Depuis quelques mois, une petite conviction qui est de se dire qu'il y a peut-être un espace et que je pense que Marine Le Pen elle-même n'exclut pas, et d'ailleurs, sa grande prudence médiatique, son grand silence médiatique, elle n'évoque elle évoque peu de sujets de façon avec fracas ou de façon très véhémente, indique que je pense qu'elle-même y croit encore. C'est-à-dire que les juges peuvent très bien réduire la peine d'inéligibilité à laquelle elle a été contrainte pour qu'elle courbe, mettons, jusqu'au mois de janvier. Donc, il y a un vrai suspense, en fait. C'est vrai qu'on on s'est beaucoup emballé à se dire ce sera Jordan Bardella, et tout le monde s'est un peu accoutumé à cette idée. Je ne dis pas que les juges l'autoriseront, mais je dis que c'est difficile de dire maintenant que forcément le couperet tombera.
1: Et est-ce que, alors la question un peu peut-être, on sait que la justice est supposée être indépendante, mais enfin ça aurait peut-être à voir avec ce contexte très difficile de défiance de la justice française. Est-ce que les juges seraient peut-être influencés justement, là ils vont manifester lundi aux côtés d'une partie de leurs comparses, les procureurs, etc., me semble-t-il, enfin la partie de la justice, justement dans ce contexte, les juges vont faire doublement attention à la décision qu'ils prendront le 7 juillet,
3: soit la manière dont ils jugeront, il y aura différentes interprétations qui laisseront des récits contradictoires s'imposer. Les uns y verront la main du pouvoir ayant forcé les juges. Bref, tous les discours sont possibles.
1: Ce qui est certain, c'est que ça va être très politique, cette décision éminemment politique.
3: C'est une certitude. Et le poids qu'a pris aussi Jordan Bardella dans les sondages qui aujourd'hui caracolent en tête de manière et distançant de beaucoup, c'est la concurrence, si d'aventure ce devait être lui le candidat du Rassemblement National, pourrait aussi laisser entrevoir que la décision des juges soit contrainte à l'aune de la menace Bardella. Mais s'agissant de Marine Le Pen, ce qui est très net, c'est que autant elle avait paru abattue au lendemain de la décision qui l'avait condamnée à l'inéligibilité, qui l'a privée de la possibilité de pouvoir concourir, on sent depuis ces derniers mois qu'elle a repris du poids de la bête, qu'elle pense qu'il y a une possibilité qu'elle puisse concourir, beaucoup plus affichée, beaucoup plus ferme.
1: Mais qu'est-ce qui lui laisse penser ça ?
3: Je ne saurais pas vous le dire, mais son attitude a changé. Elle semble vraiment être à nouveau au combat. Lorsqu'elle évoquait, il y a encore quelques mois quasiment, elle avait presque tourné la page. On a l'impression qu'elle allait s'occuper de ses chats. Là, vraiment, il y a quelque chose qui a changé. Puis elle a une attention à tous les sujets d'actualité que nous commentons ces derniers jours.
1: Dont un d'ailleurs sur lequel elle a fortement réagi, cette terrible affaire qui nous a tous évidemment éminemment choqués cette semaine, le lynchage de Louis, 17 ans à Narbonne, lynché par 5 jeunes, dont 3 mineurs me semble-t-il.
3: 3 mineurs, 2 jeunes de 19 ans.
1: Placés aussi d'ailleurs à l'aide à l'enfance. Vous avez demain dans le JDD, une interview des parents de Louis qui se sortent du silence.
3: Demain dans le JDD, la mère de Louis s'exprime pour la première fois. Elle avait écrit un petit message sur les réseaux sociaux pour s'adresser à son fils disparu. Là, pour la première fois, elle prend la parole. Elle explique qu'elle n'est pas seulement en deuil, mais elle est en guerre. Elle est en guerre contre ceux qui ont permis et laissé faire et rendu presque possible la mort de son fils qui est mort sous les coups de ses assaillants lors d'un guet-apens. Elle est en guerre contre ceux qui essayent de réécrire l'histoire, expliquant que c'était une rixe, alors que, encore une fois, c'était un guet-apens. Et elle parle beaucoup de son fils, des conditions qui ont fait que son mari et elle avaient pris la décision de le placer à l'ASE parce qu'il il avait un petit truc en plus, comme explique sa maman au JDD, et donc un peu désarçonné par les comportements de leur fils. Il s'en était rendu finalement à l'État pour s'en occuper, pour prendre en charge leur fils qui était un peu en difficulté. Et malheureusement, l'ASE s'est révélé incapable de protéger leur enfant.
1: Mais c'est terrible ce que vous dites, parce que on sait parfois quand on a des adolescents combien il est difficile de les élever, que tout n'est pas toujours une question d'éducation, même si certains moralisateurs semblent le croire. Moi, je me mets à la place de ces parents qui ont un enfant qui souffre, qui n'ont pas forcément les moyens d'aller le mettre dans un internat, qui n'ont pas la connaissance de savoir ce qu'il faut faire et qui le mettent là en pensant le protéger. C'est terrible.
2: Ce qui est déchirant et qui rejoint un peu la conversation qu'on avait avant, c'est que on est dans une société où on ne sait plus protéger nos enfants et on ne sait plus collectivement, j'allais dire, s'organiser pour que tous les adultes qui soient autour de ces enfants les protègent, même si ce n'est pas les parents, que c'est les éducateurs à l'ASE. Et cette solidarité élémentaire qu'on devrait attendre de l'État, notamment quand il s'agit de protéger les plus faibles, c'est très douloureux. C'est très douloureux d'assister à ça. Et vrai que ces événements se reproduisent. Et je pense que ça, je rejoins Raphaël sur ce que ça dit aussi de notre société qui se désintéresse totalement de l'humain et au premier chef de nos enfants.
3: Ce qui est terrible, c'est que Louis avait raconté à sa mère qu'il avait été agressé à plusieurs reprises, mais à chaque fois, il s'employait avec beaucoup de délicatesse à minimiser en fait la gravité des faits. Seuls les éducateurs de l'aide sociale à l'enfance savaient à quel point il avait souffert lors de ces agressions. Et ça explique aussi un certain nombre de retards dans la prise de conscience qui aurait peut-être pu éviter le pire.
1: Alors, il minimisait Raphaël Steinville, mais il avait été indiqué, alors je ne sais pas, ils vous le confirmeront peut-être demain, ils voulons confirmer, on le verra peut-être demain, que Louis avait signalé ces agressions, notamment auprès de la police. Hein.
3: Oui, il devait aller porter plainte, c'est sa maman qui raconte ça, il avait fugué. L'aide sociale à l'enfance. Et le problème, c'est que le pouvoir des éducateurs pour recouvrer un enfant fugueur, il est très limité. Sa maman avait alerté la police pour disparition inquiétante. Et là encore, il y a eu un certain nombre de retards qui expliquent finalement que le pire soit arrivé au petit Louis.
1: Les suspects sont en examen. Qu'est-ce qu'ils risquent ? 30 ans, je crois, pour le mineur, réclusion criminelle, préméditation, et qui sera certainement retenu. Et il faut espérer que la justice fasse son travail.
3: Il est même possible que l'excuse de minorité soit levée pour les trois jeunes de mineurs, puisqu'ils ont tous les trois 17 ans, et que c'est une possibilité que se réserve la justice.
1: On parlait de l'ASE, et je recevrai justement à 20h10 Claude Hardy, grand reporter et auteur de La Fabrique du Malheur, enquête inédite sur les scandales de l'aide sociale à l'enfance aux éditions de l'Observatoire. Merci Raphaël Steinville, merci Antonin André, bon bouclage vous. 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
1: Europe 1, il est quasiment 20h, quelques secondes.
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1: Dans quelques instants, j'accueillerai mes débatteurs de la deuxième heure. Sébastien Ligné, Elliot Maman. On parlera à nouveau de la canicule lors de nos débats et puis de cette affaire terrible qui nous a tous émus, choqués cette semaine, le lynchage de Louis. 17 ans, ses parents sortent du silence. C'était un adolescent qui était placé à l'aide sociale à l'enfance, justement. On en parlera de l'ASE avec La Fabrique du Malheur. C'est le nom d'un livre écrit par un grand reporter qui a enquêté justement sur les scandales de l'aide sociale à l'enfance. Mais tout d'abord, c'est le journal avec vous, mon cher Maël Laurent. Maël, c'est le grand jour pour tous les amateurs de rugby.
4: Le verdict de la saison de Top 14, cette finale survoltée ce soir. Les Toulousains archi favoris face à une équipe de Montpellier bien décidée à en découdre. Direction le Stade de France dès le début de ce journal avec l'envoyé spécial d'Europe 1. Le début de la fin de la canicule, plus que 24 départements en vigilance rouge demain. Mais des conséquences sanitaires qui, elles, vont se prolonger. Le SAMU, les hôpitaux, les funérariums sollicités comme jamais. Les magasins de centre-ville, eux, subissent une forte chute d'activité liée à cette chaleur. Entendu par Sébastien Lecornu qui annonce une une extension des soldes d'été. Reportage Europe 1 à Paris avec des commerçants soulagés. Et puis direction la Nouvelle-Calédonie à la veille des élections provinciales. Scrutin jugé capital 2 ans après les émeutes qui avaient profondément secoué l'archipel. Explication Europe 1 en fin d'édition.
1: Et Stéphane, un mot de la tendance météo pour demain dimanche.
0: Eh bien, les orages se poursuivent cette nuit, encore demain. La canicule est toujours là, mais se cantonne à l'est et au sud-est demain. Bulletin complet juste après le journal.
1: À tout à l'heure.
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1: Le Stade Toulousain va-t-il écrire une nouvelle page de son histoire ?
4: Réponse dans une heure avec la finale du top 14 de rugby au Stade de France à Saint-Denis où vous vous trouvez. Axel May, les champions de France en titre, affrontent Montpellier sous une chaleur de plomb. On a même évoqué, Axel, l'hypothèse de pause fraîcheur. Axel May
1: qui est en pause fraîcheur lui aussi.
4: Axel
1: peut-être.
4: May en pause fraîcheur, on essaiera de le retrouver un petit peu plus tard dans ce journal rencontre qui sera à suivre, à ne pas manquer à partir de 21h en direct sur Canal+. Et à Saint-Denis, il devrait faire 31 degrés ce soir, la canicule toujours présente donc, même si elle recule progressivement, des conséquences sanitaires qui elles vont se prolonger pendant plusieurs jours. Illustration avec les appels au SAMU qui ont fortement augmenté, plus 80% en Ile-de-France par rapport à la semaine dernière. Matignon prévient également que les hôpitaux vont rester sous forte pression, ce que confirme Bruno Mégarban, chef du service de réanimation à l'hôpital Lariboisière à Paris.
5: Depuis à peu près 5 jours, il y a une augmentation significative du nombre d'admissions dans les services d'urgence. On estime l'augmentation de 50%, ainsi que dans les services d'admission de médecine générale et de réanimation. Dans le service de réanimation à l'hôpital Lariboisière, nous avons déjà accueilli 11 patients victimes de coups de chaleur graves et nous déplorons déjà un décès. L'hôpital globalement est sous tension, même si, grâce aux efforts de l'ensemble des autres services ainsi qu'une certaine déprogrammation de l'ordre de 20% des activités non urgentes, il a été possible de prendre en charge la totalité des patients qui se sont présentés à notre hôpital.
4: Bruno Mégarban, chef du service de réanimation à l'hôpital Lariboisière à Paris.
1: Et après la canicule, eh bien, ce sont les orages qui inquiètent.
4: Météo France alerte désormais sur un risque de pluie violente avec grêle, vent fort et pluies intenses dans les prochaines heures. À Marmande, dans le Lot-et-Garonne, le festival Garo Rock a dû être annulé. 20 000 personnes ont été évacuées. À Paris, les parcs, jardins et le site de baignade du canal Saint-Martin ont fermé à 17h. Éric Brocardi, porte-parole de la Fédération nationale des sapeurs-pompiers de France, alerte. Ce n'est pas parce que la canicule recule que la vigilance doit baisser. Les orages sont des phénomènes qui peuvent être eux aussi extrêmement dangereux.
22: C'est pas parce que l'on est sur un risque canicule et qu'on passe en vigilance orage qu'il faut baisser la garde. On s'attend à des gros phénomènes. On s'attend à ce qu'il y ait justement les conséquences de cette chaleur qui retombe par des grondements d'orage et forcément des pluies intenses. Qui dit orage dit parfois un peu de pluie. Qui dit pluie dit rafraîchissement et c'est pas pour autant qu'il faut aller à l'extérieur. Des orages aujourd'hui peuvent tuer. Il s'agit aujourd'hui de rester à l'abri avec ces orages et surtout, c'est extrêmement important de sortir de l'eau en période orageuse. J'ai fait moi-même malheureusement des constats de décès sur la Côte d'Azur suite à des gens qui se baignaient et qui ont été malheureusement foudroyés par l'orage dans l'eau.
4: Éric Brocardi, porte-parole de la Fédération nationale des sapeurs-pompiers de France.
1: Et les fortes chaleurs qui ont été de véritables aubaines pour les grandes enseignes.
4: Parce que climatisées, oui, mais à l'inverse, dans les centres-villes, les clients se font désespérément attendre. Raison pour laquelle les magasins demandaient un report de la date de fin des soldes qui ont démarré ce mercredi. Eh bien, on l'a appris, ils ont été entendus. Sébastien Lecornu a annoncé qu'il y aura bien un report, sans toutefois préciser pour le moment jusqu'à quand. Un premier motif de soulagement pour les commerçants, rencontré cet après-midi par Mathis Lang.
23: -30, -50%, les soldes s'affichent en grand sur la vitrine de la boutique de Sophie dans le 16e arrondissement. Cette commerçante de 80 ans se réjouit de la prolongation des soldes, estimant que le gouvernement a entendu les revendications des commerçants.
24: Pour une fois, on aurait pu s'en foutre, hein, mais bon, c'est très bien, c'est une bonne initiative. On vendra peut-être un peu plus.
23: Depuis le début des soldes, la commerçante a du mal à garder le sourire. À cause de la chaleur, sa boutique est déserte.
24: Hier, j'ai vendu 2 robes, enfin bon, moi je considère qu'il n'y a personne. C'est partout pareil. Il n'y a personne dans les magasins.
23: Et le constat est le même un peu plus loin dans le 15e arrondissement, malgré de belles promotions.
25: Les baskets, -30%, les sacs aussi, -30%.
23: Jennifer tient une petite boutique d'accessoires dans une rue d'ordinaire très fréquentée.
25: Ce qui se passe, c'est qu'il n'y a personne dans les rues. Du coup, j'ai pas eu grand monde cette semaine, c'était catastrophique.
23: Et même pour ce premier week-end des soldes, les clients ne se pressent pas.
25: Aujourd'hui, nous sommes samedi, j'ai eu une cliente.
23: Alors qu'il est...
25: 16h33, on peut pas continuer comme ça.
23: Le prolongement des soldes donne à Jennifer un peu d'espoir, même si elle redoute toujours dans les semaines à venir une nouvelle canicule.
4: Mathis Lang pour Europe 1 à Paris. À Roubaix, le maire LFI David Guiraud refuse de donner le nom de Samuel Paty à une future école. Proposition de l'opposition municipale. L'insoumis dénonce une opération politicienne ainsi qu'une démarche manipulatoire. Il affirme néanmoins partager la volonté d'honorer la mémoire de l'enseignant assassiné il y a 6 ans. Et puis, en Nouvelle-Calédonie à présent, les habitants de l'archipel seront appelés aux urnes demain pour les élections provinciales. Ce sont quelques 190 000 électeurs qui vont renouveler les trois assemblées, le congrès des trois assemblées. Bonsoir Wilfried de Villers.
6: Bonsoir.
4: Un scrutin majeur pour l'avenir institutionnel de l'archipel, d'autant que c'est le tout premier depuis les émeutes d'il y a 2 ans.
6: Oui, voilà donc 2 ans que les élections sont reportées en Nouvelle-Calédonie. Initialement prévues en 2024, les émeutes n'ont pas permis qu'elles se tiennent dans de bonnes conditions. Elles ont été décalées 3 fois au total. Pour laisser une chance à un accord institutionnel sur l'avenir de l'archipel, celui-ci n'a finalement jamais été trouvé entre indépendantistes et loyalistes. Alors le scrutin de demain fait figure de test. Pierre-Christophe Pantz, chercheur associé à l'Université de Nouvelle-Calédonie.
7: Il sert de baromètre du rapport de force entre indépendantistes et non-indépendantistes. Mais cette fois-ci, l'enjeu, il est encore plus important. C'est que les équilibres qui sortiront des urnes, ils vont servir de base à la reprise des négociations avec l'État. En réalité, l'élection, elle vient pas clôturer une séquence politique. Elle vient plutôt combler l'absence d'accords, notamment Bougival et Élisée Oudinot, et éventuellement relancer les discussions.
6: Alors pour les non-indépendantistes, l'enjeu est de peser encore davantage dans les futures négociations en consolidant leur position dans le paysage politique. Quant aux indépendantistes, menés entre autres par le FLNKS, une victoire serait d'autant plus historique que cela fait plus de 40 ans qu'ils n'ont pas eu de majorité dans les institutions calédoniennes. Enfin, et c'est la nouveauté de ce scrutin, il se fera avec un corps électoral légèrement élargi, environ 10 500 électeurs de plus. C'est cette question ultra sensible du dégel du corps électoral qui avait cristallisé les tensions en 2024, alors que les indépendantistes y sont fermement opposés.
4: Wilfried de Villers pour Europe 1, merci. À l'étranger, l'Iran accuse les États-Unis de violer le protocole d'accord pour mettre fin à la guerre au Moyen-Orient après des frappes sur des sites militaires iraniens. Téhéran a riposté en visant des positions américaines dans le Golfe et menace à présent d'intensifier sa réponse. Situation qui fait craindre de nouvelles tensions, notamment autour du détroit d'Ormuz. Un pétrolier aurait été touché par un projectile non identifié. Allez, on va terminer avec le sport, direction le Stade de France, où l'on rejoint Axel May à 1h de cette finale de Top 14. Axel, on a donc évoqué l'hypothèse de pause fraîcheur pendant ce match qui devrait se dérouler sous un soleil de plomb.
9: Oui, sous un soleil de plomb, avec un soleil, disons, qui commence à décroître. Il y avait une inquiétude, c'était les orages. On parlait même d'orages de grêle et de bourrasques de vent au Stade de France. Pour l'instant, rien de tout ça. Les supporters, principalement toulousains, sont très nombreux au moment où je vous parle, autour du stade. Interdiction de boire de l'alcool. Donc, ils se rafraîchissent comme ils peuvent, avec des boissons non alcoolisées. Et ils sont tous plutôt assez optimistes, hein, sur les chances de Toulouse de s'imposer. Quant aux pauses fraîcheurs, il y en a quand même régulièrement dans le rugby. Ça n'a rien à voir avec ce qu'on peut voir sur la Coupe du Monde de football. Ils vont pouvoir sans doute se rafraîchir en fonction de la température qu'ils vont ressentir, les joueurs, sachant qu'à Montpellier et à Toulouse, là au moment où je vous parle, il fait 37-38 degrés. On est quand même habitué régulièrement à des grosses chaleurs.
4: Axel May pour Europe 1 depuis le Stade de France. Et puis un dernier mot pour son retour en France depuis les Jeux Olympiques. Léon Marchand s'est offert ce soir le titre de champion de France du 400 mètres 4 nages. Meilleure performance mondiale de l'année dans la discipline à cette occasion. De très très bon augure pour les championnats d'Europe qui se déroulent cet été à Paris.
1: Merci beaucoup Maëlle. À tout à l'heure, 20h30 pour votre journal permanent. D'ici là...

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1: Bonjour à toutes et à tous, il est 5h. Allez, on démarre doucement ce dimanche matin dans le calme de l'hiver calédonien. Il fait frais, la nuit est encore bien installée et pour beaucoup, la journée commence tranquillement avec un café chaud, une veste sur les épaules et peut-être un réveil un peu plus lent que d'habitude. Alors que vous soyez déjà debout sur la route, au travail ou simplement en train d'émerger sous la couette, on vous accompagne en douceur pour lancer cette journée. Bonjour, bon réveil à tous et bon dimanche.

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Et il est 5h42 sur les ondes de Radio Rythme Bleu. Bon réveil à vous si vous venez de nous rejoindre. Petit rappel des titres qui vont arriver. Bien entendu, on fera le point sur la météo à 6h. Juste après, nous aurons les minutes pour Dieu qui sera suivie, bien entendu, des avis d'essai. Et votre premier point d'information, ce sera à 6h30. Très bon réveil à vous si vous venez de nous rejoindre. Et très bon dimanche malgré le froid. Allez, bon courage, un bon petit café. Une petite couverture, une petite veste, ça fait toujours du bien. Allez, très bonne matinée et à tout à l'heure.

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1: Bonjour à tous, bon dimanche sur nos ondes, un dimanche d'hiver calédonien avec cette fraîcheur tranquille du matin. Un ciel qui va garder quelques nuances selon les coins du territoire, mais aussi de belles éclaircies pour lancer la journée. Et alors côté météo, ce matin, des nuages seront présents sur les Loyautés et sur la pointe sud de la Grande Terre. Partout ailleurs, le ciel restera bien ensoleillé. Une averse restera possible du côté des Loyautés. Le vent de sud-est soufflera entre 10 et 15 nœuds sur l'ouest et autour de 10 nœuds sur l'est. Cet après-midi, les nuages deviendront plus nombreux sur la chaîne avant de déborder vers la côte est. L'ouest conservera un temps bien ensoleillé avec tout de même un petit bémol sur le sud-ouest où une averse pourra se produire sur son extrémité. L'alizée de sud-est se renforcera en cours de journée pour atteindre souvent 15 à 20 nœuds, notamment sur la côte ouest. Et côté température, parce que c'est un petit peu ce qui nous intéresse en ce moment, les maximales elles resteront bien de saison, autour de 23 et 24 degrés. Et ce matin aussi on prendra le temps avec la minute pour Dieu à 6h15. On a la version catholique bien entendu et la version protestante. Le premier bulletin d'information à 6h30 et puis à 6h40, place aux anniversaires. Pour rappel, c'est le 3146 par SMS ou par téléphone au 25 46 46. Nous, on continue bien entendu notre matinée avec un bon café bien chaud et de la musique. Et tout de suite, c'est Indochine qui arrive avec son titre L'amour fou. Très très bon réveil à vous si vous nous rejoignez sur les ondes d'RRB et très bon dimanche.

Bonjour. Contrairement à certains qui pensent que l'expression de la foi est une affaire privée qui n'a pas à intervenir dans le débat politique, que l'Église doit se mêler de ses affaires, je pense tout au contraire qu'il lui appartient en conscience d'exprimer clairement son opinion. Il ne lui revient pas de dire pour qui voter ou ne pas voter. Elle doit rappeler que le vote de chacun est une obligation morale incontournable. Le choix du vote doit être éclairé par la quête du bien commun, celle de la fraternité, celle de la justice sociale. Notre foi en Jésus-Christ doit conduire notre réflexion, notre décision. Quelles femmes, quels hommes, quelles listes, en âme et conscience, se trouvent en capacité de permettre plus d'apaisement dans ce pays et surtout plus de justice dans le concret de la vie de tous ses habitants. On ne votera pas en fonction de slogans politiques, mais en fonction d'engagement à prendre à tous de vivre décemment, avec une volonté de laisser personne, jeune ou vieux, sur le bord de la route de l'exclusion sociale. Il faut avoir le courage de faire le choix.

reconnaître en l'autre, forcément autre que moi, par son origine, sa situation, son histoire, ses opinions et traditions, une même égalité de droits et de devoirs. Il est différent parce qu'il est mon semblable. Il est mon frère, mon égal. Voilà ce que la foi me donne pour éclairer mon choix, pour le guider. À tous ceux qui sont si déçus par la politique, si déçus du marasme honteux dans lequel nous nous sommes trouvés empêtrés 40 ans durant, la foi vivante commande d'agir quand même par la force du bulletin qui nous offrira enfin la possibilité d'en sortir par le haut. Je vous souhaite un bon vote. À dimanche prochain.

0: Chers amis, bonjour. Voici ce que dit Jésus aux pharisiens, c'est-à-dire les religieux de l'époque. On ne met pas du vin nouveau dans de vieilles outres, autrement les outres se rompent, le vin se répand et les outres sont perdues, mais on met le vin nouveau dans des outres neuves et le vin et les outres se conservent. C'est un langage qui pourrait sembler obscur aux lecteurs modernes, mais ce qu'il faut retenir dans cette métaphore, c'est la leçon enseignée par Jésus. Il fait mention de vin nouveau et de vieilles outres. En effet, Jésus prêchait un enseignement nouveau qui devait amener l'auditeur à une transformation en profondeur. Il s'agit pour l'homme d'une vie nouvelle, d'un renouvellement total de son être, d'une transformation dans les pensées, les intentions, les motivations. Et c'est exactement ce dont l'homme a besoin. La vie nouvelle, le renouvellement n'est certainement pas l'œuvre d'une religion quelle qu'elle soit, c'est l'œuvre exclusive de Dieu. Pour vivre cette expérience extraordinaire, il faut laisser ce que vous avez toujours cru et laissez ce que vous avez toujours fait pour suivre le Christ et adhérer à sa parole vivante et permanente. Il ne s'agit pas de devenir meilleur, ni de s'améliorer, ni de progresser, mais d'être transformé. Dieu dit ceci, « Un Éthiopien peut-il changer la couleur de sa peau et un léopard ses taches ? De même, vous pourriez-vous faire le bien, vous qui êtes accoutumé à faire le mal ?» Tout est dit, notre accoutumance au mal ne nous permet aucune illusion. C'est Dieu qui transforme et c'est Dieu qui renouvelle les hommes. Que Dieu vous bénisse.
1: Et il est 6h23 sur les ondes de Radio Rythme Bleu. Le prochain rendez-vous, ce sera votre bulletin d'information et ce sera à 6h.

7h30 et bien entendu, juste après, nous retrouvons les avis de DCM tout de suite, John Mayer avec Shadow Day. Très très bon réveil à vous si vous venez de nous rejoindre sur les ondes de Radio Rythme Bleu et très bon dimanche.

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1: Les avis qui vont suivre concernent les décès de M. Wayo Natene Dipabiji, Mademoiselle Kaichou Marie-José, Madame Jeannot Newap Tipe Pinan, M. Patel Jacky et M. Robert Anodin Léopold. Nous avons la profonde douleur de vous faire part du décès de M. Wayo Natene Dipabiji, survenu le 22 juin à l'âge de 78 ans, des suites d'une longue maladie. La veillée se déroulera le jeudi 2 juillet de 8h à 20h au centre funéraire de Nouméa et le défunt sera transféré par le Béticho le vendredi 3 juillet à destination de Nengone et l'inhumation aura lieu le samedi 4 juillet à la tribu de Tawanedre à Maré. Le travail de préparation se déroulera au domicile de M. Etoroy à Rivière-Salée. Nous avons la douleur de vous faire part du décès de Madame Jeannot Newap Tipe Pimenan, décès survenu le mercredi 24 juin au Medipol dans sa 57e année. La veillée se fera à la morgue de Païta le lundi 29 juin de 8h30 à 20h et reprendra le mardi 30 juin à 8h. La cérémonie religieuse sera célébrée à la chapelle du centre funéraire de Païta le mardi 30 juin à 13h, suivie de l'inhumation à 14h au cimetière communal de Païta. Selon les vœux de la défunte, il n'y aura pas de cérémonie coutumière. Nous avons la profonde douleur et la tristesse de vous annoncer le décès de Mademoiselle Kaichou Marie-Josée, survenue le dimanche 31 mai dans sa 39e année à Sydney. Le corps sera transféré aujourd'hui en ce dimanche 28 juin à 9h vers son domicile de Mehamebara, puis vers le domicile familial à Kanala où se tiendra la veillée jusqu'à l'inhumation le lundi 29 juin à 10h à la tribu de Néo. On nous prie de vous annoncer le décès de M. Patel Jacky, survenu le jeudi 25 juin à l'âge de 65 ans. La veillée aura lieu aujourd'hui en ce dimanche 28 juin de 7h à 20h et le corps sera transféré sur l'Ifu le lundi 29 juin à 7h par le Béchicho, suivi d'une veillée à la tribu de Wiwatul. Une messe sera célébrée le mardi 30 juin à 9h, suivi de l'inhumation à la tribu de Luangoni. On nous prie de vous faire part du décès de M. Robert Anodin Léopold, survenu le 25 juin dans sa 76e année. La veillée aura lieu au centre funéraire de Nouméa le lundi 29 juin de 15h à 20h et reprendra le mardi 30 juin à 7h. La cérémonie religieuse sera célébrée en la chapelle du centre funéraire de Nouméa le mardi 30 juin à 11h15, suivie de la crémation à 12h au centre funéraire de Nouméa. C'était vos avis de décès.
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5: Et on retrouve tout de suite Lionel Sabot pour votre, pour votre premier point d'information.
6: Bonjour, c'est jour de vote en Nouvelle-Calédonie. 192 584 électeurs appelés aux urnes pour le renouvellement des assemblées de province. Ces 192 584 électeurs sont ceux qui sont inscrits sur la liste électorale spéciale provinciale, la LESP. Ils vont désigner tout au long de la journée les membres des assemblées de province et ceux du Congrès qui seront élus pour 5 ans. Il n'y a qu'un seul tour de scrutin et pour ce scrutin, 23 listes, je vous le rappelle, sont en compétition. 11 listes en province sud, 5 en province nord et 7 dans les îles. Pour voter, un électeur doit être muni de sa carte d'électeur attestant qu'il est inscrit sur la liste électorale spéciale provinciale, mais elle n'est pas obligatoire. Elle est simplement conseillé de l'avoir. En revanche, il est obligatoire de présenter une pièce d'identité avec photo, carte d'identité ou passeport en cours de validité. Les bureaux de vote ouvrent à 8h et refermeront leurs portes à 18h. De nombreuses réactions après l'incendie qui a touché les bâtiments communaux à l'île des Pins dans la nuit de vendredi à samedi. Les gendarmes ont interpellé un jeune de 17 ans et recherchent encore ses complices qui ont cambriolé et incendié un local municipal mis à la disposition d'Enercal. Les opérations de vote sont impactées car le bureau de vote numéro 1 de l'île des Pins a dû être transféré à la cantine de Vao. La municipalité a fait part de son indignation en demandant des renforts de forces de l'ordre sur l'île. Le gouvernement, la grande chefferie de l'île des Pins ou encore le député de la deuxième circonscription Emmanuel Chibaou ont également condamné fermement cet acte. Après 8 jours de chaleur intense, la canicule amorce enfin son recul en métropole. 37 départements sont toujours en vigilance orange, canicule. Les conséquences des fortes chaleurs se font évidemment ressentir, en particulier dans les hôpitaux, soumis depuis plusieurs jours à une pression extrême. Et cela va encore durer plusieurs jours, prévient le gouvernement en appelant à maintenir la vigilance. L'afflux de patients dans les hôpitaux est bien supérieur à la normale. La canicule qui a également des conséquences sur l'économie. À court terme, la productivité est en baisse en période de forte chaleur. À moyen et long terme, la croissance est entravée et l'inflation augmente de bien mauvaise nouvelle, alors que l'économie française est déjà en berne. Dans l'actualité de ce dimanche matin également, cette polémique après que le maire LFI de Roubaix, David Guiraud, a refusé de soutenir un vœu de l'opposition proposant de donner le nom de Samuel Paty, professeur assassiné par un terroriste islamiste, à une future école de la ville. Le maire assure vouloir transmettre la mémoire de Samuel Paty, mais pas jusqu'à donner le nom d'une école et d'un établissement scolaire. Le sport avec le rugby, c'est la finale du championnat de France qui a débuté à 6h. Le Stade Toulousain, triple tenant du titre, vise un quatrième sacre consécutif en top 14. Il affronte le club de Montpellier, deuxième de la saison régulière, qui espère ravir le bouclier de Brennus. Toulouse fait figure de favori dans cette finale qui se dispute sur la pelouse du Stade de France. On joue depuis 20 minutes et le score est de 7-0 pour le Stade Toulousain, avec un essai toulousain signé du Calédonien Peato Mauvaka. Sur les terrains de football, au lendemain de la victoire française sur la Norvège pour le compte de la troisième et dernière journée de la phase de groupe du Mondial. On jouera encore 6 matchs ce dimanche. À suivre dès 8h, le groupe L, les matchs Angleterre-Panama et Croatie-Ghana. Dans le groupe K, à partir de 10h30, les duels Colombie-Portugal et République démocratique du Congo-Ouzbékistan. Dans le groupe J, l'Algérie retrouvera l'Autriche, tandis que la Jordanie sera opposée à l'Argentine. Et puis en Calédonie, deuxième journée de compétition à Bouraï pour la BCI des Vassans et Trail. Au lendemain de l'épreuve de VTT, les concurrents vont prendre part à une épreuve de course à pied avec un parcours phare de 20 km. Il s'agira de la quatrième étape du Punch Power Trail Pro Tour organisé par Pro Events. Près de 300 participants sont engagés. Voilà pour l'info. On va se retrouver à 7h pour le journal. Belle matinée, bon dimanche, à tout à l'heure.
5: Et on vous remercie Lionel Sabot pour ce brief d'information à 6h30. Nous, bien entendu, on va continuer tout en musique, mais aussi on va retrouver les anniversaires qui seront à 6h40. Ce sera le 31-46 par SMS ou bien le 25-46-46 par téléphone si vous voulez faire un petit clin d'œil, bien entendu, à un proche qui fête son anniversaire. Mais aujourd'hui, comme le disait Lionel Sabot, c'est jour de vote. Donc si vous avez un avis, bien entendu, c'est le moment de le donner et ça se passe dans les urnes. C'est le devoir citoyen. Allez, 6h35, on continue tout de suite avec Marion qui va nous parler des éphémérides. Qu'est-ce qui se passe aujourd'hui? Eh bien, on voit ça tout de suite.
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7: Bonjour à tous et bon dimanche. Au programme aujourd'hui, un club équestre, 1836 quateurs comptés et des ovnis officiellement recensés. On fête les Irénées et bon anniversaire à Annie Dupéré, actrice, photographe, romancière qui fête ses 79 ans. Une femme au parcours exceptionnel, toujours active. Le 28 juin 1914, l'assassinat à Sarajevo de l'archiduc François Ferdinand, héritier de l'Empire austro-hongrois, et de son épouse par un nationaliste serbe de Bosnie. Cet événement est considéré comme l'élément déclencheur de la Première Guerre mondiale par le jeu des alliances. Sur le caillou, ce 28 juin est riche en contrastes. 1973, inauguration du nouveau club équestre La Gourmette au Pont des Français. Les 6 membres fondateurs avaient investi plus de 2 millions pour la construction de ce centre. Il comportait alors 20 boxes, 20 chevaux et un manège aux dimensions olympiques de 60 mètres sur 25. On passe en 1990, les 1600 passagers du Fairstar étaient empêchés de débarquer à Nouméa à cause d'une grève au port. Et 3 ans plus tard, 93, la ville de Nouméa avait compté ses squatteurs, dont le nombre augmentait sans cesse. Il y en avait 1836 pour 280 baraques dénombrées. On passe en 2007, sans transition. La déclassification des archives du Centre National d'Études Spatiales nous apprenait que deux cas d'OVNI observés sur le territoire avaient été pris au sérieux et qu'ils restaient à ce jour irrésolus. Le premier avait eu lieu le 19 avril 1991, près du col d'Amieux à Saraméa. Le second en 1994, une étrange observation par un pilote d'Aircal au-dessus de Tontouta. Enfin, 28 juin 2019, Thierry Santa était élu président du 16e gouvernement de Nouvelle-Calédonie. Chevaux grèves et ovnis, voilà comment s'écrit l'histoire d'un 28 juin en Calédonie. Bon dimanche à l'écoute d'RRB. À la semaine prochaine.

Et il est 6h40 et comme chaque matin, on prend quelques minutes pour envoyer un peu de chaleur sur nos ondes avec les anniversaires. Alors si vous voulez souhaiter un joyeux anniversaire à un proche, à un ami, à quelqu'un de la famille, hein, c'est le moment de nous envoyer vos messages au 31 46 par SMS ou de nous appeler directement au 25 46 46. Et on prend le temps de partager vos petits mots, vos pensées, vos dédicaces, parce qu'un anniversaire, c'est toujours une belle occasion de rappeler aux gens qu'ils comptent. Et pour Ingrid ou pas à Conné, joyeux anniversaire de la part de papy Émile et mamie Rolanda Nutea Paita. Bon anniversaire Ingrid. Et bon dimanche. Et bon café aussi.

Et avec ce dimanche matin, avec la fraîcheur de l'hiver calédonien, ça fait du bien de commencer la journée avec un peu de sourire, un peu de tendresse et pourquoi pas quelques surprises pour celles et ceux qui soufflent leur bougie aujourd'hui. Alors on attend vos messages, hein, 3146 par SMS ou vos appels 25 46 46, hein, n'hésitez pas, même un petit mot simple parfois, bah ça suffit à faire plaisir pour la journée.

Et un joyeux anniversaire à Alfred pour ses 71 ans de la part de ta femme et de tes enfants. Joyeux anniversaire Alfred. Profite bien de ta journée, malgré le froid. Allez, on attend vos messages, hein, 31 46 par SMS ou vos appels directement au 25 46 46. Hein, n'hésitez pas, un petit mot simple, parfois ça suffit à faire plaisir. Et un joyeux anniversaire à Francky du Montmou, un petit clin d'œil à Francky bien entendu. C'est signé anonymement, alors joyeux anniversaire Francky. Et courage à tous avec le froid, hein, ça c'est cadeau, c'est pas l'anniversaire, c'est le froid.

Et n'hésitez pas, hein, même après, ce sera du coup un repris derrière pour les dédicaces avec Thierry tout à l'heure. 25 46 46, les appels, 31 46, les SMS.

0: Et on souhaite donc un très bel anniversaire à toutes celles et ceux qui sont à l'honneur aujourd'hui. Que cette journée soit douce, entourée, tranquille, avec la famille ou festive avec les amis, en fonction de vos envies, mais surtout qu'elle soit remplie de bonnes humeurs, de lumière, de rigolade. Et on touche à la fin de nos anniversaires. Dis donc, c'est difficile ce matin, je passe à cause du froid ou la maladie. Bref, on continue en musique bien entendu. Prochain rendez-vous, ce sera les horoscopes avec Lana et bien entendu votre journal à 7h. Mais tout de suite, Lazara, elle arrive avec son titre. Évidemment, très très bon réveil à vous si vous venez de nous rejoindre. Et très bon dimanche, bien entendu, toujours accompagné de Radio Rythme Bleu.
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0: Bon dimanche tout le monde, on commence avec les béliers. Ce dimanche, mets les liens familiaux à l'honneur. Taureau, si vous faites les bons choix demain, beaucoup d'argent vous attend. Gémeaux, accordez-vous des moments loin des écrans et des sollicitations. Vous terminez la journée avec une énergie bien plus stable. Cancer, quelqu'un pourrait se montrer plus attentif à vous que vous l'imaginiez. Lion, une belle surprise pourrait venir d'un ami ou d'une personne de votre entourage. Une invitation, une confidence ou un projet partagé apportera de la joie à votre journée. Vierge, même si c'est le week-end, vous réfléchissez déjà à la semaine qui arrive. Balance, vous pourriez jouer un rôle essentiel pour établir une bonne entente ou organiser un moment convivial. Scorpion, si vous osez exprimer ce que vous ressentez réellement, la relation prendra une direction plus claire et plus sereine. Sagittaire, une activité en plein air, une promenade ou simplement un changement d'air vous permettra de commencer la nouvelle semaine avec davantage de vitalité. Capricorne, votre sens de la prévoyance porte ses fruits. Une bonne décision prise aujourd'hui pourrait sécuriser un projet futur demain. Verseau, les collaborations sont favorisées, les échanges sont riches et inspirants. Et pour finir cet horoscope, les poissons, une intuition concernant votre avenir professionnel mérite d'être écoutée. Une nouvelle semaine pourrait commencer avec une opportunité que vous n'aviez pas envisagée.
1: 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Et on remercie Lana. Prochain rendez-vous, ce sera à 7h pour votre journal. Très très bonne matinée sur les ondes de Radio Rythme Bleu.

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3: 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Chez les Toussaints, du grand-père au petit-dernier, l'arnaque est un art qui rapporte. Poursuivis, ils doivent fuir. 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Un drame poignant porté par l'espoir et la résilience. L'illusion de Yakushima. 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La bataille de Gaulle, deuxième partie, J'écris ton nom, dès le 26 juin. Face à la défaite de 1940, un homme refuse de renoncer et rassemble les premiers résistants. Un hommage puissant au courage et à la liberté. 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
5: Très bon réveil à tous, hein, il est 7h.
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5: Et c'est l'heure de faire le point sur l'actualité avec Lionel Sabot et la rédaction d'RRB pour Info Weekend.
7: Ces jours d'élection en Nouvelle-Calédonie, les 192 584 électeurs inscrits sur la liste spéciale provinciale devront désigner les membres des assemblées de province et ceux du Congrès qui seront élus pour 5 ans. Les bureaux de vote ouvrent dans une heure. Un bureau de vote endommagé par un incendie, des gendarmes caillassés la nuit de vendredi à samedi a été agité à l'île des Pins. Un jeune de 17 ans a été interpellé. Le Haut Commissariat a pris un arrêté pour déplacer le bureau de vote numéro 1 de la commune. Après 8 jours de chaleur intense, la canicule amorce enfin son recul en métropole. Les hôpitaux sont soumis depuis plusieurs jours à une pression extrême. Cela va encore durer, prévient le gouvernement en appelant à maintenir la vigilance. Le maire et les filles de Roubaix, David Guiraud, refusent de donner le nom d'une école à Samuel Paty. Vive polémique dans cette commune du Nord. Le sport, le rugby, c'est jour de finale au Stade de France. La finale du top 14, le Stade Toulousain rencontre Montpellier. À la pause, les Toulousains mènent 25 à 6 avec notamment 2 essais de P.A. Thomas Ovaka. Et puis en Calédonie, deuxième journée de compétition à Bouraï pour la BCI des Vassans et Trail. Au lendemain de l'épreuve de VTT, les concurrents prendront part à une épreuve de course à pied sur 20 km. Bonjour, bon dimanche, soyez les bienvenus dans ce journal. C'est donc jour de vote en Nouvelle-Calédonie. 192 584 électeurs sont appelés aux urnes pour le renouvellement des assemblées de province.
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7: Ces 192 584 électeurs sont ceux qui sont donc inscrits sur la liste électorale spéciale provinciale, la fameuse LESP. Ils vont désigner les membres des assemblées de province, mais aussi ceux du Congrès, qui seront élus pour 5 ans. Et il n'y a qu'un seul tour de scrutin, Michael Juneski.
9: Le corps électoral provincial 2026 compte donc 192 584 électeurs, ce qui représente 11 433 électeurs supplémentaires par rapport à la liste qui avait été arrêtée le 30 avril, dont à 10 519 natifs qui ont été inscrits automatiquement. Un nombre d'inscrits qui a beaucoup d'importance. En effet, rappelons que pour participer à la répartition des sièges, une liste devra recueillir au moins 5% des inscrits. En province sud, il y a 127 474 électeurs inscrits. Pour participer à la répartition des sièges, une liste devra recueillir 6 374 voix. En province nord, il y a 43 2016 inscrits et le seuil pour participer à la répartition des sièges est de 2151 voix. Et enfin, dans la province des Îles, où 22 094 électeurs sont inscrits, une liste devra recueillir 1105 voix pour participer à la répartition des sièges. Concrètement, le scrutin de ce dimanche va permettre de renouveler les conseillers provinciaux. Ils sont 40 à constituer l'Assemblée de la province Sud, 22 dans la province Nord, 14 dans la province des Îles. Cette élection détermine aussi la composition du Congrès. En effet, 32 des 40 élus du Sud siégeront également boulevard Vauban, ainsi que 15 des 22 élus du Nord et 7 des 14 élus des Îles. Une fois installés, les élus du Congrès élisent les membres du gouvernement dont ils fixent auparavant le nombre qui ne peut excéder 11 membres.
7: C'est donc une élection importante pour les institutions calédoniennes et tout ce jour, on le disait, Mickaël, sur une seule journée de vote.
9: Un seul tour, c'est ce que les électeurs doivent avoir en tête le jour du vote. Contrairement aux élections présidentielles, législatives ou municipales qui se jouent en deux tours, sauf si une liste ou un candidat obtient la majorité absolue dès le premier tour, les élections provinciales se déroulent sur un seul tour. Il s'agit donc d'un scrutin basé sur ce qu'on appelle la proportionnelle plurinominale, c'est-à-dire qu'au sein de chaque assemblée de province, les sièges sont attribués en fonction du pourcentage de voix obtenues par chaque liste. Les sièges restants sont attribués selon la règle de la plus forte moyenne aux listes ayant obtenu le meilleur score.
7: Et pour ce scrutin, ce sont 23 listes qui sont en compétition. Il y en a 11 en province Sud, 5 en province Nord et 7 dans les Îles.
9: Commençons par les 11 listes de la province Sud. Il s'agit de la liste « Un autre monde est possible » de Milakulu Tukumuli, la liste « Kanaki pour tous » de Juanito Wamitan, la liste « France-Calédonie, une patrie » de Alain Descombelles, la liste « Une province pour tous, un pays solidaire, un avenir partagé » de Wallace Cotra, la liste « Souveraineté Kanaki Nouvelle-Calédonie » de Dominique Chazal, la liste « Faire pays » de Robert Kakoué, la liste « Pour une Calédonie française » d'Arnold Leck, la liste « Nous réunis » de Philippe Dunoyer, la liste « Les loyalistes et le rassemblement forts et unis » de Sonia Baquès, la liste « Unis pour le pays » de Louis Mapou et la liste « Un espoir pour demain » de Pascal Lafleur.
7: En province Nord, ce sont donc 5 listes qui sont en compétition. La liste « Agissons ensemble pour le Nord » de Vanessa Wakapo, la liste « Alternative Nord pour un pays souverain » de Jeanne Merompon, la liste UCFLNKS de Pascal Sawa, la liste « Faire pays » de Maurice Wakaawa et la liste « Union nationale pour l'indépendance unie » de Paul Néaoutine.
9: Enfin, les 7 listes en lice en province des Îles. La liste « Palikaïl » de Wali Waecha, la liste « Un nouveau souffle » de Karil Treniwa, la liste « Baselaya » de Bilo Railati, la liste « Nations autochtones » d'Omera Neslin, la liste « UCFLNKS Hill » de Michael Forrest, la liste « S'engager et œuvrer pour la prospérité de notre province et la souveraineté de notre pays » de Joanne Pidja, et la liste « Union pour construire dans le consensus » de Jacques Lallier.
7: Alors, pour voter, un électeur doit être muni de sa carte d'électeur attestant qu'il est inscrit sur la liste électorale spéciale provinciale, mais elle n'est pas obligatoire. Il est conseillé toutefois de l'avoir avec soi. En revanche, il est obligatoire de présenter une pièce d'identité avec photo, carte d'identité ou passeport en cours de validité. À Nouméa, on va rappeler que 57 bureaux de vote de la commune sont regroupés sur 9 sites. À Païta, les 19 bureaux de vote sont regroupés sur 7 sites de vote. Les bureaux de vote ouvrent maintenant dans un petit peu moins d'une heure, à 8h, et ils refermeront leurs portes à 18h. 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Comme pour chaque élection, nous ferons des points de participation à 11h et 17h. Reportage également dans nos différents rendez-vous d'information. 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Vive indignation après les exactions survenues dans la nuit de vendredi à samedi sur la commune de l'Île-des-Pins. Des locaux de la municipalité ont été la cible de dégradation ainsi que d'un début d'incendie. Les gendarmes sont intervenus sur place vers 0h30. Ils ont par ailleurs essuyé des caillassages alors qu'ils avaient retrouvé sur les lieux du sinistre un groupe de 5 jeunes visiblement alcoolisés qui ont pris la fuite. Un individu de 17 ans a tout de même été interpellé. Un local qui avait été mis à disposition d'Enercal a entièrement brûlé. Selon le procureur de la République, c'est ce site qui était la cible du groupe car les auteurs présumés ont volé 2 coffres-forts, dont un coffre-fort qui a été découvert fracturé à l'extérieur du bâtiment. Les dégâts et préjudices sont importants pour la municipalité. Écoutez, Régis Vendégout, c'est le maire de l'île des Pins.
0: Le bureau Enercal, il a tout brûlé. Il n'y a plus rien qui reste. Documents, disques, ordinateurs, tout a brûlé. Ils ont tout perdu. Le feu et la fumée ont porté sur le bureau de vote qu'on avait aménagé. Et donc le toit est tout noirci par la fumée. L'extrémité gauche de ce bâtiment a subi des jets de, pas de pierre, mais d'extincteurs. On s'est servi d'extincteurs pour briser ou arracher les barreaux et ensuite fracasser les vitres.
7: Et le maire de la commune qui a déposé plainte auprès des services de la brigade de gendarmerie de l'île des Pins, on retrouve Régis Vendégout.
0: De l'indignation, surtout, pour une collectivité qui est amenée à servir le public. Voilà qu'on l'a détruit en partie à la veille d'un scrutin important pour les territoires.
10: Donc vous avez décidé de réorganiser les bureaux de vote pour demain ?
0: Oui, très peu réprimer les 1200 et quelques votants inscrits à ces bureaux de vote numéro 1, de se rendre à la cantine de Vaux, qui est un bâtiment municipal également.
7: Ah, vous l'avez entendu, la municipalité de l'île des Pins s'est donc organisée hier, en lien bien sûr avec les services du Haut-Commissariat. Le Haut-Commissariat qui a dû prendre un arrêté pour déplacer le bureau de vote numéro 1 à la cantine du village de Vaux. Décision prise car l'électricité n'est plus disponible à la mairie à la suite donc de l'incendie. Une enquête a bien évidemment été ouverte et les réactions ont été nombreuses hier à la suite de ces exactions, Michael Genesky.
9: Oui, le maire de l'île des Pins parle d'un acte inadmissible, qualifiable et il demande encore un renforcement immédiat de la présence des forces de l'ordre sur le terrain. Le gouvernement de la Nouvelle-Calédonie a aussi condamné avec la plus grande fermeté ces faits qui portent atteinte à un service public essentiel de proximité. La grande chefferie de Quigny indique encore que, je cite à nouveau, « aucune justification ne peut être trouvée à un tel acte, aucune cause ne saurait l'expliquer ni l'excuser ». Le député de la deuxième circonscription, Emmanuel Tchibaou, écrit pour sa part notamment « je condamne avec fermeté ces actes, rien ne saurait justifier la destruction d'un bien collectif qui appartient à tous les habitants de l'île ». Le procureur de la République, en plus des éléments concernant l'enquête, a également indiqué que le parquet et les enquêteurs entendent déployer avec détermination toutes les investigations utiles à l'identification des auteurs de ces exactions qui constituent des actes intolérables commis au préjudice de la commune et des forces de l'ordre, touchant ainsi les valeurs de la République et de plus la veille du scrutin provincial, moment important d'expression démocratique pour les citoyens. Fin de citation.
7: Allez, un peu plus léger, le 7e art à l'honneur à partir d'aujourd'hui au Ciné-City. Plusieurs films seront projetés jusqu'à mercredi le 1er juillet à 600 francs la séance. La fête du cinéma est un événement national qui est porté par la Fédération Nationale des Cinémas Français, relayée donc en Calédonie. L'occasion idéale pour profiter de toute la magie du grand écran à prix mini. Écoutez Douglas Hickson, le responsable du Ciné-City.
11: C'est surtout une opération qui permet à tout le monde de reprendre le chemin des salles pour voir des films à un prix particulièrement attractif de 600 francs pour quasiment l'intégralité des séances. Il y a quelques différences pour des séances exceptionnelles ou des salles différemment équipées. Mais c'est l'idée, c'est du cinéma pas cher pour qu'on renoue avec le goût du cinéma, qu'on soit adulte, enfant ou du troisième âge. Venez tous au cinéma de dimanche à mercredi.
10: Alors justement, une programmation spéciale pour le Ciné-City à cette occasion ?
11: Alors ce que l'on a fait, c'est qu'on essaie de maintenir des films qui sont sortis depuis quand même plusieurs semaines, voire plusieurs mois à l'affiche, pour que ceux qui ont raté ces films, quelle qu'en soit la raison, puissent venir les voir une dernière fois avec tout le confort de la salle. Ah, il y en a pour tous les âges et pour tous les goûts, du dessin animé pour enfants au film d'horreur pour les ados, en passant par le cinéma d'auteur et le cinéma français, le cinéma américain, le cinéma étranger. Enfin, vraiment, on a essayé d'avoir une offre très très large.
7: Douglas Hickson, le responsable du Ciné City, au micro Radio Rythme Bleu de Kéline Dabouakou. Notez que l'événement était aussi relayé au cinéma de Dimbéa. La fête du cinéma, c'est donc jusqu'à mercredi. 7h13 sur Radio Rythme Bleu. On va marquer une première pause dans ce journal à suivre l'actualité en métropole et dans le monde.
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5: La suite de votre journal d'actualité en métropole avec Lionel Sabot.
7: Et après 8 jours de chaleur intense, la canicule amorce enfin son recul en métropole. 37 départements sont toujours toutefois en vigilance orange canicule. Les conséquences des fortes chaleurs se font bien évidemment ressentir, en particulier dans les hôpitaux qui sont soumis depuis plusieurs jours à une pression extrême. Et cela va durer encore, indique le gouvernement en appelant à maintenir la vigilance. L'afflux de patients dans les hôpitaux est bien supérieur à la normale. Wilfried de Villers pour Europe 1.
15: Les hôpitaux publics parisiens alertent ainsi sur une hausse de 80% des appels au SAMU cette semaine, ce qui se traduit par 50% de patients en plus dans les services d'urgence. À une tension également en médecine générale et en réanimation, comme l'explique le professeur Bruno Mégarban, chef du service de réanimation à l'hôpital Lariboisière.
16: Dans le service de réanimation à l'hôpital Lariboisière, nous avons déjà accueilli 11 patients victimes de coups de chaleur graves et nous déplorons déjà un décès.
15: Des hôpitaux saturés un peu partout en France et parfois mal adaptés à la chaleur. Ainsi au CHU de Toulouse, la température dépasse 35 degrés dans les couloirs, tout comme à Strasbourg où plusieurs soignants ont fait des malaises. Et pour gérer l'afflux de patients dans ces conditions, il n'y a parfois pas d'autre choix que de les placer sur des brancards faute de mieux. C'est le cas à l'hôpital Lariboisière.
16: Une durée de séjour sur brancard plus prolongée, mais nous faisons le maximum pour réduire cette durée et pour rapidement transférer le patient vers des chambres. Nous avons reçu en renfort un certain nombre d'appareils d'air conditionné mobile et certaines salles mieux disposées, dédiées à d'autres activités comme des salles de réunion, ont été aussi transformées en salles d'accueil de patients.
15: Dans cet hôpital parisien, 20% des actes jugés non urgents ont également été déprogrammés. Si la vague de chaleur touche à sa fin, la tension hospitalière se fera ressentir pendant quelques jours encore.
7: Wilfried de Villers pour Europe 1. La canicule qui a également des conséquences sur l'économie. Alors à court terme, la productivité est en baisse en période de forte chaleur. Et à moyen et long terme, la croissance est entravée et l'inflation augmente. De bien mauvaises nouvelles alors que l'économie française est en berne. Écoutez l'économiste Benoît Perrin, c'est le directeur de contribuables associés.
17: C'est une très mauvaise nouvelle, parce qu'on sait déjà que la croissance française va pas bien. Donc la situation de fonds est mauvaise. On sait qu'au premier trimestre 2026, on était à moins 0,1% de croissance, ce qui est évidemment pas bon signe. Quand on regarde ensuite les indicateurs avancés de l'économie, je pense notamment au climat des affaires qui permet d'anticiper en quelque sorte la croissance. Là, on est à un chiffre en dessous de la moyenne depuis 25 mois, donc ce qui est quand même très important. Quand on regarde le climat de l'emploi, c'est pareil, les chiffres sont pas bons. En l'occurrence, le chiffre n'a jamais été aussi bas depuis 2013. Et maintenant, se surajoute à cette situation de fond qui est pas bonne, la canicule, dont on sait, vous venez de le dire, qu'elle a des effets négatifs sur l'économie à deux titres. Un, parce que ça baisse la productivité, c'est-à-dire que ceux qui travaillent, y compris devant des ordinateurs, travaillent moins bien. Et puis, deuxième impact négatif, c'est qu'on travaille moins. Évidemment, on pense au BTP, on pense à l'agriculture, on pense naturellement au tourisme, qui sont des activités qui sont très tributaires, bien sûr, du temps qu'il fait dehors. Et donc, du coup, dans un pays qui a vraiment un problème structurel de croissance, se surajoute ce problème de canicule, ce qui est donc évidemment une très mauvaise nouvelle pour l'économie française.
7: Benoît Perrin, directeur de contribuables associés, invité d'Europe 1 Week-end. Et illustration de cette baisse de la consommation en période de forte chaleur, les soldes d'été ont débuté mercredi en métropole. Oui, mais voilà, le moins que l'on puisse dire, c'est qu'au cœur de Paris, avec la chaleur, il n'y a pas grand monde dans les boutiques. Mathis Lang pour Europe 1.
18: Moins 30, moins 50%, les soldes s'affichent en grand sur la vitrine de la boutique de Sophie dans le 16e arrondissement. Cette commerçante de 80 ans se réjouit de la prolongation des soldes, estimant que le gouvernement a entendu les revendications des commerçants.
19: Pour une fois, on aurait pu s'en foutre, hein, mais bon, c'est très bien, c'est une bonne initiative. On vendra peut-être un peu plus.
18: Depuis le début des soldes, la commerçante a du mal à garder le sourire. À cause de la chaleur, sa boutique est déserte.
19: Là, j'ai vendu deux robes, enfin bon, moi je considère qu'il n'y a personne. C'est partout pareil. Il n'y a personne dans les magasins.
18: Et le constat est le même un peu plus loin dans le 15e arrondissement, malgré de belles promotions.
20: Les baskets, moins 30%, les sacs aussi, moins 30%.
18: Jennifer tient une petite boutique d'accessoires dans une rue d'ordinaire très fréquentée.
20: Ce qui se passe, c'est qu'il n'y a personne dans les rues. Du coup, j'ai pas eu grand monde cette semaine, c'était catastrophique.
18: Et même pour ce premier week-end des soldes, les clients ne se pressent pas.
20: Aujourd'hui, nous sommes samedi, j'ai eu une cliente.
18: Alors qu'il est
20: 16h33. On ne peut pas continuer comme ça.
18: Le prolongement des soldes donne à Jennifer un peu d'espoir, même si elle redoute toujours dans les semaines à venir.

0: Le maire insoumis assure vouloir transmettre sa mémoire, condamner son assassinat et mieux protéger les enseignants. Pourtant, lorsque l'opposition propose de donner le nom de Samuel Paty à une future école, il s'y oppose. Selon lui, le problème n'est pas l'hommage, mais la méthode. Il accuse l'opposition de vouloir tendre un piège politique à sa majorité et qualifie le texte d'hypocrite, de manipulatoire et d'opération politicienne. L'opposition répond qu'aucune nouvelle école n'avait été inaugurée ces 6 dernières années et que le futur établissement n'a toujours pas de nom. Pour elle, il s'agissait simplement de profiter de cette occasion pour rendre un hommage concret au professeur assassiné. Résultat, le vœu est rejeté. La proposition de donner le nom de Samuel Paty à cette future école est écartée.
1: Arthur Delaborde du service politique d'Europe 1. Quelques mots de l'actualité à l'étranger. Au Proche-Orient, le groupe terroriste Hezbollah rejette l'accord cadre signé entre le Liban et Israël sous l'égide des États-Unis. Le chef du Hezbollah qualifie cet accord de grave erreur, le qualifiant de texte humiliant, nul et non avenu. L'organisation terroriste qui estime que le seul protocole d'accord conclu entre Washington et Téhéran doit s'appliquer au Liban. Et puis au Moyen-Orient, l'Iran accuse les États-Unis de violer le protocole d'accord qui devrait mettre fin à la guerre entre les deux pays. Accusation après des frappes sur des sites militaires iraniens. Téhéran a riposté en visant des cibles américaines dans le Golfe. L'Iran qui menace d'intensifier sa réponse, faisant craindre de nouvelles tensions dans le détroit d'Ormuz. Il est 7h21, une dernière pause dans ce journal, dans un instant, l'actualité sportive mais aussi la météo de votre dimanche.
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4: La fin de votre journal, le sport avec Lionel Sabot.
1: Et à la une de l'actualité sportive, le rugby et ses jours de finale pour le championnat de France élite.
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1: Le titre en Top 14 qui se joue en ce moment même au Stade de France entre Toulouse et Montpellier, Michael Juneski.
6: Et le score est de 25 à 13 en faveur de Toulouse. Après 45 minutes de jeu, et les Calédoniens de Toulouse qui ont brillé dès l'entame de match, Peatou Mouavaka notamment, auteur d'un premier essai dès la 6e minute de jeu sur fin de passe, cadrage, débordement, une action de grande classe pour ouvrir le score. Dans la foulée de la réduction du score sur pénalité de Montpellier, Mouavaka, encore lui, a récidivé en allant aplatir le ballon derrière la ligne d'en but en conclusion d'une belle action collective. Antoine Dupont, le capitaine du 15 de France, s'est illustré à son tour avant la pause avec un troisième essai toulousain. Le Stade toulousain, triple tenant du titre qui vise un quatrième sacre consécutif dans cet exercice, a tout de suite donné le tempo contre les Montpellierains qui, malgré leur deuxième place à l'issue de la saison régulière, savent que la reprise du bouclier de Brennus, déjà conquis en 2022, sera bien difficile. Aujourd'hui, les Toulousains de Mouavaka et Netti sont à 100% sur la pelouse du Stade de France, sous les yeux notamment d'Emmanuel Macron, le président de la République, présent pour cette finale. On joue la deuxième période, mais il apparaît clairement de plus en plus compliqué pour les Montpellierains de faire déjouer les pronostics face à la machine à gagner toulousaine. Tout n'est pas terminé, toutefois, pour le MHR qui peut tenter de sonner la révolte dans le deuxième acte. Encore une trentaine de minutes à jouer dans cette finale du Top 14 et Toulouse qui mène donc 25 à 13 contre Montpellier.
1: Le Sport Co encore et on va ouvrir notre page Coupe du Monde.
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1: Et pour commencer, Mickaël, on va jeter un coup d'œil au match du jour. C'est la dernière ligne droite pour la phase de groupe 1.
6: Une bonne série de rencontres prévues ce dimanche. Dans le groupe L, l'Angleterre en tête affrontera le Panama, déjà éliminé à partir de 8h. Au même moment, la Croatie retrouvera le Ghana. Les Croates qui ne sont pas encore assurés de jouer la suite du mondial. Pour le moment, à la troisième place avec un bilan d'une victoire, une défaite. Là où le Ghana a signé une victoire et un nul. Dans le groupe K, à partir de 10h30, c'est le Portugal de Cristiano Ronaldo et la Colombie, déjà qualifiée pour les 16e de finale, qui s'affronteront pour la tête du groupe. Dans ce même groupe, le Congo-Kinshasa, 3e de poule, retrouvera l'Ouzbékistan. Et puis à 13h, les dernières rencontres pour le compte du groupe J, l'Argentine de Léo Messi, championne du monde en titre, sera opposée à la Jordanie, qui n'a

0: plus aucune chance de jouer la suite du mondial. L'autre rencontre mettra aux prises l'Algérie et l'Autriche. Pour le moment, avantage aux Autrichiens qui sont à la deuxième place de ce groupe.
1: Et hier, l'équipe de France a terminé première de son groupe de qualification après une victoire 4-1 sur la Norvège. Les Bleus qui rencontreront en 16e de finale la Suède, ce sera à New York, l'adversaire à la portée de l'équipe de France qui a conclu la phase de poule sur un sans faute. 3 matchs, 3 victoires. Guy Stéphan, l'entraîneur adjoint, ne pouvait pas rêver mieux.
2: 3 matchs, 9 points, on nous aurait dit ça il y a un mois, on aurait signé tout de suite. Le troisième match est souvent compliqué, donc voilà, c'est beaucoup de satisfaction.
1: Beaucoup de satisfaction, d'autant plus que c'est arrivé 2 fois seulement dans l'histoire des Bleus. C'était à l'Euro 84 et à la Coupe du Monde 98. On se souvient des 2 victoires finales à la clé de ces compétitions. En finissant premier de leur groupe, les Bleus s'assurent aussi moins de trajets en avion que s'ils avaient fini deuxième. Un atout majeur en matière de récupération, explique Guy Stéphan.
2: On voulait tellement la première place pour des raisons aussi de logistique, parce que faire 45 minutes d'avion, c'est mieux que de faire 3h30 ou 4h en allant à Dallas.
1: France-Suède, 16e de finale de la Coupe du Monde. Match à suivre mercredi, le 1er juillet, coup d'envoi de la rencontre à 8h, heure de Nouméa. Notez toujours à propos de l'équipe de France que ce dimanche est marqué par le retour de Didier Deschamps parmi les Bleus. Didier Deschamps qui avait dû quitter ses joueurs et le staff et rentrer en métropole en début de semaine à la suite du décès de sa maman.
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1: Allez, on va ouvrir à présent une page de sport mécanique et on va commencer avec la Formule 1.
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1: Et c'est le Britannique George Russell sur Mercedes qui a signé la pole position du Grand Prix d'Autriche, Michael.
0: Oui, à l'issue d'une Q3 suspense, George Russell a arraché cette pole position devant Charles Leclerc et Lewis Hamilton. Le pilote Mercedes a réussi le meilleur temps dans une certaine confusion puisque Max Verstappen était sorti de la piste un peu avant son passage. La bataille entre les Mercedes et les Ferrari semble en tout cas bien lancée. La flèche d'argent partira devant les 2 monoplaces de la Scuderia. L'autre Mercedes de Kimi Antonelli, actuel leader du championnat du monde, ne s'élancera que de la 4e position, juste devant Max Verstappen. Les McLaren de Lando Norris et Oscar Piastri seront en embuscade aux 6e et 7e places, alors qu'Isaac Hadjar, le français, partira de la 8e position. Pierre Gasly et Esteban Ocon, les autres tricolores, seront hors du top 10 sur la grille de départ, respectivement 11e et 15e position. Le Grand Prix d'Autriche sera à suivre ce soir à partir de minuit pour nous.
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1: Le sport mécanique toujours avec la MotoGP et l'Espagnol Raúl Fernández qui a remporté la course sprint du Grand Prix des Pays-Bas. Le Français Fabio Quartararo s'est classé 10e. Un autre Espagnol, Jorge Martin, a signé la pole position pour la course principale qui est prévue ce soir à 23h, heure de Nouméa. En rallye, nous sommes en Grèce ce week-end. Le rallye de l'Acropole, 8e manche du championnat du monde et l'écart qui se resserre entre le leader du classement à l'issue des 13 premières spéciales, le Belge Thierry Neuville et le Français Sébastien Ogier. Il ne reste plus que 4 spéciales à disputer ce soir. Venons-en au sport en Calédonie avec la 2e journée au domaine de Deva pour la BCI Deva 100 et Trail. Après le VTT hier qui a rassemblé 200 participants, place aujourd'hui au Trail avec 3 parcours dont la 4e étape du Punch Power Trail Pro Tour. Près de 300 participants sont attendus. Julie Prenet est co-gérante de Pro Events.
5: Le premier départ donc de la 4e étape du Punch Power Trail Tour se fait à 8h. Et ensuite, on enchaînera sur les autres parcours pour avoir une remise des récompenses pour midi, pour que tout le monde puisse aller voter après.
6: On le rappelle, sur le domaine de Deva, il y a des tracés tout neufs et des très belles vues aussi.
5: Oui, on remercie d'ailleurs la SEM pour avoir fait tout le travail en amont sur les parcours. On a amélioré des endroits, ils ont travaillé à fond dessus pour que tous les parcours soient vraiment accessibles et de bonne qualité pour tous.
1: Et le départ du 20 km, l'épreuve à Rennes organisée par Pro Events sur les sentiers du domaine de Deva sera donc donnée à 8h. Il y a aussi de la natation, Mickaël, avec le 3e meeting de la saison dans les bassins de Coutiouf.
0: Une compétition qui se déroule surtout en présence présence de nageuses et nageurs venus d'Australie. 16 jeunes du Pelican Waters Caloundra Swimming Club. Ils sont en camp d'entraînement cette semaine sur le territoire. Une belle opportunité pour nos jeunes représentants de se confronter à de sérieux clients, comme nous l'a dit Kenzo Medaltakase de l'Olympique Nouméa, vainqueur hier du 200 mètres papillon.
7: Je vois quand même qu'ils sont assez sérieux. Même à l'échauffement, dès à l'échauffement, je vois qu'ils sont tous en groupe dès l'échauffement, et puis dans les courses en compète, ils sont là quoi, ils sont là pour faire la course avec les Calédoniens, donc ça fait plaisir d'avoir de la concurrence un peu des étrangers. C'est équilibré, enfin je peux dire chez les Australiens surtout, c'est des très jeunes nageurs qui sont là à venir nous chercher, qui font des très bons temps, donc franchement ouais, c'est sympa d'être en concurrence, d'être en bataille un peu avec eux.
0: Les duels Calédonie-Australie ont livré du beau spectacle, notamment sur le 50 mètres nage libre, où les Calédoniens Emmanou Marquet, Noah Bonhomme et Noah Vincendo ont devancé sur le podium les Australiens Zane Paolo Emilio et Archie Balderson. Les épreuves se poursuivent ce dimanche.
1: Et hors du territoire, il y a aussi de la natation avec les championnats de France en grand bassin qui se déroulent à Saint-Etienne dans la piscine où votre serviteur a appris à nager. On signalera notamment que le Calédonien Étienne Duménil s'est classé c'est 7e de la finale du 50 mètres papillon. Maxime Grousset est forfait en raison d'une blessure au pied qui l'empêchera également d'être présent au championnat d'Europe. On termine avec la météo.
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1: Et les couleurs du ciel, c'est avec vous Pierre.
9: Eh bien écoutez Lionel, c'est un dimanche d'hiver calédonien. Ce matin, des nuages seront présents sur les Loyautés et sur la pointe sud de la Grande Terre. Partout ailleurs, le ciel restera bien ensoleillé. Une averse restera possible du côté des Loyautés. Le vent, quant à lui, de sud-est soufflera entre 10 et 15 nœuds sur l'ouest et autour de 10 nœuds sur l'est. Cet après-midi, les nuages deviendront plus nombreux sur la chaîne avant de déborder vers la côte est. L'ouest conservera un temps bien ensoleillé, avec tout de même un petit bémol sur le sud-ouest où une averse pourra se produire sur son extrémité. L'alizé de sud-est se renforcera en cours de journée pour atteindre souvent entre 15 et 20 nœuds, et notamment sur la côte ouest. Côté température, quant à elle, les maximales resteront bien de saison autour de 23 et 24 degrés.
1: Merci Pierre. Dans une demi-heure, il sera 8 heures. C'est la fin de ce journal. Merci de l'avoir suivi. Journal qui sera disponible d'ici quelques instants sur notre site internet, le www.rrb.nc. Je vous souhaite de passer un très bon dimanche. On se retrouve à 8h pour d'autres informations. À tout à l'heure.
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12: Et il est 7h31.
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9: Et nous, on continue bien entendu tout en musique. On remercie encore Lionel Sabot et la rédaction d'RRB pour ce journal. Bien entendu, nous aurons les dédicaces qui arriveront à 8h tout à l'heure avec Thierry, hein, l'histoire de nous mettre en forme pour cette journée. N'oubliez pas, bien entendu, votre devoir citoyen. Si vous avez un avis, si vous avez une position, eh bien, c'est le moment de le donner. Bien entendu, c'est le devoir démocratique. Nous, on continue en musique. Comme je le disais, tout de suite, c'est Boney M qui arrive avec Rivers of Babylon. Très, très bon dimanche à vous. Très bon réveil si vous nous rejoignez. Et très bon café si vous êtes encore au café, bien entendu. Puis très bon NEM aussi. Un café NEM, c'est bon le matin.

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1: Et il est 7h48 sur les ondes de Radio Rythme Bleu. On continue bien entendu tout en musique. Prochain rendez-vous, c'est l'information à 8h. Ce sera le rappel des titres. Et bien entendu, ce sera suivi de votre dimanche. C'est les dédicaces avec Thierry. Et tout de suite, on continue avec de la bonne humeur. C'est Mokobé avec C'est dans la joie. Très très bon dimanche. Très bon réveil à vous si vous venez de nous rejoindre. Et très bon petit déjeuner si vous passez à table. Très bon café. Enfin, bref, on se dit à tout à l'heure. Okay.

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aujourd'hui, ce sont 192 584 électeurs qui sont appelés aux urnes pour le renouvellement des assemblées de province. 192 584 électeurs qui sont inscrits sur la liste électorale spéciale provinciale, la LESP. Ils vont désigner les nombres des assemblées de province et ceux du Congrès qui seront élus pour 5 ans. Rappelons qu'il n'y a qu'un seul tour de scrutin et pour ce scrutin, 23 listes sont en compétition. 11 dans la province sud, 5 dans la province nord et 7 dans la province des îles. Pour voter, un électeur doit être muni de sa carte d'électeur attestant qu'il est inscrit sur la liste électorale spéciale provinciale, mais elle n'est pas obligatoire, mais conseillé, il est conseillé de l'avoir avec soi. En revanche, il est obligatoire de présenter une pièce d'identité avec photo, carte d'identité ou passeport en cours de validité. Les bureaux de vote donc viennent d'ouvrir, ils refermeront leurs portes, je vous le rappelle, ce soir à 18h. De nombreuses réactions après l'incendie qui a touché des bâtiments communaux à l'île des Pins dans la nuit de vendredi à samedi. Les gendarmes ont interpellé un jeune de 17 ans et recherchent encore ses complices qui ont cambriolé et incendié un local municipal mis à disposition d'Enercal. Les opérations de vote sont impactées car le bureau de vote numéro 1 de l'île des Pins a dû être transféré à la cantine de Vao. La municipalité a fait part de son indignation demandant des renforts de forces de l'ordre sur l'île. Le gouvernement, la grande chefferie de l'île des Pins ou encore le député de la deuxième circonscription ont également condamné fermement cet acte. Après 8 jours de chaleur intense, la canicule semble amorcer son recul. 37 départements sont toujours en vigilance orange canicule. Les conséquences des fortes chaleurs sont et se font évidemment ressentir, en particulier dans les hôpitaux qui sont soumis depuis plusieurs jours à une pression extrême. Et cela va durer encore, prévient le gouvernement en appelant à maintenir la vigilance. Dans l'actualité de ce dimanche matin également en métropole, cette polémique après que le maire LFI de Roubaix, David Guiraud, a refusé de soutenir un vœu de l'opposition proposant de donner le nom de Samuel Paty, ce professeur assassiné par un terroriste islamiste à une future école de la ville. Le maire assure vouloir transmettre la mémoire de Samuel Paty, mais pas jusqu'à lui donner le nom d'un établissement scolaire. Le sport, le rugby, la finale du championnat de France a débuté à 6h. Le Stade Toulousain, triple tenant du titre, vise un 4e sacre consécutif en top 14. Il affronte le club de Montpellier, 2e de la saison régulière, qui espère ravir le bouclier de Brennus. Le match a été interrompu pendant près d'un quart d'heure à cause d'un orage qui rôdait autour du Stade de France. Les deux équipes sont de nouveau sur le terrain et rien n'est joué dans cette finale puisque les Toulousains mènent 28 à 20. Il reste une dizaine de minutes à jouer dans cette finale. Sur les terrains de football, au lendemain de la victoire française sur la Norvège pour le compte de la 3e et dernière journée de la phase de groupe au Mondial, on jouera encore 6 matchs ce dimanche à suivre dès maintenant, dans quelques instants, dans le groupe L, les matchs Angleterre, Panama et Croatie à Ghana. Dans le groupe K, à partir de 10h30, les duels Colombie-Portugal et République démocratique du Congo Ouzbékistan. Dans le groupe J, l'Algérie rencontrera l'Autriche tandis que la Jordanie sera opposée à l'Argentine. En Calédonie, 2e journée de compétition à Bouraï pour la BCI des Vassans et Trail. Au lendemain de l'épreuve de VTT, les concurrents prendront part à une épreuve de course à pied avec un parcours phare de 20 km. Il s'agira de la 4e étape du Punch Power Trail Pro Tour organisé par Pro Events. Près de 300 participants sont engagés. Voilà pour l'information. Je vous souhaite de passer une excellente matinée sur l'antenne de Radio Rythme Bleu.

0: Je vous rappelle que c'était une journée spéciale sur RRB pour les élections provinciales 2026. Nous nous retrouverons à 11h pour le point sur l'actualité et puis ensuite les premiers taux de participation de cette élection. Nous nous retrouverons également à midi pour le journal reportage au cœur des élections provinciales 2026. Voilà Thierry, je vous laisse les commandes du navire.
1: Merci Lionel.
0: Avec grand plaisir.
1: Et tout d'abord, bonjour.
0: Et bonjour Thierry.
1: Comment allez-vous ?
0: Mais il va bien. Et vous-même ?
1: Moi, ça va. Je suis sur le bon canal.
0: Eh bien, si tout va bien, alors. Un peu de folie.
1: Un peu de folie. Voilà, exactement.
0: Voilà. Qu'est-ce qu'on est bon ? Qu'est-ce qu'on est bon, ma pro ? Oh là là ! Allez, à tout à l'heure.
1: Merci Lionel, on y va. Et bien sûr, la bienvenue à tous.
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1: Eh bien, bien le bonjour pour ce dimanche 28 juin, le dernier dimanche du mois. Vous êtes la bienvenue, 25 46 46 comme chaque week-end ou par SMS au 31 46, bien sûr, de l'année dernière, le combiné pour ce dimanche matin. On va y aller tranquillement en musique. Le prochain rendez-vous d'ici quelques instants, ce sera avec Kelinda Boakou, d'ici 10 minutes, hein, on va dire, pour voir s'il est sorti, restez bien branchés. On va tous avoir des sorties de ce 28 juin. Et on démarre avec Pierre Bachelet, voici les courants.

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0: Hardy Panat et John Gavilou. 8h17. Bon dimanche en vainqueur Kéline Laboiscoup pour Paris Ciel et Sortie.
1: Par ici les sorties.
0: Et bonjour Kalinda.
2: Bonjour et bienvenue dans ce Paris C'est sortie dominicale. Ce matin, je vous emmène en direction du Centre culturel Chibaou qui accueille depuis 8h les visiteurs avec le traditionnel marché des femmes rurales. Les visiteurs sont donc attendus jusqu'à midi. Une belle occasion de découvrir ou de redécouvrir ce site d'exception tout en soutenant l'agriculture locale et l'économie solidaire. Entre produits sains, naturels et faits maison, aller à la rencontre des productrices passionnées qui partagent leur savoir-faire à travers une belle diversité de fruits et légumes de saison, de plantes vertes ou fleuries, de différents produits transformés, de plats traditionnels, des produits cosmétiques naturels et des créations artisanales locales. L'occasion pour vous de faire un geste concret pour valoriser un mode de production respectueux, encourager le circuit court et contribuer à une alimentation plus juste et durable. Un rendez-vous festif à vivre en famille ou entre amis au Centre culturel Chibaou jusqu'à midi. Le Centre culturel Chibaou qui ouvre ses portes au public toute la journée. L'occasion pour les visiteurs de découvrir ou de redécouvrir à travers ses déambulations dans les murs du Centre Chibaou, les différentes expositions temporaires ou permanentes. Le Centre Chibaou qui est donc ouvert jusqu'à 17h avec les dernières entrées à 16h30.

0: fête du cinéma qui va avoir lieu de dimanche à mercredi. C'est une opération qui a lieu en métropole, je dirais pour le début de l'été, donc nous on est en plein hiver, mais c'est surtout une opération qui permet à tout le monde de reprendre le chemin des salles pour voir des films à un prix particulièrement attractif de 600 francs pour quasiment l'intégralité des séances. Il y a quelques différences pour des séances exceptionnelles ou des salles différemment équipées, mais c'est l'idée, c'est du cinéma pas cher pour qu'on renoue avec le goût du cinéma, qu'on soit adulte, enfant ou du troisième âge. Venez tous au cinéma de dimanche à mercredi.
1: Alors justement, une programmation spéciale pour le Ciné-City à cette occasion ?
0: Alors ce que l'on a fait, c'est qu'on essaie de maintenir des films qui sont sortis depuis quand même plusieurs semaines, voire plusieurs mois à l'affiche, pour que ceux qui ont raté ces films, quelle qu'en soit la raison, puissent venir les voir une dernière fois avec tout le confort de la salle. Ah, il y en a pour tous les âges et pour tous les goûts, du dessin animé pour enfants au film d'horreur pour les ados, en passant par le cinéma d'auteur et le cinéma français, le cinéma américain, le cinéma étranger. Enfin, vraiment, on a essayé d'avoir une offre très très large.
1: La fête du cinéma, c'est à partir d'aujourd'hui jusqu'au mercredi 1er juillet au Ciné-City, un rendez-vous relayé au cinéma de Dimbéa. Le Ciné-City qui vous proposera aussi ce soir à 17h10 de vivre l'opéra Le Dernier Rêve de Frida et Diego, mise en scène par Deborah Kölker sur grand écran. La saison s'achève avec le premier opéra de la compositrice américaine Gabriela Lena Franck, un portrait magico-réaliste du couple de peintres Frida Kahlo et Diego Rivera, conçu comme une inversion du mythe d'Orphée et d'Eurydice. Cette nouvelle production vibrante s'inspire avec enthousiasme des œuvres des deux artistes mexicains. Il s'agit d'un opéra en deux actes présenté en espagnol, sous-titré en français avec un entracte. Les précisions de Douglas Sixon, le responsable du Ciné-City.
0: Ce qui est intéressant, c'est donc en espagnol, c'est un opéra espagnol, c'est la troisième fois que le Met fait des opéras en espagnol, c'est un opéra donc très contemporain et qui met en valeur toute la peinture des deux artistes et toutes les touches de la vie personnelle de Frida Kahlo et Diego Rivera, notamment les touches de bleu de leur maison, ce miroir qu'elle avait au-dessus de son lit, car Frida Kahlo avait eu la poliomyélite et elle ne pouvait pas sortir de son lit quand elle était enfant. Donc pour qu'elle puisse peindre, sa mère avait fait fixer un miroir au-dessus de son lit à baldaquin. Voilà, donc un opéra plein de tendresse, plein d'amour, mais aussi plein de fracas, puisqu'en fait, ils ont connu une vie amoureuse très compliquée. Ils ont divorcé, ils se sont remariés, ils se sont trompés beaucoup, et donc c'est une vie tumultueuse, mais pleine d'amour et de flamboyance espagnole.
1: Réservez votre entracte gourmand mexicain au prix de 2200 francs et profitez d'un cocktail apéritif pendant l'entracte de votre spectacle. Si vous êtes intéressé, il faut donc réserver votre place sur le site du Ciné-City ou directement sur place. Du théâtre avec la dernière représentation du spectacle viril proposé ce soir par la compagnie Arsenic au Théâtre de Poche. Ils sont 5 comédiens de la compagnie Arsenic sur la scène du Théâtre de Poche au Centre d'art. Ils exploreront les facettes de la virilité avec verve ou même colère, mais toujours avec humour. Le rendez-vous est donc donné ce soir à 18h au Théâtre de Poche du Centre d'art, situé au 6 boulevard extérieur du Faubourg Blanchot. Les réservations se font en ligne sur ticket.nc ou directement sur place. Pour plusieurs renseignements, le 25 07 54, le 25 07 54. Théâtre toujours avec le spectacle Nickel Boys Band de la compagnie Caravan Spoutnik donnera ce soir la dernière représentation de la semaine au Théâtre de Lille à Nouville. À 40 ans passés, entre les ventres qui s'installent, les genoux qui grincent et les égos qui hésitent, tout flanche, sauf leur amitié. Entre rire, doute et élan collectif, ils vont devoir s'assumer, se dépasser et peut-être briller. Une comédie pop irrésistible sur l'amitié, le ridicule assumé et le courage d'oser encore. Le spectacle Nickel Boys Band de la compagnie Caravan Spoutnik est mis en scène par Damien Durieux. La dernière représentation est programmée ce soir à 18h au Théâtre de Lille. Mais les comédiens de la compagnie Caravan Spoutnik et Damien Durieux vous proposeront le week-end prochain 3 dates supplémentaires du spectacle Nickel Boys Band. C'est donc le vendredi 3 juillet, puis les samedis 4 et dimanche 5 juillet, toujours au Théâtre de Lille à Nouville. Et direction Lanzvata avec l'Aquarium des Lagons qui met à l'honneur les requins et les raies durant ce deuxième trimestre de l'année. Parents et enfants pourront découvrir de nombreuses activités proposées sur ce thème. L'occasion pour vous de découvrir ou de redécouvrir les animations dédiées aux requins et aux raies manta

0: et d'en apprendre davantage sur ces espèces fascinantes et souvent méconnues. Au programme à 13h30, le nourrissage des poissons, sauf le lundi. À 15h, une animation sur les requins. À 15h45, le nourrissage des tortues, sauf le lundi. Puis à 16h15, des animations sur les raies-mantas. Et notez que les week-ends et les vacances scolaires est proposé un bonus avec à 10h une animation sur les requins. Et notez que les week-ends et les vacances scolaires est proposé un bonus avec à 10h une animation sur les requins. Les visiteurs pourront aussi découvrir les 43 bacs de l'aquarium des Lagons. L'aquarium des Lagons qui est donc passé depuis le 1er mai dernier à l'heure d'hiver et ferme ses portes à 17h avec les dernières entrées à 16h30. Et donc notez que les horaires d'ouverture sont de 13h à 17h du lundi au vendredi, puis de 9h à 17h les week-ends et les jours fériés, les vacances scolaires, les mercredis pédagogiques et quand un bateau de croisière est en escale à Nouméa. Pour plus de renseignements, le 26 27 31, le 26 27 31. Pour terminer ce Paris et sortie, le parc provincial zoologique et forestier à Nouméa est ouvert du mercredi au dimanche. L'occasion pour vous de découvrir ou de redécouvrir la faune et la flore locale. Rappelons que le parc forestier est ouvert du mercredi au dimanche de 9h à 17h avec les dernières admissions à 16h15. Pour plus de renseignements, le 27 89 51, le 27 89 51. C'est terminé pour ce Paris et sortie. Le prochain rendez-vous, c'est à 10h20 demain matin.
1: Merci Kalinda et un bon dimanche.
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1: Allez, dans un instant, les premiers messages de ce dimanche matin.

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3: Allez, c'est parti pour les premiers messages. 8h30, ça démarre par ceux qui sont arrivés ce matin pour les anniversaires. On va souhaiter un bel anniversaire à Alfred pour ses 71 ans de la part de ta femme et tes enfants. Alfred, bel anniversaire monsieur et un bon dimanche. Un joyeux anniversaire à Francky Dumont-Mou. Francky Dumont-Mou, bel anniversaire et un bon dimanche. Bonjour Radio Rythme Bleu, nous souhaitons un bel anniversaire à notre cousin d'amour Dedex. Bonne journée mon cous, yo pae. Dedex, bel anniversaire, bonne journée le cous. Et un happy birthday à Emma Dihur à la Rivière Salée pour ses 71 ans. Bisous à elle et bon dimanche à Radio Rythme Bleu. Emma, on vous embrasse, on vous souhaite un bon dimanche madame, bel anniversaire. Pour Ingrid Oupa à Coney, bel anniversaire de la part de Papy Émile et Mamie Roland en été à Païta. Ingrid à Coney, bel anniversaire et un bon dimanche à vous pour ce 28 juin. Bienvenue au standard 25 46 46 comme tous les dimanches ou par SMS au 31 46. On n'est pas pressé, on y va tranquillement, on est ensemble jusqu'à midi.

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2: Il est 9h, un bon dimanche. On va souhaiter ce matin un bon dimanche et un bon courage à Nestor de la part de toute l'équipe du Doc qui lui souhaite un bon courage pour la suite et à demain. Voilà Nestor, bon courage et une belle journée monsieur. Un bel anniversaire à Magali de la part de son mari et de ses enfants qui l'embrassent bien fort pour ce 28 juin. Magali, on vous souhaite un bel anniversaire et une bonne journée madame. Pour toute ma famille en Nouvelle-Calédonie, passez un bon dimanche et merci à Sandy Remorquage pour la voiture de la part de Tati Joe de Bourail. Voilà, merci à Sandy Remorquage et bien sûr Tati Joe, on vous embrasse, on vous souhaite un bon dimanche. 25 46 46 ou 31 46, la prochaine session dans une petite demi-heure.

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Allez, la suite des messages. Un bel anniversaire à Anne-Marie de la part de toute la famille Adabéa qui l'embrasse bien fort. Anne-Marie, bel anniversaire madame et une bonne journée à vous. Un bon dimanche à notre petite mamie Rosette à ma maison à Nouméa. Sans oublier Thierry et sa bande RRB. De gros bisous, ça c'est de la part de la famille de Coné. Bisous du côté de Coné. Un bon dimanche mamie Rosette, on vous embrasse également. Et mamie les papis de ma maison à Nouméa. Un petit Elvis, oui, on va programmer ça avant 11h. C'est noté, merci Marie-Josée. Bon dimanche à vous, on vous embrasse. Et un bon dimanche à tous. Bienvenue au Standard. Si vous voulez nous rejoindre, Jay, 25 46 46.

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1: À la suite des messages, un bel anniversaire à Sam de la part de sa petite sœur qui lui fait de gros bisous pour ses 28 ans. Une très belle journée, Sam, bel anniversaire et une belle journée. Un bon dimanche à tous mes collègues à la petite maison verte à la vallée des Colons, voilà si je le lis bien. Bon courage à vous tous et je vous souhaite un bon dimanche et à demain matin. Merci et un bon dimanche à toute l'équipe, bien sûr. 25, 46, 46 jusqu'à midi, bien sûr. À 11h, on fera le point sur l'information. Ce sera bien sûr les titres du journal pour ce dimanche élection. Restez bien branchés pour être les premiers et les mieux informés.

46 bien sûr, par SMS au 3146. Bienvenue au standard, Jane Eder, le combiné. Carole G à l'instant. Une petite reprise de Anatole in Paradise. Dans un instant, du rock avec Queen et Dire Straits, Joe Dassin, Tom Jones dans l'ordre avec Elvis Presley avant l'info de 11h.